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0: Il est 6h30. T'es réveillée?
1: Nous aussi.

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3: Bonjour, je m'appelle Alice, j'ai 11 ans.
4: Bonjour Alice.
3: J'habite à Bordeaux, voici une blague. Qu'est-ce qui est jaune et qui va très vite? Facile, un fil compressé.
5: Bonjour, je m'appelle Léo, j'habite à Mazan.
4: Salut Léo.
5: J'ai une blague. Docteur, je me suis cassé le bras à plusieurs endroits. Eh bien, n'y allez plus. Bye bye.
4: Super ta blague.
6: Je m'appelle Quentin et j'habite à Saint-Crépin. J'ai une blague. La voici. Qu'est-ce qu'une douche sans eau?
4: Une douche sans eau? Aucune idée.
6: Une douche.
7: Bravo.
8: Bonjour, c'est encore moi, Marc. J'ai toujours 6 ans et demi et j'habite toujours à Sèvres. C'est un tétard qui croyait qu'il était tôt. Mais non, il était tard.
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3: Et coucou les petites curieuses et les petits curieux, aujourd'hui on s'intéresse au mystère de l'amour.
4: Bonjour, je m'appelle Emma, j'ai 9 ans et je voudrais savoir pourquoi les couples s'aiment et puis ne s'aiment plus un jour. Au revoir.
3: Ah Emma, ta question, le cœur brisé, pourquoi les couples s'aiment et puis ne s'aiment plus un jour? Qui n'a jamais vécu une rupture? Je suis avec Aurore Mallet-Carras, docteur en neurosciences et sexologue. Alors cette question, elle est belle et à la fois elle est triste,
5: oui.
3: Mais elle est tellement réelle. Pourquoi les couples s'aiment et puis à un moment, parfois, ne s'aiment plus?
5: Oui, c'est une très très grande question, Emma. Alors il y a plein de réponses possibles parce que en fait, chaque histoire de couple va être unique et différente. Mais une des raisons possibles, c'est simplement parce qu'en fait, on change. Quand on rencontre une personne, on est à une période particulière de notre vie, on a envie de certaines choses, on a certains projets, on est sur une certaine longueur d'onde, et on va rencontrer une personne qui, à ce moment-là, va matcher, va être sur la même longueur d'onde que nous. Et donc, on va être content, on va partager les mêmes envies, on va construire des projets ensemble, et on va se projeter ensemble. Et puis en fait, et c'est ça d'ailleurs qui fait aussi que la vie c'est beau et c'est intéressant, en fait on va aussi évoluer. On va aussi au fur et à mesure de la vie faire d'autres rencontres, apprendre d'autres choses. Des fois même on va même changer d'avis, changer d'opinion, nos envies vont évoluer. Et des fois la personne en face elle va pas toujours évoluer en même temps que nous. Des fois c'est le cas, mais des fois c'est pas le cas. Donc là, à ce moment-là, il faut jongler. On peut essayer de faire des compromis. Mais des fois, malheureusement, ça ne suffit
3: dur.
5: Pas.
3: C'est trop dur. On est trop différents, finalement, au bout d'un
5: moment. Oui, on a aussi pris des chemins différents. On n'a plus les mêmes envies, on n'est plus sur les mêmes longueurs d'onde. Et donc là, il vaut mieux, à ce moment-là, d'ailleurs, justement, se séparer pour ne pas se faire du mal.
3: Et c'est difficile quand on est un enfant, quand on a ses parents, par exemple, qui se séparent. Il y en a plein, malheureusement, qui vivent cette situation. Qu'est-ce qu'on pourrait leur dire à ces enfants?
5: Eh bien, que ça fait partie de la vie. Des fois, il faut même se séparer pour les enfants. Parce que si on n'est plus d'accord sur les mêmes valeurs, sur les mêmes projets, sur les mêmes opinions, on peut avoir des disputes. Et ce n'est pas bon pour personne, en fait, ni pour les parents, mais non plus pour les enfants, d'avoir des parents qui se disputent.
3: Donc il vaut mieux être séparé et heureux chacun de son côté, avec les enfants très bien au milieu, que continuer à vivre ensemble, à toujours se disputer, se fâcher.
5: Bien sûr! Bien sûr, il y a beaucoup de familles qui restent ensemble juste pour les enfants, mais les enfants le sentent.
3: Et ça fait vraiment partie de la vie à n'importe quel âge. D'ailleurs, on peut, enfant, adolescent, aimer quelqu'un et ne plus l'aimer. Oui, on l'a presque tous vécu.
5: Il y a beaucoup, des enfants qui vont avoir des amoureux en CE1, puis un amoureux ou une amoureuse différente en CE2, puis après un amoureux ou une amoureuse différente en CM1, etc. Donc, il y a aussi des enfants ou des adolescents qui font aussi cette expérience-là de tomber amoureux plusieurs fois et pas de la même personne.
3: Bon, et quand on a le cœur brisé, alors, faut se dire quoi ?
5: Il faut déjà se dire que on a le droit d'avoir le cœur brisé, se laisser du temps pour accepter l'émotion et vivre ça, et que c'est une douleur que je pense on a tous vécu, comme vous l'avez dit, mais aussi que ça ira mieux après, on peut aussi rencontrer quelqu'un d'autre encore après et construire autre chose de beau derrière.
3: Y croire encore, comme dirait l'autre, même si c'est parfois plus facile à dire qu'à faire. Salut les matelots.

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2: Cette enquête commence par une étrange histoire qui m'est arrivée il y a quelques semaines. Une nuit, alors que je dormais tranquillou, comme une saucisse enroulée dans son bacon, j'ai été réveillée par un coup de téléphone.
3: Allô?
4: Allô? Laure?
2: Oh, ma parole! C'était Jimmy! Jimmy, le serveur de chez Happy Nouille!
4: Passe me voir au restaurant! Faut que je te parle d'un truc! Ça urge!
2: Depuis tout ce temps que je le connais, Jimmy ne m'avait jamais appelé. J'étais ultra inquiète, ça sentait la grosse embrouille. Le lendemain, à l'heure de l'apéro, je me pointe chez Happy Nouille. Jimmy était là, mais il ne m'a pas dit un mot. Bizarre, j'ai pensé. Est-ce que quelqu'un le surveille? Plus tard dans la soirée, en m'apportant mon dernier petit whisky, discrètement, il a fait glisser dans ma poche une carte postale avec le tableau de la Joconde imprimé dessus. Au dos, j'ai découvert un message écrit en lettres d'or.
5: En 1911, la Joconde a été volée au musée du Louvre. Jette un œil là-dessus. Ça peut valoir le coup.
2: Comment ? Quoi ? La Joconde, la Mona Lisa, le fameux tableau de Léonard de Vinci, volé en 1911. Qu'est-ce que c'est que cette histoire? Tout de suite, j'ai filé au bureau des Odyssées. En passant par une ligne archi-secrète et sécurisée, j'ai appelé le directeur du musée du Louvre.
4: Allô?
6: Monsieur le directeur, ici Laure, la dame des Odyssées. Une source vient de m'indiquer que la Joconde avait été dérobée en 1911. Pouvez-vous me confirmer cette information?
2: Silence au bout du fil. Puis, le bonhomme a répondu...
4: Laure, je ne ferai pas de commentaires, mais si vous pouvez mener l'enquête, faites-le.
2: Ça, perlipouette-pouette, Jimmy avait raison. Et quand Jimmy a raison, tu sais ce que ça veut dire? Youhou! Génial! C'est parti pour une nouvelle odyssée! Lundi 21 août 1911. À Paris, c'est la canicule. Une chaleur à crever. Il est 7 heures du matin. Le musée du Louvre est fermé. Dans la grande galerie, au premier étage, un homme avance d'un pas mal assuré. Le parquet craque, ses pas résonnent. Tiens, tiens, où va-t-il cet homme? Et qui est-il? Parvenu au bout de la galerie, il s'arrête à l'entrée du salon carré. Il jette un œil à droite, puis à gauche. Personne. La voie est libre. Sans hésiter, il fonce sur la Joconde. En quelques minutes, il la décroche du mur, il l'emporte avec lui, puis il se débarrasse du cadre sur les marches d'un petit escalier. À 7h15, notre homme a terminé son affaire. Hop! Il prend la fuite. La journée passe. Mona Lisa s'est fait la malle et pour l'instant, personne ne semble remarquer son étrange disparition. Le lendemain, le peintre Louis Bérou s'installe dans le salon carré. Il sifflote, il est de fort bonne humeur car il s'apprête ce matin à commencer un nouveau projet. Il va... copier la Joconde. Mais, problème. En lieu et place du tableau sur le mur, il n'y a rien, nada. Enfin, si. Une trace blanche et quatre petits clous. Oh, c'est agaçant! Mais tant pis.

0: Avec l'aide de quelques gardiens, Louis commence à farfouiller le musée. Il cherche partout. Dans les ateliers de réparation, les couloirs au fond des cagibis abandonnés, le tableau n'est nulle part. Il est 11h, l'heure est grave. C'est officiel, Mona Lisa a disparu. Illico presto, on prévient la préfecture de police. Moins d'une heure plus tard, un bataillon de 60 agents, parmi lesquels Louis Lépine, le préfet en personne, pénètre dans le musée. Enfin, l'enquête peut commencer. Louis Lépine a du flair, de l'instinct, il est agile. Jusqu'à présent, aucune affaire ne lui a résisté. À peine arrivé, il annonce à tout le monde...
1: Dans 24 heures, les gars, j'aurai bouclé l'enquête.
0: La vache! Ce qu'il est prétentieux!
1: 6, 7,
0: Lépine
1: 8,
0: fait fermer
1: 9,
0: le musée. Il 10, passe le Louvre 11, au peigne fin.
1: 12, 13, 14...
0: Il est en train 15, de compter le nombre de pas qui séparent le salon carré de l'entrée de la grande galerie lorsque...
1: 36... Chef, venez voir, vite!
0: L'un de ses agents l'appelle depuis un petit conduit donnant sur un escalier. Lépine se précipite. Il déboule en trombe, tout essoufflé. À ses pieds, tristement abandonné sur le sol, il découvre le cadre en bois de la Joconde et à côté, la vitre qui protégeait le tableau. Le préfet se penche. Il regarde.
2: Tiens.
0: Remarque-t-il.
2: Qu'est-ce que c'est que cette drôle de tâche?
0: Il vient de repérer une trace de pouce. Une trace de pouce, c'est une empreinte. Et une empreinte, génial, c'est un indice.
1: Envoyez tout de suite la vitre au labo.
0: Ordonne Lépine. À l'intérieur de lui, il jubile. Voilà qui commence bien. Ensuite, il sort sur le quai fumer un cigarillo. Il fait toujours ça quand il a besoin de s'éclaircir les idées. Voyons, voyons. La Joconde n'a pas été peinte sur une toile, mais sur un panneau de bois. Le voleur n'a donc pas pu la rouler comme une crêpe ou un burrito géant qu'il aurait ensuite dissimulé sous son manteau. Il est forcément sorti avec un paquet à la main. Quelqu'un a dû le voir, c'est sûr! Il se frotte les mains, il se dit...
3: Il est temps de mener quelques interrogatoires...
0: Lépine questionne minutieusement tous les employés. Ils sont 150, au moins. Ça prend du temps, des heures même, mais ça finit par payer. Monsieur Sauvé est le plombier du Louvre. Il était de service lundi matin. Il raconte au préfet ce qu'il a vu de façon très détaillée.
4: Vers 7h20 à peu près, j'ai remarqué que la porte de la cour du Sphinx était ouverte. Je trouvais ça très bizarre. Alors je me suis approché. Et là, encore plus surprenant, je me suis rendu compte que la serrure avait été forcée. J'ai entendu du bruit, je me suis retourné, un homme était en train de courir dans les escaliers.
5: Sapristi, c'est lui, c'est notre voleur!
0: S'exclame Lépine, tout excité. En un quart de seconde, parce qu'il a appris le plan du Louvre par cœur, il arrive à reconstituer sa trajectoire.
3: De la cour du Sphinx, il a dû ensuite rejoindre la cour Visconti.
1: Et de la bingo! Il est arrivé dehors sur le quai. À lui la liberté.
0: La police sait donc à présent par où est passé le voleur. Reste à savoir qui il est. Et ça, la trace de pouce sur le verre pourra sûrement le révéler. Du moins, c'est ce qu'espère le préfet.

0: Les résultats du labo arrivent le lendemain par la poste. Crotte, zut, flûte. Ils sont négatifs. Ils ne permettent d'identifier personne. L'épine est vert de rage. Il court s'enfermer au water, où il pousse un long cri de désespoir. T'as la coyote au milieu du désert. Bon sang de bonsoir, mais qui est-il ce voleur?
1: On a volé la Joconde.
0: Pendant ce temps, l'information fuite. La presse s'empare de l'affaire. Le vol de la Joconde fait la une de tous les journaux de France, d'Europe et du monde. Qui, quand, comment? Le public est inquiet, il veut savoir où est passée la Joconde. Diable! Et si elle était tombée entre de mauvaises mains? Ce n'est pas la première fois que d'étranges histoires se déroulent au musée du Louvre. Il y a quelques années, un journaliste avait réussi à s'enfermer dans un sarcophage.
2: Ouvre-moi !
0: Une autre fois, un inconnu avait tenté de découper une vitre avec un diamant.
3: Il y a sur Terre de bien drôles de zigs,
0: pense le préfet. Cette fois, qui a pu commettre cet horrible crime? Et surtout, pourquoi a-t-il agi? Pour l'argent? Pour faire une blague? Ou bien pire, par provocation? Les jours, les semaines, les années passent. L'enquête piétine. On arrête bien quelques personnes, et même une fois un grand poète qui s'appelle Guillaume Apollinaire. Hélas, ce ne sont jamais les bonnes. L'épine sombre dans la déprime, il ne lève plus jamais les fesses de son canapé. On dirait qu'il a jeté l'éponge. Tu veux que je te dise un truc? C'est bien dommage, car dans la vie, il ne faut jamais perdre espoir. Jamais. En revanche, il est parfois utile de s'aérer un peu, histoire de changer de point de vue. Attention, pour les besoins de l'enquête, nous nous télétransportons en Italie. Nous sommes à Florence, dans la boutique d'Alfredo Geri. C'est le mercredi 10 décembre 1913. Alfredo Geri est un grand marchand d'art. Il est connu, craint, respecté. Pourtant, ce soir, il a le trac. Il attend quelqu'un, un mystérieux Leonardo. Ce dernier a promis de lui apporter une merveille à lui couper le souffle. Une merveille? Oh, tiens, tiens, voyez-vous cela? Qu'est-ce que cela peut être, à ton avis? À 18h15, la clochette de la porte retentit. Leonardo entre. Il se dirige tout droit vers Alfredo.
4: Alors, votre merveille, vous l'avez avec vous?
0: Demande le marchand d'art avec l'œil qui frétille.
5: Vous êtes fou? Pas ici, c'est trop dangereux. Retrouvez-moi à mon hôtel demain et n'oubliez pas de prendre votre porte-monnaie.
0: Le lendemain, Alfredo est à l'heure au rendez-vous. Sans dire un mot, Leonardo lui tend un paquet rectangulaire enveloppé d'un épais velours rouge. Le marchand dénoue un nœud, puis un autre. Le velours rouge glisse. Il tombe à terre sans faire de bruit. Incroyable! Alfredo a les larmes aux yeux. Il n'en revient pas. Ce qu'il tient entre les mains, c'est la Joconde. Youra! C'est une contraction de Youpi et Oura. On a retrouvé le chef-d'œuvre de Leonardo Vinci! Tout de suite, le marchand prévient la police. Le voleur est arrêté sur le champ. Lépine, complètement retournée par la nouvelle, assiste à son procès. La voix calme et posée, Leonardo raconte tout, absolument tout. Il explique pourquoi et comment il a agi. Il commence par révéler sa véritable identité.
5: Je m'appelle Vincenzo Perugia et je suis italien. Je travaillais au Louvre comme vitrier. Tous les jours, je passais devant la Joconde. Je la trouvais magnifique et ça m'a rendu complètement dingue. Pourquoi cette beauté devait-elle passer sa vie en France alors que Leonardo da Vinci, l'homme qui l'a peinte, est un grand maître italien ? Alors je l'ai volée. Pas pour l'argent, non, mais pour la ramener chez elle, dans son pays, en Italie.
0: Oui, bon, ça c'est ce qu'il a raconté pour se défendre. Car en réalité, s'il avait vraiment voulu rendre la Joconde à son pays, il n'aurait pas essayé de la vendre à un marchand d'art. Enfin, bref. En sortant du musée, Vincenzo avait tout simplement ramené le tableau dans sa petite chambre parisienne où il l'avait gardé pendant 2 ans sous son lit. Personne ne l'avait jamais soupçonné. Le préfet en rage. Comment cet homme avait-il pu lui échapper ? Après un grand tour de l'Italie, la Joconde est finalement retournée au musée du Louvre le 4 janvier 1914, 3 ans après sa disparition. Elle est acclamée par la foule comme une véritable déesse. Cette drôle d'aventure l'a rendue extrêmement célèbre. Elle est désormais le tableau le plus connu du monde. Quand toute cette affaire a été bouclée, moi aussi, je suis retournée quelque part. Mais pas au Louvre, chez Happy Nouille. D'abord, j'avais un petit creux, et puis je voulais revoir Jimmy. Un chic type, ce Jimmy, mais mystérieux aussi. Il n'a jamais voulu me dire comment il avait eu ce super tuyau. Pas grave, chacun a droit à ses petits secrets, pas vrai? 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

Tiens, mais au fait, pourquoi la Joconde n'est pas exposée en Italie, mais au musée du Louvre? Léonard de Vinci commence à peindre la Joconde à Florence dans les années 1503-1506. En 1516, le roi François Ier, qui l'admire énormément, l'invite à venir en France. Léonard, comme à son habitude, n'est pas totalement satisfait du travail qu'il a accompli sur sa peinture. Il décide d'emporter le tableau avec lui, histoire de pouvoir y ajouter quelques coups de pinceau. Quelques années plus tard, François Ier décide de l'acheter. C'est ainsi que la Joconde entre très officiellement dans les collections royales. Son destin est désormais lié à la France.

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5: Tous les deux sur le même cheval blanc, Aitor et Pierre-Jean. Adichat tous les deux.
6: Adichat.
7: Henrikot badut à Pau en 1553. Henri IV né à Pau en 1553 et mort à la place des Grèbes à Paris en 1607. Et mort à Paris sur la place de Grève en 1610. Il a été assassiné par Ravaillac, qu'est-ce des montagnes? Père qui Ravaillac a voulu te le tuer. On se pose la question pourquoi il a été assassiné par Ravaillac. Ben Hed qui est père de Ravaillac qui a recontre le rape, qui est protestant et qui s'est converti au catholicisme, t'as estaré. Il était contre Henri IV parce qu'il était protestant.
8: Il s'est converti au catholicisme.
7: Pour être roi.
5: Et Aitor, tu sais de quelle couleur est le cheval blanc d'Henri IV?
9: Ben ok, blanc. Et tu que ça parce qu'il s'appelle? Et toi, tu sais comment il s'appelle?
5: Ah non, Tornado?
9: Nous que ça s'appelle Albe.
7: En latin, albe, qui veut le dire blanc. En latin, albe, ça veut dire blanc.
5: Merci tous les deux.
6: Merci, Adicha.
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2: Monsieur et Madame, valise pour les vacances, ont un fils et une fille. Comment s'appellent-ils ? Jeff et Emma, car j'ai fait ma valise pour les vacances. Bisous, salut l'info.
0: Je la connaissais pas et je valide.
3: Bonjour, salut l'info, je m'appelle Marius, j'ai 8 ans et j'ai une blague pour vous. Que fait-on pour départager les dinosaures ? Ben, un tirage aux sorts. Merci, au revoir.
0: Combien cette blague ?
4: Bonjour, je m'appelle Diane, j'ai 9 ans et j'habite au Plessis-Robinson. Je vais vous raconter une blague. Monsieur et madame, en vacances, ont 2 filles et 2 fils. Comment s'appellent-ils ? Ils vont au Danemark en vacances. Au revoir.
5: Ils vont au Danemark, le pays d'Europe. Ça y est, j'ai capté.
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0: Bonjour petits et grands scientifiques de France Musique. Dans ce nouvel épisode, nous allons nous intéresser aux origines de la musique. Y a-t-il un homme ou une femme qui s'est réveillé un matin en se disant « Tiens, je vais inventer un drôle de truc, ça s'appellera la musique ». Pas sûr. Mais alors, qui a inventé la musique ? SOSO, direction la planète Histoire. C'est parti.
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0: Et sur la planète Histoire, nous allons tout de suite nous rapprocher des plus vieilles archives, celles de la préhistoire. Installons-nous par là pour répondre à cette question qui nous intrigue toutes et tous. Qui a inventé la musique ? Et pour cela, essayons déjà de relever des faits, rien que des faits et des éléments concrets. Quels sont les plus vieux instruments que nous ayons retrouvés ? Il y a d'abord une flûte, et même plusieurs flûtes, confectionnées avec des os de vautours, de cygnes, et même en ivoire. Ces flûtes ont été découvertes en 2008 dans une grotte du sud-ouest de l'Allemagne. Et elles n'étaient pas seules. Nicolas, le préhistorien qui a fait cette découverte, a aussi trouvé une incroyable statuette paléolithique sculptée dans l'ivoire d'une défense de mammouth. Elle représente le corps d'une femme. On l'appelle depuis la Vénus de Holofès. Et elle est magnifique. La Vénus, tout comme les flûtes, daterait d'au moins 35 000 ans. Mais alors, qui habitait et donc jouait de ces flûtes il y a 35 000 ans, dans cette région du monde et de l'Europe relativement proche de la France ? Eh bien, à cette époque, cohabitaient là l'homme de Néandertal et l'Homo sapiens, espèce dont nous faisons partie. Pour les chercheurs, il y a plus de chances que ces instruments aient été utilisés par l'Homo sapiens. Mais un doute persiste tout de même, et l'on peut se demander si l'homme de Néandertal, que l'on a souvent considéré peut-être à tort comme plus animal et moins intelligent que nos ancêtres, faisait aussi de la flûte. Cette question revient d'ailleurs lorsque l'on évoque la découverte d'une flûte trouvée en Slovénie qui aurait plus de 43 000 ans. Cette flûte serait alors le plus vieil instrument connu à ce jour. Le problème, c'est que les chercheuses et les chercheurs ne sont pas d'accord. Pour certains, elle aurait été utilisée par un Homo sapiens, pour d'autres par un Néandertal, d'autres encore considèrent qu'il ne s'agit pas d'un instrument taillé par la main de l'homme, mais tout simplement un os qui présente des traces de crocs d'un animal. Et oui, comme souvent en histoire, il y a un os.
3: Oscar est un squelette qui ne fait jamais la tête, quel que soit le temps, il reste souriant. Oscar est un squelette, bien dans ses os, bien dans sa tête. On voit qu'il est content, il est mort de rire tout le temps.
0: Pour les premières flûtes donc, les archéologues et historiens sont plutôt bien renseignés. Pour d'autres instruments, c'est un peu plus compliqué, comme avec la question des lithophones. Litho comme pierre, phone comme son. Les lithophones sont donc des pierres qui chantent. Par exemple, les préhistoriennes et les préhistoriens se sont intéressés aux stalactites et aux stalagmites de plusieurs grottes, notamment dans le Lot, dans le sud-ouest de la France. De nombreuses traces de coups et de petites incisions, ainsi que des traces de couleurs, amènent à penser que des femmes et des hommes jouaient de la musique sur ces stalagmites et tites il y a 22 000 ans. Et écoutez un peu ce son magique. Ce n'est pas tout. On peut penser qu'à la préhistoire, on ne faisait pas seulement résonner les pierres dans les grottes, on pouvait aussi transporter les lithophones. Il y a quelques années en France, un chercheur a compris que des grosses pierres qui étaient stockées au musée de l'Homme à Paris ne servaient pas de pilon pour moudre le grain comme on le pensait alors, mais qu'il s'agissait en fait de lithophones, d'instruments de musique. Lorsqu'on les a posés sur des petits carrés de mousse et que l'on a frappé dessus, on s'est rendu compte qu'elle sonnait merveilleusement bien. Ces lithophones proviennent du Ténéré, au Niger, dans le centre-sud du célèbre désert africain, le Sahara. Par Parmi les premiers instruments utilisés par nos ancêtres, on peut penser qu'il y avait aussi de nombreuses percussions, confectionnées avec des baguettes de bois, des os et même des bois de renne que l'on pouvait racler en rythme. Il y avait aussi certainement des aérophones, c'est-à-dire des instruments qui fonctionnent en friction avec l'air. Le rhombe, par exemple, est un petit morceau de bois fixé à une corde qui vrombit lorsqu'on le fait tourner dans les airs. Malheureusement, au niveau des expériences et des faits scientifiques, on peut difficilement remonter plus loin dans le temps. Mais nous sommes nombreuses et nombreux à penser que la musique existe depuis très très longtemps, peut-être même depuis les débuts de l'humanité. Pourquoi ? Eh bien parce que depuis toujours, nous entendons. Et donc, nous entendons les sons de la nature, des animaux, du vent dans les arbres ou de l'orage. Parce que nos tout premiers ancêtres ont certainement voulu reproduire ces sons et chercher à communiquer avec la nature. Peut-être pratiquaient-ils aussi la musique pour créer un lien avec les étoiles, l'espace, l'infini. Ou avec un dieu, des dieux ou des déesses. Tout au long de l'histoire de la musique, et même encore aujourd'hui, de nombreux compositeurs et compositrices ont écrit de la musique comme un lien entre nous sur Terre et le ciel, et tout ce que cela représente intimement pour chacun d'entre nous. Le très grand compositeur Jean-Sébastien Bach déclarait écrire sa musique pour Dieu. Et franchement, c'est pas mal du tout.

Mais la musique est aussi un langage. On peut se demander qui de la musique ou du langage parlé tel que nous le connaissons, avec des mots, est né en premier. Peut-être que les premiers hommes et les premières femmes qui ont appris à faire du feu il y a plus de 400 000 ans ne parlaient pas avec des mots, mais peut-être communiquaient-ils plutôt entre eux en rythme et en mélodie, donc en musique. Bon, c'est difficile à dire, difficile à vérifier, mais c'est une possibilité. Et cela pourrait peut-être aussi expliquer pourquoi nous avons tant besoin de la musique dans nos vies, que ce soit pour célébrer l'amour, pour célébrer nos morts ou les grandes étapes de nos vies et de l'histoire. Parce que la musique, plus que n'importe quelle forme d'expression, nous rassemble. Elle nous touche de manière collective, mais aussi intimement, au plus profond de nous, sans même qu'on ait eu besoin de l'apprendre, comme si elle nous était parfaitement naturelle.

Allez, SOSO, retour dans le présent, retour au labo. Et à la prochaine, petits et grands scientifiques de France Musique.

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1: Imaginez un 100 mètres sans short, sans t-shirt et sans chaussures. Eh oui, dans la Grèce antique, les athlètes s'affrontent totalement nus. Allons jeter un œil de plus près à cette étonnante tradition. Bienvenue à Olympie, un jour d'été de l'an 260 avant Jésus-Christ. Les spectateurs, tous des hommes, évidemment aucune femme n'est tolérée dans l'enceinte des sites de compétition, attendent avec impatience le début des épreuves. Les athlètes, tous des hommes également, arrivent des quatre coins de la Grèce. Ces humains au physique de dieux grecs espèrent remporter la tant convoitée couronne de laurier. Cependant, un détail interpelle. Que ce soit dans l'hippodrome pour les courses de chars, dans la palestre pour les entraînements en lutte et en boxe, dans le gymnase ou l'agora, tous les participants arborent fièrement un corps musclé et sans aucun vêtement. Des pieds à la tête, ils s'offrent à la foule nus, sans cache-sexe. Personne ne semble choqué par cette pratique. Il faut dire pour commencer que le mot « gymnastique » vient du grec « gymnos » qui signifie « nu ».
2: Tout simplement tout nu.
1: Mais cela ne suffit pas. Alors que pendant deux siècles, les athlètes concourent habillés, ou tout du moins avec ce qu'on appelle un périsoma, une ceinture qui dissimule leur sexe, la légende veut qu'en 720 avant Jésus-Christ, le coureur Orsippos de Mégare perd de son pagne en pleine course et remporte l'épreuve. Disons qu'il a probablement réussi à se défaire de ses concurrents, car fatalement, ces derniers ne pouvaient pas le marquer à la culotte. Les organisateurs décident que désormais, toutes les épreuves se dérouleront dans le plus simple appareil pour ne pas avoir de doute sur le genre des participants. Aujourd'hui, on leur collerait un procès au derrière pour atteinte à la pudeur. Mais dans l'Antiquité, être à poil, c'était trop top.

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6: Et coucou les petites curieuses et les petits curieux, ça vous dit qu'on se laisse pas déstabiliser ?
7: Bonjour, je m'appelle Geoffroy, j'ai 11 ans et j'aimerais savoir comment je pourrais avoir davantage confiance en moi. Merci et au revoir.
6: Et merci à toi pour ta question Geoffroy, ta jolie question dis donc. Comment pourrais-je avoir davantage confiance en moi ? Je te le souhaite déjà et je suis avec Christophe André qui est médecin psychiatre pour essayer de te donner des conseils.
8: Oui, oui, ben Geoffroy, c'est vrai que c'est important d'avoir confiance en soi, c'est utile, mais alors qu'est-ce que c'est vraiment avoir confiance en soi ? Alors attention, hein, avoir confiance en soi, c'est pas être sûr qu'on va toujours à tous les coups réussir ce qu'on fait, gagner, être le plus fort. Ça marche pas comme ça, la confiance en soi. Avoir confiance, c'est se dire, ça vaut la peine d'essayer. Plutôt que de rien faire, plutôt que de ne pas oser, hein, les gens qui n'ont pas confiance en eux, en général, ils n'osent pas trop, ils ont peur que ça ne marche pas, ou ils ne sont pas sûrs que ça puisse marcher. Avoir confiance, c'est dire, allez, j'y vais, on verra bien, et puis, si ça marche, ça sera super. Et puis, si ça ne marche pas, j'aurai appris ce qui marche et ce qui ne marche pas. Ça, c'est l'idéal. Hein. C'est peut-être même le grand conseil qu'on peut donner pour avoir un peu plus confiance en soi, c'est se dire... C'est normal d'échouer. Dans la vie d'un être humain, la vie d'un enfant, la vie d'un adulte, il y a plein de fois où on échoue. Mais même les gens qui ont connu des grandes réussites, les grands sportifs, les grands chercheurs, les grands artistes, tous les gens qui ont connu le succès, ils ont connu plein d'échecs avant, mais ils ont intégré que ça faisait partie du truc.
6: Mais alors ça, c'est dans une forme de situation d'essayer les choses. Mais peut-être que Geoffroy se dit, comment je peux avoir confiance en moi si on se moque de moi, si on me dénigre, par exemple, dans la cour de récréation. Comment ne pas se laisser intimider par les autres, quelque part ? Et garder confiance, donc.
8: Oui, alors déjà, en ne fréquentant pas que des gens qui critiquent ou qui dénigrent. Il y en a toujours, là aussi, hein, que ça soit dans les cours de récréation, dans les entreprises, au travail, chez les adultes. Il y a toujours des gens pas sympas qui, on dirait, qui ont un petit plaisir à faire du mal, à rabaisser les autres. Sans doute que ça les sécurise eux, hein, ils n'ont pas confiance non plus. Donc dans ces cas-là, il y a plusieurs choses. D'abord, se dire qu'ils n'ont pas forcément raison. Hein. L'avis des autres, il faut toujours l'écouter, mais jamais s'y soumettre systématiquement.
6: Mais c'est dur. Hein.
8: C'est dur. Deuxièmement, aller vers les gens qui sont capables de nous soutenir. Il ne faut jamais rester seul. Hein. Quand on nous attaque, quand on nous critique, il faut toujours aller chercher l'aide de ses vrais amis, des parents, des frères, des sœurs, enfin, des gens qui nous connaissent bien, finalement. Et puis, peut-être un petit exercice très important aussi, toujours se rappeler les choses qu'on a bien faites, les qualités qu'on a. Par exemple, hein, tu peux le faire, hein, Geoffroy, tous les soirs en t'endormant, te rappeler un ou deux trucs de la journée qui ont été sympas ou des choses que tu as bien faites. Te rappeler un petit peu des moments où ça s'est bien passé pour prendre l'habitude de ne pas voir que ce qui ne marche pas. Parce que le problème, tu sais, en réalité, si les gens nous critiquent, eh bien, on se fait contaminer, on se fait avoir. On a tendance à penser qu'ils ont raison. Or, ce n'est pas parce que quelqu'un me critique qu'il a raison. Hein. Il peut aussi... faire ça par vacherie, par méchanceté ou se tromper. Donc, très important de ne pas toujours trop croire les gens qui nous disent des vacheries, même si ça nous fait du mal, malheureusement.
6: Voilà, croire en soi plutôt, allez. Et je vous conseille le dernier livre de Christophe André, « S'estimer et s'oublier », paru chez Odile Jacob. Salut les matelots.

0: Quelle bestiole as-tu choisi ? On est au bord de l'océan Pacifique, l'eau est claire et plutôt chaude. Une bestiole qui provoque d'aussi gros déplacements d'eau, ça doit être une baleine ou un cachalot. En tout cas, c'est une très grosse bestiole. Bon, dans la vie, faut pas hésiter à se mouiller, je plonge.
1: La la la la la la la.
0: Ah mais oui, tu as choisi une bestiole fossile. J'imagine que c'est le mosasaure, le monstre des mers. Nous sommes au Crétacé supérieur, il y a 80 millions d'années. Sur la Terre ferme, il n'y a pas un humain. Ce sont les dinosaures qui dominent, tyrannosaures, ptéranodons et tricératops. Mais dans les océans, ce sont les reptiles marins qui règnent, et en particulier le mosasaure. Je ne devrais pas avoir trop de mal à le trouver. Il fait 17 mètres de long. C'est aussi grand qu'un camion de déménagement.
2: Chaud devant ! Super Predator est dans la place !
0: Hé, attention ! Ouf ! Je me suis esquivé à temps. Il allait me donner un coup de nageoire.
2: Elle allait te donner un coup de nageoire. Je suis une femelle. J'ai même des bébés dans le ventre. Je n'ai pas l'habitude que des vermisseaux comme toi restent dans le passage. Quand je passe, on se pousse. Je suis quand même une super prédatrice qui domine la chaîne alimentaire des océans. D'ailleurs, t'es quoi toi comme bestiole ? Je me souviens pas d'avoir déjà croqué un gringalet comme toi.
0: Je m'appelle Denis. Je suis un humain. Mais en fait, j'existe pas encore. Enfin, disons que...
2: Mais oui, c'est ça. T'existes pas encore. Un peu bizarre le cure-dent. Bon allez, je retourne chasser. De toute façon, t'es trop maigre pour que j'use une de mes 38 dents sur toi.
0: Le mosasaure est un reptile marin avec une tête de lézard. Sa gueule est un véritable arsenal. C'est en 1766 qu'on l'a découvert pour la première fois dans la région de Maastricht aux Pays-Bas. C'est d'ailleurs de là que vient son nom, Mosasaurus, car la ville est traversée par la Meuse. Mosa, c'est le nom latin du fleuve. Sauros en grec, c'est le lézard. Mosasaurus, le lézard de la Meuse.
2: Oh ! Mais que vois-je derrière cette barrière de corail ? Un banc d'oxyphactinus ! Un régal pour une mosasaure enceinte qui a une très grosse faim. Suis-moi, Denis, on va se faire un petit encas.
0: Un poisson de 5 mètres de long, vous appelez ça un petit encas ? Faut dire que vu votre taille, il en faut de la nourriture. La mosasaure est partie comme une fusée. Les xyphactinus se sont immédiatement enfuis en l'entendant arriver, mais elle est très rapide. Elle se propulse avec sa longue nageoire caudale, dont le bout se partage en deux parties de longueur différentes. Celle du haut, courte et pointue, fend l'eau à toute vitesse, tandis que celle du bas, plus longue, sert de propulseur. En plus de cette longue queue, la mosasaure possède quatre nageoires qui ressemblent à de grosses pagaies et qui l'aident encore à accélérer. Oh là là ! Elle vient de faire un virage pour attraper un xyphactinus qui a tenté de s'esquiver. Et elle a coupé le poisson en deux !
2: Pas mauvais ! T'en veux ?
0: Non, merci.
2: Oh, t'as tort ! C'est délicieux ! Tu vois ce morceau de plus d'un mètre, là ?
0: Oui, pourquoi ?
2: Eh ben là, tu le vois plus.
0: Hallucinant ! La mosasaure vient de gober un bout de poisson plus grand que sa gueule. Elle a complètement démantibulé sa mâchoire pour pouvoir laisser passer le morceau d'un coup. Les mosasaures font partie des squamates, comme les lézards et les serpents. Chez ces reptiles, les os du crâne ne sont pas soudés comme les nôtres. Ils coulissent, ce qui permet à la mâchoire de s'agrandir jusqu'à avaler des proies qui ont pourtant l'air trop grosses pour eux.
2: Quand j'attrape mon déjeuner, il n'a aucune chance de ressortir de ma gueule.
0: Elle vient d'ouvrir son énorme mâchoire pleine de dents pointues et recourbée vers l'arrière. Elle possède aussi 8 dents ptérygoïdes plantées dans son palais. Une fois en bouche, la proie n'a plus aucune chance de revenir en arrière.
2: Attention, Denis! Un prognathodon fonce sur vous! Je m'en occupe!
0: La mosasaure fonce sur le prognathodon pour l'éloigner de moi. Heureusement qu'elle l'a vu, parce que s'il m'avait attrapé, je n'aurais pas fait long feu. Il mesure 10 mètres de long, plus gros qu'une orque, et 6 fois plus grand et gros que moi. Oh! Mais elle ne l'a pas fait fuir!
2: C'est pas mauvais, le prognathodon.
0: Vous êtes en train de manger un autre mosasaure?
3: Le prognathodon est l'une des 10 espèces de mosasaures que l'on connaît, un cousin en quelque sorte.
2: Je mange tout ce qui me tombe sous les crocs. Cousin ou pas, tant que ça se mange, je croque. Tu pourrais me dire merci au lieu de me faire des reproches. Si j'avais pas été là, tu lui aurais servi d'amuse-gueule.
0: Je crois que je vais me sentir mal.
2: Oh, quelle chochotte l'humain! Oh, allez, viens! Pour te remettre de tes émotions, je vais t'emmener voir la nurserie. Ça commence à urger. Ouh, je sens que je vais bientôt devenir maman.
0: Mais je croyais que les lézards pondaient des œufs.
2: Ah oui, mais ça a bien changé tout ça. Avant d'être les seigneurs des océans, nous étions des animaux terrestres et nous pondions des œufs. Mes ancêtres terrestres ont dû en avoir marre de se faire courser par les T-Rex. Alors, ils ont fini par plonger et s'adapter à leur environnement aquatique. Maintenant qu'on est devenus des créatures marines, plus question de sortir de l'eau pour pondre. On fait la gestation dans notre ventre, les petits grandissent et sortent directement en forme de mosasaure. Ah! Oh! Oh, ça y est! On y arrive!
3: Nous sommes dans des eaux peu profondes. D'autres femelles mosasaures sont là. La femelle mosasaure s'installe non loin de la surface. Elle semble pousser. Oh, je vois la queue d'un petit mosasaure qui sort de la fente cloacale de la femelle. À l'arrière de son corps, sous sa queue. Ça y est, il est né. Oh, en voilà un autre. Et puis un troisième.
2: Denis, aide-moi à les pousser vers la surface. Ils nagent déjà, mais ils ne peuvent pas respirer dans l'eau. Il faut qu'ils prennent leur première bouffée d'air.
0: J'aide un bébé mosasaure de 60 cm de long à nager vers la surface. J'en suis tout ému.
2: Oh non! Des pteranodons! Oh, ces reptiles volants de malheur! Ils veulent attraper mes petits! Ça ne va pas se passer comme ça!
0: La femelle mosasaure saute hors de l'eau et plante ses crocs dans le pteranodon. Il ne s'attendait pas à ça! Ils retombent ensemble dans l'eau et la prédatrice se met à déguster sa proie. Oh, les petits s'approchent pour manger eux aussi.
3: Les mosasaures ne se laissent jamais abattre. Si elle savait que dans 14 millions d'années, son espèce va disparaître, en même temps que les grands dinosaures quand un astéroïde frappera la Terre. Bon, je vais vous laisser en famille.
2: Bon vent, Denis. Et bon retour dans ton époque.
3: Au cours de cette aventure, nous avons entendu que le nom d'origine du mosasaure est Mosasaurus. Que signifie-t-il? Serpent des mers, lézard de la Meuse, lézard moisi.

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2: Bonjour, je m'appelle Louis, j'habite à Prades, j'ai 9 ans, j'aimerais vous raconter une blague. Que dit un hibou à un autre hibou en début d'année ?
3: Je ne sais pas.
2: Je te souhaite une bonne année.
3: Je te souhaite une bonne année. Mais c'est génial, ça.
4: Salut, salut l'info. Je m'appelle Camille, j'ai 10 ans et j'habite près de Rennes. J'ai une super blague. Comment ramasse-t-on des papayes ? Avec une foufourche. Merci.
0: Elle est rigolote, celle-là.
5: Bonjour, je m'appelle Baptiste, j'ai 10 ans et j'habite à Albertville. Voici ma blague. Qu'est-ce qui est vert et qui descend les pentes enneigées ? Un kiwi !
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Le mystère des boules de cristal s'épaissit. Les membres de l'expédition Sanders Hartmut sont tous tombés dans un sommeil léthargique, les uns après les autres. Seul le professeur Bergamot, chez qui se trouve la momie du roi Inca Raskar Capac, est encore épargné. Grâce au professeur Tournesol, qui est l'un de ses anciens amis, Tintin et le capitaine Haddock ont pu se rendre chez lui pour l'interroger. Retenus dans la grande demeure par un orage, ils ont été témoins d'un phénomène extraordinaire. La foudre s'est transformée en boule de feu et en dévastant le bureau du professeur, a fait disparaître la momie.

0: Mon Dieu! Ah! Quel bonheur! J'ai rêvé. C'est le vent qui aura ouvert si brusquement la fenêtre. Tout de même, quel sinistre cauchemar! La voix du capitaine! Que se passe-t-il, capitaine? C'est vous qui avez crié?
1: Oui, je... J'ai fait un affreux cauchemar. Sir Ascar Capac est entré dans ma chambre. Il avait à la main une grosse boule de cristal qu'il a lancée de toutes ses forces sur le sol.
0: Ah, c'est inouï. J'ai rêvé la même chose. Qu'y a-t-il encore ? Professeur Tournesol, mais que faites-vous là ?
2: Attention, il est là, il me suit, il arrive !
1: Qui ça ?
2: Il est là, je vous dis ! L'Indien que nous avons vu dans le bureau d'Hippolyte. Il est entré dans ma chambre en brandissant une grosse boule de cristal.
0: Ça, par exemple. Encore le même rêve. C'est extraordinaire.
1: Allons voir quand même.
0: Vous voyez ? Personne. Vous avez rêvé comme nous, professeur.
1: Milou ! Regardez, Milou.
0: Bizarre. Il a certainement flairé quelque chose.
3: Que se passe-t-il ?
0: Je ne sais pas, inspecteur. Mon chien s'est mis à hurler à la mort devant la porte de Monsieur Bergamote.
1: Monsieur Bergamote ! Monsieur Bergamote !
3: Il ne répond pas. Enfonçons la porte !
0: Oh mon Dieu, pourvu que...
4: Fausse alerte. Il dort paisiblement.
0: Oh non, trop tard. Regardez, des éclats de cristal sur le sol.
1: Voyons, c'est impossible, toutes les issues sont gardées.
0: Monsieur Bergamote. Monsieur Bergamote.
5: Alors ?
0: Rien à faire. La boule de cristal a fait son œuvre. Voilà sa dernière victime.
5: Vite, la fenêtre du bureau. Le malfaiteur a dû passer par là.
1: Mais non ! La fenêtre et les volets sont fermés. C'est invraisemblable.
3: Quelqu'un est passé par ici ?
6: Non, je n'ai personne, pourquoi ?
1: Mais enfin, c'est incompréhensible ! Par où le bandit s'est-il échappé ?
0: Oh, regardez ici ! Les bijoux de Ascar Capac ont disparu. Là, voilà le chemin qu'a suivi le bandit. Il est passé par la cheminée. Eh bien, si notre homme a filé par ici, il doit être propre à l'heure qu'il est.
5: Vous avez raison. Il est bien passé par la cheminée. La corde qu'il a utilisée est encore là.
3: Les toits ! Surveillez les toits !
0: Là-bas ! Dans le bois, un homme qui s'enfuit !
3: Je le crois.
0: Touchez ! Il est tombé. Vite, allons voir. Voici l'endroit où il a dû tomber.
3: Regardez par là ! Moi, je vais voir de ce côté !
0: Cherche, Milou, cherche !
1: Il n'a pas l'air très inspiré.
0: Sapristi, c'est vrai, Milou a encore son museau plein de suie. Il lui est impossible de sentir autre chose. C'est la voix du professeur Bergamote.
1: Il s'aborde, on l'assassine.
0: Allons-y, vite.
7: Grâce.
1: Oh, mais il n'y a personne.
7: Ils reviennent. Et voilà. Oh, ils vont m'étrangler.
0: Il délire.
7: Arrière, démon, arrière. Oh, à moi, ils vont me dévorer.
1: Calmez-vous, monsieur Bergamote, calmez-vous. Il n'y a personne ici, que des amis.
0: Eh bien, quoi ? Le voilà de nouveau retombé en léthargie.
3: Il est arrivé quelque chose au professeur ?
0: Je ne sais pas. Il criait, il hurlait, il avait l'air de souffrir atrocement, puis brusquement, il s'est calmé. Je crois qu'il serait prudent d'appeler un médecin.
1: Et le bandit qui est tombé dans le jardin ?
5: Il nous a malheureusement échappé.

0: Le lendemain matin...
1: Oui, c'est un fort beau cas de léthargie. Voyez, les muscles sont entièrement relâchés, les membres complètement inertes, le pouls ralenti.
2: Ah, ça va, docteur ?
3: Les
2: docteur.
3: Voilà de nouveau ! Ils vont recommencer à me torturer. À moi ! Au secours !
4: Un instant !
3: Approche !
4: Essayez de les calmer, capitaine, je vais voir de qui il s'agit.
2: Tout va bien, monsieur Bergamot, tout va bien.
3: Au secours !
5: Ah, c'est vous ? Bonjour. Hippolyte est-il là ?
4: Oui, il est là, mais il est au lit, il n'est vraiment pas bien.
5: Au jardin ? Ah bon ? Mais je vais le rejoindre alors.
4: C'est ça. À tout à l'heure, professeur.
5: Où donc est-il ? Je ne le vois pas. Oh, c'est bien simple. Je vais le trouver grâce à mon pendule. Oh. Tiens, tiens. Que se passe-t-il ? Me semble bien agité ce matin. Oh, oh, oh, oh. Oh là là. Curieux ? Très curieux, je me demande si... Oh, oh. Il y a un peu trop d'arbres dans ce bois. Alors, mon chapeau, mon parapluie, mes lunettes, mon pendule et en route. Ça, par exemple, il oscille de plus en plus vite. Qui est étrange. Il doit y avoir quelque chose derrière ce buisson. Tiens, tiens, qu'est-ce que c'est que ça ? Un bracelet. Sapristi, mais c'est celui qui se trouvait au bras de cette momie. C'est curieux. Comment cet objet est-il arrivé ici ? Il est magnifique. De l'or massif, sans aucun doute. Je vais le mettre à mon poignet et aller me montrer ainsi. Ni de rien. Il est vraiment splendide. Et puis il me va ravir.
0: Quelques minutes plus tard...
6: Dites, Tintin, vous savez où se trouve le professeur Tournesol ? Je ne l'ai pas vu de la matinée et il n'est pas dans sa chambre.
4: Tournesol ? Il est au jardin ? Je suis sûr qu'il est occupé à faire fonctionner son pendule. Allons le chercher ensemble, si vous voulez. Eh bien, où se cache-t-il donc, notre brave Tournesol ?
6: Je ne le vois pas, en tout cas.
4: C'est curieux, il m'avait pourtant dit qu'il allait au jardin.
6: Tournesol ! Tournesol !
4: C'est inutile, vous le savez bien.
6: Mais où se cache-t-il, ce zèbre-là ? Continuez par là. Moi, je vais aller regarder de ce côté.
7: Entendu.
6: Tournesol ! Tournesol !
4: Mais...
6: Tournesol !
4: Qu'est-ce que c'est que ça ?
6: Tournesol !
4: Capitaine !
6: Vous avez trouvé quelque chose ?
4: Regardez là-haut, dans cet arbre.
6: La trace d'une main sanglante. Qu'est-ce que cela signifie ? Qui donc aurait ?
4: Qui ? Le bandit de cette nuit, parbleu. Voilà pourquoi on ne l'a pas retrouvé. Blessé, traqué, ne sachant plus où aller, il s'est réfugié au sommet de cet arbre.
6: Mais alors, il est peut-être encore là.
4: Vous avez raison, je vais aller me rendre compte.
6: Soyez prudent. Prenez mon revolver.
4: Bonne idée. Merci. Non, je ne vois rien encore. Mais ce n'est rien, capitaine. Une branche morte qui s'est brisée.
8: Parce que prendre une branche sur la tête, ce n'est rien. Vous trouvez, vous, des millions, des milliards de savants.
4: Non, il n'y a plus personne. Je redescends. Mais
9: Attendez, capitaine.
8: Quoi?
9: Là-bas, à votre droite, regardez.
8: Là?
9: Non, plus à droite. Encore. Là, vous y êtes.
10: Le parapluie de tournesol.
9: C'est le sien, n'est-ce pas?
10: Oui, oui, c'est le sien. Je me demande...
9: Là, regardez. L'herbe a été piétinée. Et ici, des branches brisées. On s'est battu ici, capitaine.
10: Battu? Tournesol? Tournesol s'est battu?
9: Peut-être pas. Mais il s'est sûrement débattu. Je comprends ce qui s'est passé. Le bandit était encore dans l'arbre. Tournesol est arrivé. L'autre lui a sauté dessus.
10: Mais pourquoi, Milsabor? Pour quelle raison aurait-on attaqué Tournesol?
9: Je ne sais pas, capitaine. Je ne sais pas. Tout ce que je sais, c'est que Monsieur Tournesol a disparu et qu'il s'agit de le retrouver. Milou! Milou! Mon vieux Milou, tu vas sentir ce parapluie et essayer de retrouver notre ami Tournesol. Cherche, Milou, cherche. Allons, cherche. Vite!
10: Il se dirige vers le pavillon, au fond du parc.
9: Un carreau est brisé. Serait-ce là que... Attention, capitaine, couchez-vous!
8: Quoi, Pierre-Yves?
9: Vite! Derrière un arbre!
8: Sauvage! Tredin! Un alphabète! Manipulé! Ectoplasme! Cornichon!
9: Capitaine, je vais ramper jusqu'au pavillon. Vous vous tirez de temps en temps un coup de feu pour me couvrir. Je vais vous lancer votre brameline. Vous êtes prêts?
8: Allez-y!
9: Hop!
8: Merci. Et maintenant, mon gaillard, à nous deux. Ah!
9: Si je pouvais m'approcher suffisamment de la fenêtre, je pourrais lui faire lâcher son arme. Avec ce bâton, peut-être. Allons-y. Il faut tenter le tout pour le tout. Je l'ai. Vite, capitaine.
8: J'arrive.
11: Plus personne.
6: Il s'enfuit, le gredin.
8: Là, par la fenêtre!
9: Les pneus! Vite, notre brameline, mon chargeur est vide!
6: Le mien aussi.
9: Fini. Il nous échappe.
8: Tas de sauvages! Vampires! Protozoaires! Brutes!
9: Venez, capitaine. J'ai relevé le numéro de la plaque. L'inspecteur là-bas le transmettra tout de suite à la gendarmerie. Tout n'est pas perdu, venez vite!
8: Oh, les canailles!
12: Allô, la sûreté? Ici l'inspecteur Choubet.
13: Oui.
12: On vient d'enlever un ami du professeur Bergamote, monsieur Tournesol.
13: Oui, en auto.
14: Oui, je vous donne son numéro et son signalement.
15: Sûreté à gendarmerie. Ordre à toute brigade mobile arrêtée occupant conduite intérieure noire, type Opel Olympia 38, plaque d'immatriculation 317-413, partie de Palissy en direction de Chavannes.

0: Regarde celle-là. Ce serait pas une Olympia ?
1: Ça y ressemble.
0: Je vais leur faire signe de s'arrêter sur le bas-côté.
2: Attention ! Non ! Canaille !
0: Allô ? Gendarmerie ? Ici Dorimont, kilomètre 28. L'auto recherchée vient de passer à toute vitesse en direction de Chavannes. Vous ? Il y a un barrage. Bon, très bien.
3: Ah, voilà une auto qui arrive. C'est pas notre homme, la voiture est pas noire.
4: Bonjour monsieur. Vous n'avez pas vu une conduite intérieure noire sur la route ?
5: Une conduite intérieure noire ? Je ne sais pas, je n'ai pas fait attention.
4: Bon, merci. Vous pouvez y aller.
3: En voilà une autre.
4: Pardon monsieur. Nous cherchons une conduite intérieure noire. Une Opel. Vous n'auriez pas vu par hasard ?
6: Une Opel noire ? Non, je ne me souviens pas.
4: Bon, allez-y. Bizarre. Je ne peux plus passer.
7: Nous allons voir ça. Nous allons pousser une petite pointe jusqu'aux collègues qui ont lancé l'alerte.
4: D'accord.

0: Alors, vous l'avez vu?
1: Non, nous venions justement voir si...
0: Quoi? Mais il y a longtemps qu'elle est passée, elle a même failli nous écraser.
1: C'est invraisemblable. Par où est-elle allée?
2: Vous cherchez quelque chose?
3: Une auto noire. Vous ne l'auriez pas vue par hasard?
2: Une auto noire? Ah, bah, je sais pas si c'est celle-là, mais il y en a une qui a tourné ici à droite dans le bois. Il y a de ça à trois quarts d'heure.

0: enlever Tournesol. T'as le bandit. Et pourquoi? Qui nous dira pourquoi ils ont enlevé ce pauvre Tournesol? Quel besoin avait-il aussi d'aller se promener au jardin, celui-là?
1: Ah. Allô? Oui? Oui. Eh bien, on l'a retrouvé. C'est magnifique. Comment? Ils viennent de retrouver la voiture, cachée dans un bois. Vide.
2: Vide, capitaine. Faisons un saut jusque là-bas. Peut-être y apprendrons-nous quelque chose.
0: Bande de canaques. Pirates. Lâchez-vous-en.

0: Bonjour, brigadier.
1: Bonjour.
2: Alors, cette voiture, on l'a retrouvée ici. Comme ça, abandonnée.
1: Oui, mais ses occupants n'iront pas loin. Toute la région est cernée et on fait des battues dans les bois. C'est un de vos amis qu'ils ont enlevé ?
2: C'est Tournesol, malheureux. Tournesol ! Une crème d'homme ! Un cœur d'or ! Et c'est lui que ces misérables ont enlevé ! Et pourquoi ? Pourquoi ? Tonnerre de Brest ! Vous le savez, vous ?
1: Moi ? Non.
2: Eh bien, Sherlock Holmes, vous trouvez quelque chose ?
3: Peut-être. Dites-moi, brigadier, vous vous trouviez à l'un des barrages, n'est-ce pas ? Avez-vous vu passer une grosse voiture beige ?
1: Une grosse voiture beige ? Attendez que je me souvienne. Ma foi, vous avez raison, il est bien passé une auto beige. Une conduite intérieure. C'est même moi qui l'ai fait stopper.
3: Vous n'avez pas songé à prendre son numéro ?
1: Ah non. Pourquoi ? Mais attendez. Celui qui était au volant avait l'air d'un étranger. Espagnol ou brésilien ou quelque chose dans ce genre-là. Assez gros, basané, moustache et favoris noirs, lunettes d'écaille.
3: Et les autres ? Car ils étaient plusieurs, je suppose.
1: Oui, il y avait quelqu'un à côté de lui. Un étranger, lui aussi. Visage osseux, nez busqué, lèvres minces. Il y avait encore deux hommes sur la banquette arrière, mais je n'ai fait que les entrevoir, ceux-là.
3: Bon, eh bien, on peut arrêter les battues. Inutile d'insister, les bandits sont déjà loin.
2: Ah, ça, mais comment le savez-vous ?
3: Comment je le sais ? Regardez. Ces traces sur le sol. Voici celle des pneus de l'Opel, mais en voici d'autres différentes. Celle de pneus Dunlop, je crois. Les pneus d'une voiture qui a attendu l'Opel.
2: C'est juste, Mille Sabords. Mais comment avez-vous deviné que cette voiture était beige ?
3: Regardez là, sur cet arbre. Il y a des traces de couleur beige. Le chemin est étroit. En manœuvrant, une des ailes de la voiture a éraflé cet arbre et y a laissé des traces de peinture.
2: Ah, les bandits ! Ils ont donc changé de voiture.
3: Venez, nous allons immédiatement communiquer tout cela à la police. Peut-être pourra-t-on les arrêter plus loin.

C'était les 7 boules de cristal d'Hergé, une coproduction France Culture, Hergé Moulinsart et la Comédie Française. 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

0: Avec Thierry Ancis, le capitaine ad hoc, Denis Podalydès, le professeur Tournesol, Jérôme Pouli, le paysan, Nicolas Lormeau, un gendarme, Nazim Boudjena, l'inspecteur Chaubet, Elliot Génico, un conducteur, Sébastien Poudreau, un conducteur, Noam Morgenstern, Tintin, Didier Sandre, le narrateur. Et les voix de Tristan Cotin, Amaranta Kuhn, Jisoo Jong, Axel Mandron, Pierre Ostoya Magnin. 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
3: Et coucou les petites curieuses et les petits curieux, et bienvenue dans la quatrième dimension.
4: Bonjour, je m'appelle Ivan, j'ai 7 ans et demi. Je voudrais savoir si le virtuel peut être réel et inversement. Au revoir.
3: Et merci de nous avoir appelé, Ivan. C'est Asma Mala qui va te dire, spécialiste des nouvelles technologies et de leurs enjeux politiques et géopolitiques. Le virtuel pourrait-il donc devenir réel et inversement ? Elle est dingue, cette question, non ?
5: Et c'est extraordinaire qu'elle soit posée, et ça ne m'étonne pas en fait qu'elle soit posée par un enfant. Elle est extraordinaire parce qu'en fait, elle est symptomatique de l'époque dans laquelle on va entrer réellement. Et l'époque dans laquelle on va entrer et qui va poser des questions politiques et démocratique majeure, c'est trois choses. L'hybridité, la symbiose et la vitesse.
3: Hybridité, c'est-à-dire le mélange, la symbiose, l'union, la fusion et la vitesse, bon, ça on sait.
5: C'est-à-dire que toutes ces nouvelles technologies, les intelligences artificielles dont on parle tant, le métaverse aussi dont on a beaucoup parlé et qui n'a pas dit son dernier mot.
3: Le métaverse, pardon, je précise, hein, le monde virtuel où on a des avatars. Je vous laisse poursuivre.
5: Tous les enjeux d'information, de désinformation, de mauvaise information, de malinformation, où finalement tout a l'air de se valoir sur Internet, posent une question qui est cette hybridité-là. Entre quoi ? Entre le vrai et le faux. Entre les frontières physiques et virtuelles. Entre nous et nos avatars. Ça pose la question de l'identité. Ça pose la question du savoir. Ça pose la question de comment repenser nos normes quand en fait les frontières deviennent totalement poreuses en réalité. Et les nouvelles technologies qui sont aujourd'hui en développement et qui commencent déjà à apparaître vont poser fondamentalement ces questions-là. Il va falloir qu'on pose ces questions dans le débat public et qu'on les tranche d'un point de vue normatif.
3: Donc qu'on fasse des règles, hein, sinon effectivement tout se mélange et c'est n'importe quoi, voire dangereux, mais ça a déjà commencé, pourtant, en tout cas, au moins le réel qui est devenu virtuel.
5: C'est le projet du métavers. Oui. C'est-à-dire que tout d'un coup, le métavers, qu'est-ce qu'il fait ? Il hybride par la réalité à la fois augmentée et virtuelle. Ce n'est pas que de la réalité virtuelle, c'est aussi de la réalité augmentée. C'est-à-dire que vous êtes dans votre salon et tout d'un coup, vous pouvez essayer dans votre salon le nouveau canapé, faire de l'escalade, voyager au Japon, etc. Enfin, vous avez une expérience immersive via votre avatar et même via votre corps pour accéder à ces univers.

0: Berlin, il faut des extensions, il faut des casques, il faut des lunettes. Et donc, en fait, c'est par ces nouveaux objets qui deviennent extensions. En fait, potentiellement, c'est les débuts de ce qu'on appelait les cyborgs, c'est-à-dire ces humanoïdes qui sont à la fois humains et mécaniques. Les géants technologiques, les tech entrepreneurs de la Silicon Valley sont en train de mettre petit à petit en forme leur imaginaire. Et leur imaginaire, il vient d'où ? De la science-fiction qui nous a bercés tous, en fait, et qui date des années 40, 50, 60. Et donc, petit à petit, eux, bercés par ces imaginaires-là, rappelez-vous Terminator, eh bien, essayent de mettre en place ces outils-là. Et il est factuel aujourd'hui d'admettre qu'ils sont en train progressivement d'y arriver, avec des questions éthiques, notamment, qui sont absolument énormes.
1: Donc, si on répond à Ivan en un mot, la réponse est oui.
0: La réponse est qu'on est en train dans une ère de la symbiose et pas forcément pour le meilleur. Mais il va falloir que nous soyons tous collectivement vigilants.
1: Eh ben, nous voilà prévenus. Salut les matelots!

0: En 1926, un événement extraordinaire se produit dans la ville de Mexico. Alors qu'ils sont en train de réparer une partie du palais national, des ouvriers découvrent, enfouis sous la terre, les restes de la grande pyramide de Tenochtitlan. Au sommet de cette pyramide, on trouve une pierre étrange et impressionnante qui représente le soleil. Selon une très ancienne prophétie, le jour où cette pierre ressortira de la terre, le pouvoir des Aztèques sera de retour. Et ça, tu sais ce que ça veut dire. Il est temps pour les Mexicains de renouer avec leurs origines. Dans les années 1920, le Mexique vit un grand moment de son histoire. Le peuple vient de faire la révolution. Les terres, jusqu'à présent exploitées par de riches propriétaires, sont redistribuées aux paysans. Les Mexicains plongent dans leur passé. Ils retrouvent enfin leurs racines. C'est excitant. C'est fou. C'est enivrant. Dans les rues de Mexico, des paysans indiens venus de tout le pays et des artistes se pressent. Parmi eux, il y a Frida Kahlo. Frida a un visage et une allure qu'on n'oublie pas. Le regard noir, les sourcils fournis. Elle est fière de ses origines et elle le montre. Ses magnifiques cheveux noirs, elle les tresse en s'inspirant des sculptures aztèques. Son corps, elle habille des magnifiques robes traditionnelles, Tijuana. Le visage orné de fleurs, le buste, les jambes parées de broderies et de somptueuses couleurs, on dirait qu'elle sort tout droit d'une peinture. Rien d'étonnant à cela. Frida est une immense artiste. Toute sa vie, elle a peint avec rage, avec fougue, avec passion. Audacieuse, courageuse et tenace, voici l'incroyable aventure d'une femme peintre qui voulait être libre et qui voulait vivre, vivre de toutes ses forces. Voici l'Odyssée de Frida Kahlo. Au sud-ouest de la ville de Mexico, dans le quartier de Coyoacán, il y a une maison, toute bleue. Les fenêtres sont immenses et laissent passer la lumière. C'est là que grandit Frida Kahlo. Dans le jardin de la cour intérieure, elle regarde les cactus, les bougainvilliers mauves et les lianes de l'immense yame grimpées le long des murs. Elle ouvre grand les yeux, le soleil tape fort. Jamais elle ne craint de le regarder en face. Frida a 6 ans. Elle court, elle bondit, elle remue. Un jour, elle ressent une horrible douleur en haut de la jambe droite. On dirait un feu qui la grignote à l'intérieur. Il descend jusque dans son pied. Le médecin est formel.
1: C'est très grave. La moelle épinière est touchée. La petite pourrait rester paralysée ou peut-être même mourir.
0: 9 mois durant, Frida reste clouée au lit. Elle lutte contre la maladie, elle s'accroche à la vie, elle guérit. Tirée d'affaire, son corps est marqué pour toujours. Frida est vivante, mais elle boite. Les enfants de son quartier ne sont pas tendres avec elle. Ils se moquent, ils la chahutent, ils crient. Frida apprend la solitude. Elle trouve refuge dans son imagination. Dans sa chambre, chaque soir, les yeux ouverts, elle rêve. Sur la buée de la fenêtre, elle dessine avec son doigt une petite porte. Elle l'ouvre, puis...
2: elle s'échappe! Adieu, la compagnie. Frida s'envole et personne ne la rattrapera.
0: Frida descend jusqu'au centre de la terre. Là, elle retrouve son ami imaginaire, son double. L'autre Frida est si gaie, elle rit, elle est souple et elle danse. Elle danse comme une plume, comme si elle ne pesait absolument plus rien. La petite a 12, 13, 15 ans. Le bruit de la ville surgit dans ses deux oreilles. tous les matins, elle prend le bus puis le tramway pour se rendre au lycée, dans le centre de Mexico. Le 17 septembre 1925, il pleut sur la ville. Le soleil a disparu derrière d'épais nuages. L'air ressemble à certains fromages. Il est... tout frais. Frida court pour ne pas louper le bus. Les trottoirs sont trempés. Elle monte. L'autocar roule vite. Il attaque les virages à droite, à gauche. Il bondit dans les rues. Soudain, il percute un tramway. Le choc est terrible. Frida est projetée dans les airs. Ses vêtements se déchirent. Au même moment, le sac de paillettes qu'un passager tenait entre ses jambes s'envole. Quelques secondes plus tard, elle frappe le sol, nue, le corps entièrement recouvert d'or. Crient les passagers, paniqués. Une immense barre de fer la traverse, de part en part. Frida pousse un hurlement terrible. Le monde est devenu sa douleur. Transportée à l'hôpital, brisée en mille morceaux, elle est opérée d'urgence. Les médecins n'ont jamais vu ça. Personne ne pense qu'elle pourra survivre. Frida, pourtant, se réveille. Son corps, déjà abîmé, est désormais un champ de ruines. Incapable de bouger, elle passe son temps au lit. Elle a 18 ans. Pour la seconde fois, déjà, Frida a failli perdre la vie. Les Mexicains ont un rapport différent à la mort. Ils s'en amusent, ils la célèbrent en musique, en danse et en blagues. Est-ce dans cette tradition qu'elle puise son incroyable vitalité ? Je l'ignore. Toujours est-il que Frida ne sombre pas.

0: Frida observe son visage, ses bras blessés, ses jambes cassées. Elle plonge le pinceau dans le rouge, le bleu, le jaune, le vert. Elle répète.
1: Pourquoi avoir besoin de pieds lorsqu'on peut avoir des ailes ?
0: Allongée, prisonnière, Frida se peint. Ses longs mois de souffrance ont forgé son caractère. Elle a assez d'appétit pour dévorer le monde. Frida se bat, se relève. Elle porte un corset et marche avec des béquilles. Chaque pas la fait atrocement souffrir. Elle se force à sortir. Il y a quelques années, les Mexicains ont fait tomber la dictature. Après la révolution, le pays tout entier est en train de se réinventer. Dans les rues de Mexico, ça bouillonne. Partout, la vie est là, qui éclate ! Frida se rapproche d'un mouvement politique qui s'appelle le communisme. Elle aime bien leurs idées. Comme eux, elle veut un monde plus juste et égalitaire. Frida brûle. C'est une tempête. Oh ! Ou non mieux. Un démon ! Le démon doit gagner sa vie. La peinture, c'est tout ce qui lui reste alors. Tiens, pourquoi ne pas en faire son métier ? Oui, mais comment savoir si son travail vaut quelque chose ? Frida admire un artiste, très connu. Il ne peint pas sur des toiles, mais sur les murs de grands bâtiments publics. Il réalise d'immenses fresques pour qu'elles profitent à tous les Mexicains. C'est un artiste révolutionnaire. Son nom ? Diego Rivera. En 1928, Diego peint au ministère de l'Éducation publique. D'un pas décidé, c'est là que se dirige Frida. Elle arrive et le trouve. Oh ! En haut d'un immense échafaudage. Elle lève les yeux. Pétard, 1m80, 150 kilos, on dirait une montagne. Frida est-elle du genre à se laisser impressionner ? Oh non, sûrement pas.
1: Diego, descendez de là, s'il vous plaît. J'ai quelque chose d'important à vous dire.
0: Lance-t-elle, la voix très affirmée. Sidérée, la montagne s'exécute.
1: Comme vous, je peins. J'aimerais savoir ce que vous pensez de mon travail. Attention, je ne suis pas venue pour chercher des compliments. Je veux un avis sérieux.
0: Diego accepte. Le lendemain, il se rend à la Maison Bleue. Il laisse vagabonder son regard de peinture en peinture. Quelque chose frémit à l'intérieur de lui. Oh bah, c'est sûrement le burrito de midi hein, qui ne passe pas très bien. Et non, ce n'est pas ça, c'est autre chose. Mais quoi ? Soudain, ça lui saute au visage. Ça, perlipouette-pouette, ça vient d'étoiles ! La jeune fille qui se tient là devant lui et qui le regarde avec des yeux de feu est une véritable artiste. Comme lui, elle brûle d'un feu intérieur et mystérieux. Comme lui, elle a besoin de peindre comme de l'air pour respirer. Diego regarde Frida. Frida regarde Diego. Le monde autour d'eux disparaît. Il croit entendre des éclairs. La pièce tourne. Elle est remplie d'une force incroyable. Cette force est rouge. C'est la couleur de leur amour. Après ça, Frida et Diego se revoient tous les jours. Elle a 20 ans, il en a 41. Lorsqu'ils marchent côte à côte, on dirait une colombe et un éléphant. Ils décident de se marier. Mari et femme, Frida et Diego se cherchent et s'affrontent. Par le regard ou bien dans les mots. Un jour, qu'il lui lance
2: « Frida, tu sais que tu as un petit peu une tête de chien ?»
0: Elle lui répond du tac au tac
1: « Eh ouais, mon petit pote, mais c'est toujours mieux qu'avoir une tête de crapaud, tu crois pas ?»
0: Entre eux, c'est sûr, c'est l'amour. Bah, l'amour vache, quoi. Le couple voyage beaucoup, principalement aux États-Unis, où Diego est souvent invité pour peindre des fresques. Il fréquente de grands intellectuels et des révolutionnaires du monde entier. Frida veut incarner la vie, les couleurs. Elle change son apparence. Elle porte désormais les longues robes à volants des indiennes Tehuana et se coiffe avec de magnifiques fleurs de la région du Yucatan. Ses apparitions sont spectaculaires. Où qu'elles se rendent, on l'admire. Frida subjugue. La jeune femme, hélas, n'en a pas fini avec la douleur. Les tempêtes se succèdent. Avec Diego, voilà, il y a de l'eau dans le gaz. Entre nous, bouh, le bonhomme est insupportable.

0: insupportable. C'est un ogre. Tout ce qu'il veut, il le prend. Bam! Ils se séparent, ils divorcent, et puis, ils se remarient. Depuis des années, une autre douleur, plus terrible encore, creuse comme un tunnel et envahit tout son être. Frida ne peut pas avoir d'enfant. Au plus mal, de nouveau, c'est la peinture qui la sauve. Frida peint et dessine sans arrêt. Son art change. Sur ses toiles, elle représente ses blessures et sa colonne vertébrale, brisée. Elle entoure ses personnages d'objets inquiétants, de grandes feuilles, de fleurs et d'animaux étonnants. Frida commence à être reconnue. Sa santé est fragile, mais elle tient bon. Jusqu'au moment où elle ne peut plus. En 1944, Frida est opérée de la colonne vertébrale. Puis, sa jambe droite s'infecte. Pour lui sauver la vie, on doit la couper. La peintre marche désormais avec une jambe de bois.
1: Bon, c'est pas terrible, mais au moins, ça fait pirate.
0: À Mexico, en 1953, une grande exposition est organisée en son honneur. Frida, trop faible pour marcher, se fait transporter dans son lit.
1: Ma parole, elle est incroyable, elle ne lâche jamais rien.
0: Un an plus tard, elle tire pourtant sa révérence dans la maison bleue de Coyoacán. Sur sa dernière peinture, quelques mois avant sa mort, Frida peint de magnifiques pastèques sur un fond bleu, éclatant. Au bas de la toile, bien au centre, elle écrit « Viva la vida !» Les Odyssées est un podcast original de France Inter. Derrière cet épisode, il y a
2: Hélène Biziot,
3: Fanny Leroy,
4: François Saint-Jour
0: et moi, Laure Grand-Besançon. Au début de l'Odyssée, je t'ai parlé de la pyramide de Tenochtitlan. Tenochtitlan, mais Quetzalco ? Eh bien, c'est l'ancien nom de la ville de Mexico, lorsqu'elle était encore la capitale de l'Empire aztèque, avant que les affreux conquistadors espagnols ne décident de les envahir.
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2: Bonjour, vous êtes sur la boîte à blagues.
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4: Pour passer le temps, on ne peut que vous conseiller de raconter et surtout d'écouter des blagues.
5: Bonjour, je m'appelle Antoine, j'ai 9 ans et j'habite à Sarreux dans le Morbihan. J'aimerais vous raconter une blague. Pourquoi les nulpattes ne gagnent jamais au foot contre les humains?
4: Je ne sais pas.
5: Parce qu'ils mettent longtemps à mettre leurs chaussures. Bisous, au revoir.
0: Je la connaissais pas celle-là et je valide.
6: Bonjour, salut l'info, je m'appelle Cassandre, j'ai 8 ans, j'habite à Saint-Jean-Linière, à côté d'Angers, et j'ai une blague pour vous. Un enfant sort de table, il dit à sa mère, « Maman, j'ai faim. »« Mais tu sors de table ?»« Bah, avec ton poisson pané, tes légumes oubliés et ton pain perdu, j'ai l'impression d'avoir le ventre vide, hein. »
4: Ah, ça c'est du menu, hein. Le poisson qui n'est pas né, les légumes qui sont oubliés et le pain qui est perdu. J'ai compris et j'adore.
7: Salut Estelle, j'ai 9 ans, j'habite à Aubonne et je vais te raconter une blague. Quel feu d'artifice regarde-t-on quand on se brosse les dents?
4: Alors là, je passe mon tour.
7: Un feu dentifrice.
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2: Les contes de la Maison Ronde. Scheherazade, chapitre 2. Nous sommes en l'an 3001. Il est bientôt minuit et Dounia vient de faire une annonce fracassante à la radio. Elle a vu Scheherazade. Oui, la Scheherazade, l'héroïne des mille et une nuits, celle qui a sauvé mille et une femmes des griffes du sultan en inventant mille et une histoires de tapis volants, d'animaux fantastiques et de philtres magiques. Elle a donc vécu 23 siècles alors qu'elle n'était même pas censée avoir existé. Est-ce possible? Ben oui, puisque Dounia l'a vue. C'était un rassemblement de femmes qui criaient « Moi aussi !» et que personne ne voulait entendre. Je laisse la parole à nos amis du futur.
3: Dounia, quel est le secret de l'immortalité de Scheherazade ?

0: cette femme que j'ai vue, elle ne nous a pas dit qui elle était, et je parvenais à peine à distinguer son visage. Elle a seulement raconté des histoires, et petit à petit, on s'est mis à entendre un chuchotement de plus en plus fort. Toutes les femmes présentes dans l'assemblée se sont mises à chuchoter en chœur et en refrain. Moi aussi, ça m'est arrivé. Moi aussi, ça m'est arrivé. Ces femmes en pleuraient de reconnaître leur vie ou bien celle de leur mère, de leurs sœurs, de leurs amis, qui n'avaient pas pu empêcher qu'on leur arrache un baiser et bien plus, et qui n'avaient pas pu empêcher la fureur soudaine de leur mari, leur sultan. Sa voix est devenue celle de ces femmes qui s'étaient habituées à ne rien dire, parce qu'elles n'osaient pas parler. Parce que le silence était devenu un refuge, mais aussi une prison. Et parce qu'au fond, elles espéraient que derrière la fureur de leur sultan, apparaîtrait un jour un cœur tendre. Mais ce cœur tendre avait trop peur pour savoir aimer. Ce cœur tendre avait trop appris à trancher de son sabre et à posséder, plutôt qu'à savoir aimer. Et elle a remonté les âges. Et elle a remonté les siècles pour raconter les femmes de tout temps. Et tout à coup, cette femme s'est enfuie. Il fallait que je la rattrape pour lui demander son nom. Au moins son nom. C'était mon devoir de journaliste de vous dire ça, au moins. Son nom.
1: Stagiaire. Pas encore journaliste. Pas tout à fait.
0: Ça revient au même, non?
1: Oui, ça revient au même, enfin... À la différence que moi, je risque mon poste au journal transnational, tandis que toi, tu racontes des histoires aux gosses.
0: D'abord, c'est pas des gosses, ce sont des enfants.
1: Bon, continue maintenant que t'y es.
0: Je me suis lancée dans une filature digne d'un détective privé. Mais elle avançait d'un pas leste. Elle s'est engouffrée dans la station Palais-Royal, dans la ligne 1. Puis, à Châtelet, j'ai cru la perdre entre les magasins et les couloirs étroits. La voilà, qui semblait planer au-dessus des tapis roulants. Puis, elle a dévalé les escaliers dans la 11 pour en sortir à Belleville, à l'heure où le marché battait son plein et où il fallait jouer des coudes pour passer entre les passants. Les marchands lui donnaient des fruits sans même qu'elle ait rien demandé. Puis, je l'ai aperçue remonter la rue de Belleville, comme si elle volait, jusqu'à une porte à peine visible entre deux immeubles. Je l'ai observée y entrer, mais de loin. De toute façon, je ne pouvais pas la rattraper et je ne voulais pas avoir l'air d'espionner. J'ai attendu que la porte se referme et j'ai suivi ses pas. La porte donnait sur un local à poubelle et derrière la poubelle, une autre porte donnait sur un escalier en colimaçon qui descendait dans les tréfonds. La lumière s'est faite de plus en plus rare, l'air aussi. J'ai cru descendre dans les catacombes ou dans je ne sais quel caveau oublié de tout le monde. Je descendais très lentement, en m'accrochant au mur humide et en pestant contre moi-même d'avoir voulu suivre cette femme que je ne connaissais même pas. J'ai pesté à voix haute jusqu'à ce que j'entende une mélodie qui m'a imposé le silence, qui est devenue mon horizon. J'ai suivi le doux son d'un concert intime pour avancer d'un couloir à l'autre, d'une galerie à l'autre, découvrant obscurément un labyrinthe souterrain enfoui sous mes pieds parisiens. J'ai tâtonné sans plus réfléchir, sans même penser que ces mélodies pourraient me faire courir à ma perte, comme le chant des sirènes avait tenté d'attirer le navire d'Ulysse pour le faire échouer sur les rochers. Mais c'est ça que j'ai découvert, dans une fosse à peine éclairée. Une harpe qui m'a fait tout oublier de cette course endiablée. Une contrebasse. Ce violon. Cet alto. Cette clarinette. et ce violoncelle. La musique s'est faite de plus en plus forte quand je suis entrée, de plus en plus joyeuse, comme si on y fêtait quelqu'un. J'ai cru un instant avoir pénétré dans quelques secrètes boîtes de jazz underground. Mais il n'y avait aucun spectateur. Autour de l'orchestre, il n'y avait rien d'autre que les pierres humides de ce labyrinthe souterrain. Et une lumière, qui ne venait de nulle accroche, de nul trou dans la terre. La femme n'était pas là. Du moins, je ne pouvais pas la voir, et même j'avais oublié de la chercher des yeux. J'écoutais cette musique, qui me faisait maintenant l'effet d'une voix. J'ai écouté longtemps, bouche bée. J'en ai perdu le sens du temps. J'ai écouté ce concert qui semblait réunir les plaintes de toutes les femmes qu'elle avait citées tout à l'heure. J'écoutais, et peu à peu, j'ai commencé à comprendre ce que disait cette voix. Ce que je vais te dire, je ne te le dis qu'à une condition. C'est que tu ailles transmettre mon récit là-bas, de l'autre côté de Paris, sur les ondes nationales et transnationales. Mon nom est Scheherazade.

0: Merci Dounia. Comme près de 1000 ans nous séparent, je m'attendais à ce qu'il y ait un léger décalage, mais non. La qualité du son est excellente. J'en profite pour remercier les techniciens de Radio France et à vous, poussines et poussins, koalas et koalettes qui nous écoutez. Je donne rendez-vous demain, ou dans 10 siècles, ou tout à l'heure, pour le prochain épisode.
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4: Et coucou les petites curieuses et les petits curieux, on saute dans la boue ?
5: Bonjour, je m'appelle Marcel, j'ai 8 ans, j'habite à Clermont-Ferrand. Je voudrais vous poser une question. Est-ce que les vers de terre ont deux têtes ? J'adore votre podcast, merci de votre réponse. Au revoir.
4: Et moi j'adore que tu nous dises ça Marcel et que tu nous poses cette question. Merci beaucoup, ça nous touche toute l'équipe. Quand je dis nous, c'est toute l'équipe des petits bateaux. Donc est-ce que les vers de terre ont deux têtes ? C'est vrai que souvent on se dit, tiens, si on coupe un ver de terre en deux, il y a une tête qui va repousser de l'autre côté. Alors pour en avoir le cœur net, mon cher Marcel, il y a Céline Pelosi qui est venue pour te répondre, chercheur spécialiste des vers de terre. On dit géodrillologue. Légende ou réalité, Céline Pelosi ?
6: C'est une légende. Les vers de terre n'ont pas deux têtes. Ils n'ont bien qu'une seule tête. Donc, ils sont constitués d'une tête avec une bouche et de l'autre côté, c'est l'anus. Voilà. Comme les humains qui ont une bouche et un anus. Donc, en gros, c'est comme un tube dans un tube. Ils vont pouvoir ingérer leur nourriture par la bouche et la recracher par l'anus.
4: Donc, ça va que dans ce sens-là. On est d'accord ?
6: Exactement.
4: Mais si Marcel pose la question, c'est ce que je disais, parfois on se dit, si on coupe le ver de terre, il y a peut-être une tête qui va repousser.
6: Alors quand on coupe un ver de terre, il n'y a pas de tête qui repousse de l'autre côté. Il y a une petite partie qui peut éventuellement continuer à bouger quelques instants, mais c'est uniquement en lien avec les nerfs et il n'y aura pas de formation d'une autre tête. Par contre, on peut avoir des difficultés à reconnaître la tête de la queue. Parfois, parce que, effectivement, c'est un petit peu compliqué. Alors, je vais vous donner des petites astuces pour trouver où est la tête et où est la queue. Généralement, les vers de terre sont plus colorés, plus foncés sur la tête qu'au niveau de la queue. Et puis, si les vers de terre sont adultes, ils ont une petite bague autour du corps. Et cette petite bague, elle est toujours plus près de la tête que de la queue.
4: Mais est-ce qu'il ne suffit pas de regarder juste le sens dans lequel ils avancent pour savoir où est la tête ? Ou alors parfois ils vont à reculons ?
6: Exactement, parfois ils vont à reculons.
4: Ah ouais ?
6: Tout à fait. Et parfois ils sortent de leur galerie à reculons.
4: Donc on ne peut pas du tout se fier à la direction qu'ils prennent pour voir où est la tête ?
6: Alors généralement, ils vont quand même, quand ils rampent à la surface du sol, ils vont dans le sens, ils avancent par la tête.
4: Il n'y a pas des yeux, en fait, qui peuvent aussi nous servir de repère ? Ils n'ont pas d'yeux, les vers de terre ?
6: Ils n'ont pas d'yeux, ils ne possèdent pas d'yeux. Alors, ils sont très sensibles à la lumière et ils repèrent la lumière grâce à des petites cellules photosensibles qui leur permettent de fuir la lumière, mais ils n'ont pas d'yeux.
4: Ah, donc, en fait, vraiment, comme ça, à l'œil nu, à part la couleur et la bague dont vous parlez, c'est impossible, en fait, de distinguer la tête de l'anus, quoi ?
6: C'est un peu compliqué, donc ce sont les deux critères les plus faciles pour s'y repérer.
4: Bon, bah on essaiera la prochaine fois qu'on voit un ver de terre, mais sachant qu'il ne faut pas trop le toucher quand même, on est d'accord, il ne faut pas l'embêter le pauvre.
6: Ah, le ver de terre, il ne faut pas trop le toucher. Si vous le prenez dans votre main, il risque de ne pas être content parce que votre main sera trop chaude et trop sèche pour lui.
4: Donc on se met quoi, à quatre pattes et puis on observe comme ça ?
6: Si vous avez la chance de voir un ver de terre ramper à la surface du sol, ce qui est finalement assez rare sauf quand il pleut éventuellement, vous pouvez vous agenouiller et le regarder ramper.
4: Mais donc sans toucher, hein, la recherche de l'anneau. 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

Quelle bestiole as-tu choisi ? J'entends le bruit des vagues qui se fracassent contre les falaises. Nous sommes au bord de la côte sud de l'Angleterre. Oh ! Un grand souffle d'air monte de la mer. Ce pourrait être un dauphin ou une baleine qui vient de reprendre de l'air pour respirer. Plongeons pour en avoir le cœur net.

0: Nous avons fait un bond dans le temps, au début du Jurassique, il y a 195 millions d'années. Donc, ce n'est ni un dauphin, ni une baleine, car ces bestioles n'existent pas encore. Mais peut-être un ichthyosaure. L'eau est anormalement chaude. À cette époque, la température des mers peut atteindre 30 degrés, alors qu'aujourd'hui, même en été, la Manche ne dépasse pas les 20 degrés.
1: Alors, les ch'tis de poiscailles, on joue à cache-cache? C'est toujours pareil, près des côtes, il n'y a pas grand-chose à se glisser dans le cosier.
0: C'est bien un ichthyosaure. Il se tourne vers moi. Il me fixe avec ses grands yeux tout ronds.
1: C'est quoi ce truc bizarre? Jamais vu un poisson pareil par ici.
0: Il ressemble vraiment à un dauphin avec son museau effilé comme un long bec. Son corps est fuselé à la manière d'une torpille, surplombé d'une grande nageoire dorsale en forme de faucille. Mais l'ichthyosaure n'est ni un mammifère ni un poisson. C'est un reptile marin. C'est pourtant cette apparence de poisson qui lui a donné son nom. Ichthyo en grec signifie poisson et sauros, lézard. Cet ichthyosaure adulte est nettement plus grand que moi. Il dépasse les 2 mètres. Mais d'autres espèces d'ichthyosaures peuvent être beaucoup plus longues, jusqu'à 20 mètres.
1: T'es quoi, toi, comme bestiole?
0: Je m'appelle Denis. Je suis un humain.
1: Un humain? Ça se mange, ça?
0: Non. Je ne suis pas du genre comestible.
1: Bon, aucun intérêt.
0: L'ichthyosaure file comme une fusée et crève la surface de l'eau. Son corps s'élève et retombe à plat ventre bruyamment. Il vient de reprendre sa respiration. Contrairement aux poissons, l'ichthyosaure ne peut pas respirer sous l'eau, car il ne possède pas de branchies. Il a donc besoin de remonter régulièrement pour remplir ses poumons d'air frais. C'est aussi mon cas. Ah, ça lui dit bien de reprendre son souffle. Oh, l'ichthyosaure entr'ouvre son long bec. Armé en haut et en bas d'une bonne centaine de dents crochues, il fait claquer ses mâchoires. Dis donc, tu cherches à me faire peur ou bien... Je n'avais pas remarqué sous l'eau, mais tu as vraiment des nageoires très musclées, avec des espèces de doigts au bout.
1: C'est pour nager plus vite, ma bestiole.
0: Que tes yeux sont grands, larges comme des soucoupes.
1: C'est pour mieux te voir, ma petite bestiole.
0: Et que tes dents sont pointues, comme des crochets d'acier.
1: Mais c'est pour mieux te croquer, petit humain. Bon, puisqu'on parle à muscle, c'est l'heure d'aller becter. Allez, accroche-toi à mon aileron, ça va dépoter.
0: L'ichthyosaure m'entraîne vers le large à la vitesse d'un scooter des mers. Je ne vais jamais réussir à tenir s'il continue ses va-et-vient sous l'eau et hors de l'eau. L'ichthyosaure avance comme les dauphins, dans une série de mouvements ondulatoires de la queue. Grâce à sa forme hydrodynamique, il se faufile entre les vagues à toute allure. Eh oh, l'ichthyo, va moins vite!
1: On est presque arrivé!
0: L'ichthyosaure ralentit sa course. Devant moi s'étend un merveilleux lagon bleu turquoise.
1: Prends une bonne respire!

0: alevin, bélemnite, bivalve, crustacé. Même les algues géantes et les plantes sous-marines semblent danser en rythme au milieu du plancton phosphorescent.
1: Ah, voilà exactement ce que je cherchais. Derrière toi, yeux de ces belles ammonites bien grassouillettes. Avec les calamars, c'est mon casse-croûte préféré.
0: Une ribambelle d'ammonites géantes surgit d'une brèche de coraux rouge vif. Une cohorte d'encornets tournicotent autour d'elle, tandis qu'un banc de poissons multicolores traverse l'ensemble.
1: Je peux pas résister.
0: L'ichthyosaure part en chasse en direction du buffet gargantuesque et se faufile furtivement entre les milliers de fruits de mer. Inutile de s'agiter, il lui suffit d'ouvrir la gueule pour gober de copieuses goulées. Grâce à ses dents crochets, il réussit à agripper les proies glissantes dans sa cavité buccale, avant de les avaler tout rond, sans mastiquer. L'ichthyosaure a stoppé net son festin. Il regarde autour de lui, inquiet. Une ombre géante s'avance. C'est le terrifiant plésiosaure. Un de ses principaux prédateurs, un énorme reptile carnivore d'au moins 5 mètres de long, gros comme deux voitures collées bout à bout. Il pèse au bas mot 2 tonnes.
1: Ah non, pas lui!
0: Le plésiosaure, qui est 3 fois plus grand que l'ichthyosaure, braque son regard froid dans celui du petit reptile et s'avance lentement dans sa direction.
1: Il m'a capté! Je suis grillé! Faut se tirer illico!
0: L'ichthyosaure met en action sa queue, ses 4 nageoires et des cornes sur les chapeaux de roue. Le plésiosaure lui file le train en contrebas de la barrière de corail. L'ichthyosaure redouble d'énergie, accélère, mais le plésiosaure se rapproche. Son museau n'est plus qu'à quelques centimètres de la queue de sa proie. L'ichthyosaure change brusquement de direction. Il se retourne grâce à un vif tête à queue, se cambre, puis plonge comme une flèche vers le fond. Arrivé dans un creux rocheux, il fait un salto arrière, puis remonte comme un avion de chasse. Il contrebraque à gauche, à droite, replonge à la verticale, dessine un 8 avec son corps. Il commence à distancer le plésiosaure. Le terrible prédateur reste dans son sillage. Le plésiosaure rattrape sa victime. Il ouvre ses terribles mâchoires et enfourne la queue de l'ichthyosaure. Il va le gober tout entier, d'un seul coup.
1: Ne sois pas si confiant, plésieux de malheur. Tu m'auras pas comme ça, mon vieux.
0: L'ichthyosaure exécute un saut périlleux vrillé qui le dégage in extremis de la gueule de son adversaire, avant que celle-ci ne se referme complètement. La pirouette a été accomplie avec une telle vélocité que le prédateur semble dérouté. Il claque ses mâchoires dans le vide.
1: Bingo!
0: Attention! Le plésiosaure fait volte-face et revient. Grâce à ses contorsions, l'ichthyosaure parvient à tenir le plésiosaure à distance. L'énorme prédateur éprouve de plus en plus de difficultés pour virer de bord au quart de tour. Entraîné par l'inertie de sa masse corporelle, il dévie et perd du terrain. Ses forces déclinent. Ça y est, tu l'as éreinté. Il décroche. Le plésiosaure déclare forfait. Il est vaincu. Vidé de toute énergie, il disparaît dans les profondeurs obscures. Il s'en est quand même fallu d'un cheveu, hein? Mais tu t'en es sorti en un seul morceau. Chapeau!
1: Bon, c'est ma vie. Je dois me battre pour survivre.
0: Prends garde à toi! Nombreux sont les malabars sanguinaires qui rôdent dans le secteur.
1: T'inquiète, j'ai l'œil. De toute façon, j'ai rancard avec ma femelle qui va bientôt décloquer. Elle va mettre au monde notre ch'ti lézard, si tu préfères. C'est notre premier. Je veux pas rater la délivrance.
0: Alors au revoir, futur papa.
1: Salut, humain.
0: Au cours de cette aventure, nous avons entendu le mot grec ichthyo. Que signifie-t-il? Reptile? Poisson? Ou dauphin? Bravo! Le mot grec ichthyo signifie bien poisson. Un des deux mots qui a servi à construire le terme ichthyosaure, reptile en forme de poisson. Cette aventure était drôlement acrobatique et surtout bestiolement géniale.
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7: 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J'ai une blague. Monsieur et Madame Epipi au lit ont un fils. Comment s'appelle-t-il? Jeff, j'ai fait pipi au lit.
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Bienvenue à bord de la Disco Mobile, une voiture mélodique dans laquelle vous et moi, j'aimerais qu'on parte à l'aventure, à la découverte d'artistes qui sont devenus des légendes de la musique. Vous êtes prêts? Alors attention, transformation! Eh oui, aujourd'hui c'est moi qui prends le volant. Alors attachez vos ceintures, je vais vous raconter mon histoire. Aujourd'hui, je suis Jimi Hendrix. Je suis née à Seattle, le 27 novembre 1942. Bon, j'ai une histoire de famille assez compliquée. En gros, ma mère buvait, mes parents se disputaient, mon père me battait, ma mère est morte quand j'avais 9 ans, bref, c'était pas la joie. Un petit brin de lumière arrive dans ma vie avec mon premier instrument, un harmonica. Bon, je m'en suis lassée assez vite. Après, j'ai eu un ukulélé avec une seule corde. Et puis enfin, révélation, à 15 ans, je m'offre ma première guitare pour 5 $. Cette guitare, c'est comme si elle faisait partie de mon corps. Je m'en sépare plus, je dors avec même. J'ai plus qu'une seule idée en tête, jouer. Alors, je quitte Seattle et j'accompagne comme guitariste des artistes reconnus à travers tous les États-Unis. Mais moi, ce que j'aime, c'est faire des solos de guitare. J'adore porter des costumes excentriques, être au devant de la scène. Du coup, je leur pique la vedette et je me fais gentiment remercier. Mais je m'arrête pas là, non. Il paraît que c'est à Londres que le rock décoiffe tout. Alors, je prends un billet et je m'envole pour l'Angleterre.

pas, je rencontre Eric Clapton, le guitariste le plus respecté de Londres. C'est un tel virtuose qu'on l'appelle God, Dieu. Il m'invite à jouer avec lui. Mais quand je monte sur scène, ben moi aussi je me défends. Je fais un solo tellement incroyable que je le rends un peu jaloux, le God. Et de ce jour-là, toute notre vie, on sera amis et rivaux. Le public est littéralement conquis par mon jeu, ma présence, et c'est là que ma carrière commence vraiment. Je monte un groupe de rock, The Jimi Hendrix Experience, avec Noël Redding à la basse et Mitch Mitchell à la batterie. Et la première fois qu'on joue devant un public, c'est à Évreux, près de Paris. On fait la première partie de Johnny Hallyday. En fait, il nous a invités parce que juste avant, il m'avait vu en concert à Londres. Ce soir-là, je jouais de la guitare avec les dents. Et celle-là, subjuguée.

Je deviens un phénomène. Je suis un animal avec ma guitare. Personne n'a jamais vu ça. J'ai des costumes ultra colorés, un jeu extravagant, j'improvise, je danse, je fais hurler ma guitare. Il y a même un jour, à la fin d'un concert, où je l'enflamme. C'est pas une expression, hein, j'y mets vraiment le feu.

guitare. Et puis, au-delà de la guitare, je m'intéresse à l'enregistrement de ma musique de A à Z. Je compose, j'écris, je chante des morceaux qui parlent de moi, de ce qui me touche, de ce qui m'entoure. Je deviens alors le porte-parole du mouvement hippie. Je me retrouve dans cette presque philosophie qui prône l'amour universel, ses riches contre la guerre et le pouvoir en place. C'est un courant qui vivra son paroxysme à Woodstock le 18 août 1969, un festival mythique avec les plus grands groupes. C'est là que je donne l'un de mes concerts les plus fous. Alors, je passe en dernier, il y a du retard, quasiment tout le public est parti. Ça se passe pas super, hein. Je casse une corde, j'ai un nouveau groupe, je joue pas ma meilleure musique, mais je fais un truc inoubliable. Je reprends l'hymne américain, version psychédélique, et ça marque tous les esprits.

0: Après ça, le mouvement hippie décline. Avec la fin de la guerre au Vietnam, quelques festivals épouvantables avec un public violent, drogué. Ça m'affecte beaucoup, ça me déprime. Et puis, je suis très fatiguée aussi. Mon manager me pousse à bout, il me fait enregistrer mes albums très vite. Je pars en tournée tout le temps, je fais des concerts partout. La seule chose qui me fait tenir, enfin, c'est ce que je crois, c'est la drogue. Mais j'en prends tellement.
1: Hey, can we just have one kind of hurry? Don't waste all the film there. Stop it for a second. Because I was scared to death. So then, can I just do it one more time, though? Can I just do it one more time?
0: Le 18 septembre 1970, je n'ai que 27 ans et je meurs. J'aurais eu une carrière aussi courte que fulgurante. J'étais une lumière, une étoile, un génie. Je suis celui qui a révolutionné la guitare électrique, celui qui restera à jamais un exemple de détermination, de courage. Je suis un sexe symbole, une bête de scène, un amoureux de la musique. Je suis Jimi Hendrix.

0: J'ai oublié de vous dire, quand j'étais petit, j'ai démonté la radio de la maison pour voir comment ça fonctionnait à l'intérieur. Oh, j'adorais la science-fiction, j'y mettais les sons des films avec mes guitares. Oh, comme j'étais gaucher, j'utilisais des guitares de droitier mais à l'envers, bah ouais. C'était mon style à moi. Oh, un jour j'ai dit, quand le pouvoir de l'amour dépassera l'amour du pouvoir, le monde sera en paix. Pas mal, hein? C'est resté dans les mémoires. Oh, j'ai un astéroïde qui porte mon nom, enfin presque, Jimi Hendrix 4738. J'ai deux statues qui me représentent, une sur l'île de Wight et l'autre à Seattle. Oh, on a fait un moulage de mon zizi, il est au musée national des phallus en Islande.
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4: Et coucou les petites curieuses et les petits curieux, attention, ça pique très fort et ça brûle.
5: Bonjour, je m'appelle Leïla, j'ai 7 ans et je voulais savoir si les policiers se faisaient gronder s'ils jetaient du gaz lacrymogène dans les yeux d'enfants. Merci, au revoir.
4: Merci à toi Leïla pour cette question. Est-ce que les policiers se font gronder s'ils jettent du gaz lacrymogène dans les yeux d'enfants? Alors je vais même augmenter ta question, dans les yeux d'enfants et dans les yeux tout court, des gens qui manifestent par exemple. Laure Hennig, vous êtes avocate pénaliste au barreau de Paris. Avez-vous une réponse?
6: Je comprends bien la préoccupation de Leïla, qui est une préoccupation de tous les citoyens qui vont manifester, parce que les policiers sont là pour assurer le maintien de l'ordre. Et pour cette raison, ils ont des pouvoirs que les citoyens ordinaires n'ont pas. Ils peuvent rouler à toute vitesse et ils peuvent aussi détenir des armes et en faire usage. Et le gaz lacrymogène, les grenades, on appelle ça comme ça, les grenades lacrymogènes, sont considérées comme des armes de niveau intermédiaire. Donc c'est très codifié la façon dont les policiers peuvent l'utiliser. Et ils peuvent avoir recours à la force seulement si c'est nécessaire, c'est dit comme ça dans le code, et de façon proportionné à la gravité de la menace. Ça, c'était pour l'usage de la force, et pour l'usage d'une arme, il faut vraiment qu'il y ait une absolue nécessité. Et les policiers, quand ils en font usage, normalement après, ils doivent expliquer les raisons pour lesquelles ils en ont fait usage, et ils peuvent ne le faire normalement que s'ils ont eu l'ordre de pouvoir le faire. Et alors, par exemple, les grenades lacrymogènes ne peuvent pas être envoyées à tir tendu. Il faut que...
4: Ça veut dire quoi, tir tendu?
6: C'est-à-dire que ce soit au niveau du corps des gens. Donc il faut que ce soit pour effet de disperser les gens, donc que le gaz soit propulsé dans le ciel et puis que tout le monde puisse partir en étant incommodé, c'est la raison bien sûr, mais en n'étant pas blessé. Et ça c'est l'article 2 de la Convention européenne de sauvegarde des droits de l'homme et puis le code de la sécurité intérieure au niveau français.
4: Et donc ça fait pas de différence là, si je reprends les mots de Leïla, entre enfants et adultes, c'est les humains en général.
6: C'est les humains en général, mais comme il y a la proportion, bon, s'il y a des enfants, a priori c'est plutôt une manifestation pacifique avec des conséquences qui vont être plus graves parce qu'un enfant pourrait être bien plus traumatisé d'avoir reçu des grenades lacrymogènes plutôt qu'un adulte. Ensuite, est-ce qu'ils vont être punis? Parce que c'était ça.
4: Est-ce qu'ils se font gronder?
6: C'est ça, est-ce qu'ils se font gronder? Alors, ils ont une police des polices qui s'appelle l'IGPN et qui enquête sur des plaintes qui pourraient être déposées par des gens qui s'estiment victimes d'infractions commises par les policiers.
4: Ils n'ont pas bien suivi les codes là dont vous nous parliez.
6: Exactement. Et normalement, ils doivent être traduits en justice, c'est-à-dire comparaître devant un tribunal avec des juges et condamner s'ils n'ont pas respecté leurs obligations. Il faut bien dire quand même que la justice peut être assez complaisante avec les policiers parce qu'ils font un travail très difficile, parce que c'est la sécurité, parce que parfois on a la question de la preuve et que les juges ont tendance à croire un policier qui aura prêté le serment de faire usage de ses armes en fonction des obligations légales, eh bien, le juge aura plus tendance à croire le policier que celui qui vient déposer plainte. Mais alors il y a eu ces dernières années, forcément avec l'évolution des technologies, les gens filment aussi beaucoup avec leur téléphone portable. Et il y a même des caméras, parfois, sur les vêtements ou les casques des policiers et qui nous apprennent qu'il y a ce qu'on peut appeler des bavures qui doivent être sanctionnées. Parce que globalement, les policiers travaillent très bien, bien sûr, mais il y en a aussi qui commettent des infractions. Il y en a parfois qui commettent des infractions volontairement et on le voit grâce à ces vidéos. Et il faut qu'ils soient sanctionnés, justement, pour que les gens aient confiance, les gens comme toi, Leïla, aient confiance dans la police.
4: Il y a donc encore du progrès à faire. Salut les matelots.

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1: Des fois, quand on va faire les courses, il y a des moineaux qui nous regardent.
2: N'importe quoi.
1: Même qu'ils habitent au-dessus des courses.
2: N'importe quoi.
1: Si.
2: N'importe quoi.

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2: Le 1er février 1767, une flûte quitte le port de Rochefort. Une flûte, dois-tu te demander? Mais pourquoi cette folle dingo des Odyssées nous bassine-t-elle avec une stupide histoire de flûte? Eh bien, tout simplement parce que cette flûte n'est pas vraiment une flûte, mais un modèle de bateau. Il a trois mâts et il s'appelle l'Étoile. S'il vient de quitter la terre ferme, pardi, mais c'est pour faire le tour du monde! À son bord, il y a le grand botaniste, Philibert Commerçant. Philibert est un passionné des plantes. Personne ne connaît mieux que lui le monde végétal. Enfin, oui, à part peut-être son valet, Jean Barret, qui voyage avec lui. À chaque escale, les deux hommes cueilleront et étudieront chaque nouveau brin d'herbe qu'ils découvriront. Eh oui, c'est comme ça qu'on fait progresser la science. D'ailleurs, tiens, tiens, mais où sont passés nos deux gaillards? Ah, ils sont dans leur cabine. Philibert est en train de piquer un petit roupillon. Quant à Jean, il se change. Il ôte ses chaussettes, son pantalon, sa chemise. Oh, sapristi, mais c'est une femme! Eh oui, Jean ne s'appelle pas Jean, mais Jeanne. Je t'ai bien eu. Le vrai héros, ou devrais-je dire, la véritable héroïne de cette aventure n'est pas le botaniste Philibert Commerçant, mais l'épatante Jeanne Barret. Déguisée en homme, hein, tu l'auras compris. Jeanne et Philibert sont amoureux et ils partagent la même passion pour les végétaux. Lorsque Philibert a été choisi pour rejoindre l'expédition, Jeanne n'a pas résisté à l'appel de l'aventure. Mais, problème, à cette époque, les femmes ne sont pas autorisées à embarquer sur les navires du roi. Qu'importe! Elle a coupé ses cheveux, elle s'est bandée la poitrine, elle a enfilé un pantalon et voilà! Elle est devenue Jeanne Barret! Jeanne Barret est la première femme qui a fait le tour du monde et elle est sacrément fortiche. Lors de ce fabuleux voyage, elle a découvert près de 3000 nouvelles espèces de plantes. Es-tu prêt? Nous embarquons pour un périple fantastique qui nous conduira du Brésil à Tahiti en passant par le détroit de Magellan. Attention, les explorations sont dangereuses, tu le sais. Il faut survivre aux tempêtes, à la faim, aux maladies. Au milieu de tout ce bazar, Jeanne réussira-t-elle à garder son secret? Eh bien, c'est ce qu'on va voir.

0: Nous sommes à bord de l'Étoile. Le navire traverse l'océan Atlantique. Il file en direction de l'Amérique du Sud. Merveilleux, n'est-ce pas? Eh bien non, l'heure est grave. Jeanne est en danger. Son secret est sur le point d'être découvert. Comment? Déjà, mais... Et le pantalon? Et les cheveux courts? Visiblement, ouh, ce n'est pas suffisant. Où qu'elle se rende, notre jeune aventurière sent de drôles de regards et puis... Des rumeurs commencent à circuler.
1: Hé, hey, vous savez quoi, les gars? Il paraît qu'il y a une fille déguisée en homme sur le bateau. Moi, je parie que c'est le valet du botaniste. Il n'est pas bien grand et il n'a pas de poils au menton.
0: Pas le choix. Jeanne doit aller plus loin. Elle ne s'en sortira pas à moins de passer totalement inaperçue. Elle doit se fondre dans le paysage. Qu'à cela ne tienne, elle décide de se la jouer. Vieux loubard des mers. Pétard, la transformation est radicale. D'abord, elle se met à parler avec une voix un peu cassée, façon fond de tonneau.
2: Alors les gars, on se la boit cette petite bouteille de rhum?
0: Ensuite, elle sort ses plus belles insultes.
2: Hé hey, toi, la vieille haleine de morue, tu m'écoutes?
0: Moi? Bah écoute Jeanne, non, tout va bien. Bon, c'était un petit peu vexant, mais continuons. Enfin, elle raconte ses meilleures blagues.
2: Deux brebis, Babi et Baba, sont sur un bateau. Baba tombe à l'eau, qu'est-ce qui se passe? Babi, belle, et Baba, cool.
0: Génial! Les marins mentent à l'hameçon. Jeanne fait désormais partie de la bande. Enfin, pour le moment. Le 1er mai 1767, l'équipage débarque dans le port de Montevideo, capitale de l'actuel Uruguay. Jeanne et Philibert frissonnent de joie. Ils vont enfin pouvoir se jeter à corps perdu dans la nature. Des heures durant, Jeanne farfouille dans les herbes de ces grandes plaines qu'on appelle ici la Pampa.
2: Là est le vrai bonheur,
0: pense notre aventurière.
2: Dans chaque fleur, chaque plante qui surgit du sol.
0: Grands roseaux plumés, petites corolles blanches, tiges duveteuses qui se balancent dans le vent comme des cheveux d'ange. Oh, il y a tant de nouvelles espèces dans le coin qu'il faudrait des années pour les étudier toutes. Le 1er juin, l'Étoile quitte Montevideo pour Rio de Janeiro, qui est alors une colonie portugaise, un peu plus au nord. Jeanne découvre la jungle tropicale. La nature est ici dense, humide, puissante, extrêmement surprenante. Les fleurs sont sublimes, les couleurs vives, les odeurs enivrantes. Jeanne a les yeux qui piquent. Toute cette beauté, c'est presque trop. Elle a l'impression de perdre un peu la raison. Un matin, très tôt, les deux botanistes découvrent une plante somptueuse, particulièrement intrigante. C'est un arbrisseau qui grimpe et se déploie partout en gros paquets. Chacune de ses branches est lourde de milliers de feuilles violettes, accrochées les unes aux autres, comme de petits grelots. On dirait la joie, la vie à l'état pur. Cette plante, ils la baptisent Bougainvillier, en l'honneur de l'homme qui dirige leur expédition, Louis-Antoine de Bougainville. Depuis quelques semaines, ce dernier entend de drôles de choses. Oui, tu l'auras compris, les rumeurs sont de retour. Certains matelots auraient vu le secret de Jeanne. Qu'ont-ils vu ces gaillards? On ne sait pas exactement. Heureusement, le commandant, pour l'instant, semble fermer les yeux.
3: Préparez-vous à lever l'ancre.
0: Le 15 novembre 1767, l'Étoile reprend la mer. Il y a quelques mois, un autre bateau, qui s'appelle la Boudeuse, a rejoint l'expédition. Elle compte désormais deux navires. Sur l'un comme sur l'autre, on commence à prier. Une redoutable épreuve les attend, le détroit de Magellan. Situé à l'extrême sud de l'Amérique, du sud, il permet de passer de l'océan Atlantique à l'océan Pacifique. C'est un couloir d'eau étroit, glacé, qui sillonne entre les montagnes. Très vite, l'Étoile et la Boudeuse sont prises dans une terrible tempête. La mer monte et descend. Dans les cales, les bêtes hurlent. La plupart, hélas, ne survivront pas. Pour les marins, c'est la catastrophe. Comment vont-ils se nourrir désormais? Péniblement, les navires tentent de se frayer un chemin. Tantôt, ils croisent des baleines, tantôt, de gros blocs de glace. Ils avancent, lentement, en faisant des escales. Dès qu'elle le peut, Jeanne, qui est toujours officiellement un garçon, débarque du bateau pour récolter de nouvelles espèces. Elle parcourt des kilomètres, le dos chargé comme une bourrique. Son courage épate tout le monde, même le commandant Bougainville.
4: Il est vaillant, ce Jean Barret. Un type épatant, on dirait bien.
0: Ouf. Voilà qui protège un peu sa couverture. Les navires franchissent le détroit de Magellan en 52 jours. Enfin, ils arrivent dans l'océan Pacifique. Les matelots sont malades, ils manquent de vitamines, la faim tiraille les ventres. Certains commencent à cuisiner. Les rats.

0: Un jeune homme, Aoutourou, observe attentivement chacun des matelots. Tout à coup, son regard croise celui de Jeanne, qui se pétrifie.
1: Il a compris,
0: pense notre aventurière. Et en effet, le jeune Tahitien pointe son doigt dans sa direction et dit
2: « Vainé ».
0: Vainé en Tahitien, cela veut dire « femme » ou « épouse ». Évidemment, les matelots de l'étoile ne le savent pas, mais cela attire l'attention sur Jeanne, qui n'en avait absolument pas besoin. Et si cette rumeur était vraie? Et si ce valet était vraiment une dame? Voilà ce que tous pensent à ce moment-là. Notre aventurière le sait, elle tremble de peur. A-t-elle été démasquée? Quelqu'un va-t-il cafeter l'affaire à Bougainville? La jeune femme passe les jours suivants, la boule au ventre. Une semaine plus tard, Bougainville décide de reprendre la mer. Jeanne respire, elle croit être tirée d'affaire. Hélas, il n'en est rien. Le jeune Tahitien a décidé d'embarquer avec eux. C'est la catastrophe. Aoutourou apprend le français à la vitesse grand V. Qui sait ce qu'il compte raconter à l'équipage? Qui sait ce qu'il a déjà raconté? Bougainville convoque Jeanne dans sa cabine.
1: Ça y est, c'est la fin,
0: pense notre aventurière. Étrangement, elle n'a plus peur. Elle risque la prison, mais qu'importe, elle en a vu d'autres. Déterminée, elle toque à la porte, la tête haute, le regard droit. Elle entre.
1: Monsieur de Bougainville, je sais pourquoi vous avez demandé à me voir. Tout ce que vous avez entendu est vrai. Je ne m'appelle pas Jean, mais Jeanne, et je suis une femme. Oui, j'ai bravé la loi, et je me suis déguisée en homme. Oui, j'ai embarqué sur l'un de vos bateaux alors que je n'en avais pas le droit. Que pouvais-je faire d'autre? Je rêvais de partir à l'aventure. J'accepterai ma punition sans sourciller, mais sachez-le, je ne regrette rien.
0: Oh, la vache! Jeanne n'a pas froid aux yeux, elle joue franc jeu. Mais, tu sais quoi? Je crois qu'elle a raison.
3: Eh bien, madame, eh bien. J'admire votre courage. Vous êtes en train d'accomplir un exploit. Et je crois que l'histoire se souviendra de vous. N'ayez crainte, je ne vous ferai pas jeter en prison. Je protégerai votre secret.
0: Hélas, les matelots ne tardent pas à découvrir le poteau rose. Comment? Eh bien, là encore, je suis navrée, mais c'est un peu flou. Quelqu'un l'a-t-il vu faire pipi lors d'une escale? Hi hi hi, mystère et boule de poulpe des îles. Maintenant que la vérité a éclaté au grand jour, que va-t-il arriver à Jeanne? Entre nous, je crains la réaction des matelots, ces gens-là n'aiment pas tellement qu'on les roule dans la farine. Mais, incroyable! Miracle! Cela ne semble leur faire ni chaud ni froid, on dirait qu'ils s'en fichent. Et il faut dire aussi qu'ils ont d'autres chats à fouetter. De nouveau, les cales sont vides. Plusieurs matelots sont passés par-dessus bord lors de terribles tempêtes. Bref, le moral est au plus bas.
4: Apprenez le travail, si vous plaît.
0: L'étoile et la boudeuse naviguent désormais dans l'océan Indien. Après Java, ils accostent sur l'île de France, plus connue aujourd'hui sous le nom d'île Maurice. C'est la dernière étape de l'expédition. Jeanne et Philibert décident de rester sur place. D'abord, les plantes et les fleurs de l'île sont absolument splendides et puis, oh, qui sait ce qui les attend en France? Certes, Bougainville et les marins, à juste titre, ont plutôt bien réagi, mais que dira le roi lorsqu'il apprendra que l'un de ses sujets a bravé sa loi? Le temps passe. 8 années exactement. Après bien des aventures, Jeanne rentre finalement dans son pays. Nous sommes en 1776 et une excellente surprise l'attend. Le roi Louis XVI, pour récompenser son courage, lui donne le titre de « femme extraordinaire ». Et ma foi, oh, c'est amplement mérité! En faisant le tour du monde, Jeanne Barret a montré qu'une femme pouvait naviguer aussi bien qu'un homme. Moussaillonne, moussaillon, la mer est l'affaire de tous. Qui que tu sois, sois-en certain, l'aventure n'attend que toi.

roi Dagobert mangeait en glouton du dessert. Le grand Saint-Éloi lui dit « Oh mon roi, vous êtes gourmand, ne mangez pas tant. » « C'est vrai, lui dit le roi, je ne le suis pas tant que toi. » Le bon roi Dagobert avait un grand sabre de fer. Le grand Saint-Éloi lui dit « Oh mon roi, votre majesté pourrait se blesser. » « C'est vrai, lui dit le roi, qu'on me donne un sabre de bois. » Le bon roi Dagobert se battait à tort à travers. Le grand Saint-Éloi lui dit « Oh mon roi, votre majesté se fera tuer. » « C'est vrai, lui dit le roi, alors mets-toi vite devant moi, hein, pas bête. »

0: L'aussitôt accouru, le grand Saint-Éloi lui dit : Oh mon roi, Satan va passer, faut vous confesser. 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
6: Bonjour, je m'appelle Victoire, j'ai 8 ans et j'habite à Dijon. J'ai une blague. Quel est le maquillage que les rats mettent le plus souvent ? Bah, le mascara.
7: Bonjour, je m'appelle Amaury, j'ai 7 ans et demi, j'habite à Brignoles. J'ai une super blague pour vous. Sais-tu comment on appelle un ascenseur en Australie ?
4: En disant « ascenseur ».
7: En appuyant sur le bouton. J'adore cette blague. Merci si vous la publiez. Au revoir.
2: Trop bien cette blague.
8: Bonjour, je m'appelle Julia, j'ai 7 ans et j'habite en Belgique. J'ai une blague pour vous. Quelle est la différence entre un avion et un chewing-gum ?
4: La différence entre un chewing-gum et un avion ? Alors là, je ne sais pas du tout.
8: Un chewing-gum, ça colle et un avion, ça décolle. Au revoir, salut la faux.
2: Je la connaissais pas et je valide.
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2: Le merle.
3: Oh, ça c'est le petit oiseau qu'on voit partout, souvent noir avec le bec orange ou gris ou... Mais attends, qu'est-ce qu'on ne sait pas déjà sur le merle? Bon, première révélation sur le merle.
2: Le merle des villes a dû adapter ses horaires aux humains.
3: Métro, boulot, dodo, allez hop, ah.
2: Eh bien, dans un sens, c'est un peu ça.
3: Ah bon?
2: Le merle marque son territoire et séduit sa merlette en sifflotant. Mais quand il vit en ville, le niveau sonore est tellement élevé qu'il lui faut chanter plus fort. Problème, à force de s'égosiller, le merle stresse et perd de l'énergie qu'il ne met plus dans ses ébats amoureux. Alors, pour s'en sortir, le merle des villes adapte ses horaires de chant à nos habitudes. À Paris, comme à Marseille, Strasbourg, Bordeaux ou Toulouse, ou n'importe quelle ville française, il chante avant que ne démarre le ronronnement des moteurs matinaux. Pareil dans les aéroports, où il chante avant les premiers décollages d'avions et les derniers atterrissages.
3: C'est bon, les humains ont fini de nous pourrir la vie, on peut chanter. Deuxième révélation sur le merle.
2: La femelle merle, la merlette, est une architecte minimaliste.
3: Non, d'une grenouille en smoking.
2: Frugale, discrète et habile, elle construit seule le nid familial en s'appuyant sur l'existant et le déjà là.
3: Ben, y a quoi là?
2: Une fourche dans un arbuste, une haie de liane ou de lierre, des poutres de brindilles qu'elle entremêle, des tiges d'ombellifères, ses belles fleurs des champs et quelques graminées. Et puis, la merlette tapisse le fond de son futur habitat de mousse et renforce le soubassement avec un torchis de boue taloché au bec.
3: Ah oui, elle bosse quoi !
2: Pour un nid, elle peut effectuer jusqu'à 300 transports de matériaux.
3: Ah mais voilà ! Et enfin, troisième révélation sur le merle !
2: La couleur du bec du merle est un puissant facteur de séduction.
3: Hey !
2: Orange vif, et c'est le succès assuré.
3: Oui.
2: Une coloration qui vient des pigments des caroténoïdes.
3: Caroténoïdes.
2: Caroténoïdes qu'il trouve dans son menu. Et le merle est un fin connaisseur en diététique.
3: Caro.
2: Essentiel à son système immunitaire, il fabrique ses anticorps.
3: Caroténoïdes. Ah voilà. Ah oui, en fait, c'est des fruits et des légumes rouges ou orangés comme la carotte, la tomate, le pamplemousse ou la courge. D'où le bec orange que l'on m'apporte des carottes.
4: Quoi de neuf, docteur?
3: Ça tire les popettes.
1: Merci. Bisous.

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6: Bonjour les petits bateaux, je m'appelle Lisbeth, j'ai 8 ans et j'aimerais savoir si Astérix a un métier. Si oui, lequel? Sinon, pourquoi? Au revoir, merci.
5: Et merci à toi Lisbeth pour ta question. Est-ce qu'Astérix a un métier? Et tu rajoutes si oui, lequel effectivement? Et sinon pourquoi? Pourquoi il n'a pas de métier? Romain Nigita, vous êtes journaliste spécialiste de pop culture.
7: Eh bien, en effet, c'est assez compliqué de savoir si Astérix a un vrai métier. Dans les bandes dessinées de Goscinny et Uderzo, c'est finalement assez flou. Alors qu'autour de lui, dans le fameux village d'Astérix,
5: tout le monde a un métier. Même Obélix.
7: Ouais. Oui, Obélix, il taille des menhirs, ensuite il les livre grâce à sa force qui lui vient de la potion magique dans laquelle il est tombé quand il était petit. Une potion qui était créée par Panoramix. Lui, son métier, c'est druide. Donc il soigne les gens, il crée des potions, etc. Et puis il y en a d'autres. Ordre alphabétique, c'est les poissonniers. Bon, visiblement pas un très bon poissonnier, parce que son poisson n'est pas
5: prêt,
7: toujours très
5: poisson.
7: C'est ce qu'il prétend à chaque fois. Heureusement que les bandes dessinées ne sont pas en odorama. Gasset automatique, ce qui est forgeron. Donc c'est-à-dire qu'il crée des pièces en métal, que ce soit des fers à cheval ou des choses comme ça, ou des glaives, etc.
5: Il y a le barde d'Assurance Tourix,
7: qui est barde. Lui aussi, visiblement, pas un très bon barde, mais en tout cas, officiellement, c'est son métier. Donc on voit que tout le monde a une profession, tout le monde a une occupation.
5: Sauf Astérix. C'est gros paresseux, là.
7: Sauf qu'Astérix, on peut quand même se dire qu'il est guerrier. Puisqu'il défend le village, il a sûrement fait partie de ceux qui ont combattu l'invasion romaine avant la reddition de Vercingétorix.
5: Oui, mais Obélix aussi, et Obélix y travaille en parallèle.
7: C'est vrai. Donc est-ce qu'on peut penser que Astérix est un guerrier qui attend le prochain combat? Parce que quand même, au début des albums, il y a une phrase qui dit « Toutes les missions périlleuses lui sont confiées sans hésitation, Astérix est le héros de ses aventures ». Donc finalement, est-ce que héros serait un métier en tant que tel? C'est peut-être un métier, mais un métier un peu plus abstrait, un peu plus mythique. Mais on peut quand même se dire que finalement, Astérix n'a pas un métier, il en a plusieurs. Parce qu'au fil de ses aventures, eh bien, il endosse à chaque fois une profession différente. Il était légionnaire, il était gladiateur, il était sportif olympique, il a même été babysitter du fils de César, il est même garde du corps, souvent du chef du village. Et puis, c'est aussi un infatigable voyageur. Il voyage dans tous les pays. Un album sur deux, c'est un voyage à l'étranger. Donc Astérix, c'est quasiment un routard. Donc finalement, pour moi, Astérix, c'est un soldat en temps de paix, toujours prêt à partir à l'aventure et incapable de se poser pour savourer la vie.
5: Mais savourer des sangliers autour du banquet à la fin des histoires, alors là, oui, ça y va. Hein. Salut les matelots.

Quelle bestiole as-tu choisi ? J'entends un cri aigu qui semble se déplacer au-dessus de ma tête. Un oiseau ? Enfin, je n'ai pas l'impression que cette bestiole vole, mais plutôt qu'elle se déplace dans les arbres. Avec ses petits cris aigus, ça ne peut être qu'un singe.

0: bestiole fossile. Nous sommes en pleine période de l'Éocène inférieur, il y a 48 millions d'années. La seule espèce aussi agile dans ce coin de l'Europe et qui pousse un cri aussi strident, c'est le plus petit singe de l'Ancien Monde, le Darwinius. Ça y est, je l'entends au-dessus de moi. Il n'est pas si simple de l'apercevoir. La forêt est dense et il bondit très vite de branche en branche. Nous sommes dans une région entièrement recouverte de forêts et de marécages. Cet immense endroit s'appelle aujourd'hui l'Allemagne. En allemand, Deutschland. Land pour pays et Deutsch pour allemand. Le paysage est très différent de celui d'aujourd'hui. La forêt sauvage s'étend sur des milliers de kilomètres à la ronde. Les arbres à feuilles caduques dominent. Chênes, châtaigniers, noyers, hêtres. Mais il y a également beaucoup de conifères, comme des pins et des cyprès. Les plantes, comme les palmiers et les fougères, rendent ce paysage très touffu où cohabitent toutes sortes de bestioles qu'on connaît encore de nos jours. Des pivers, des chouettes, des chauves-souris et même des insectes. Un essaim d'abeilles s'avance vers nous. Attention, Darwinius, devant toi.
1: J'ai failli perdre l'équilibre. Ces abeilles en ordre de bataille m'ont surpris.
0: Encore un peu et tu tombais de haut.
1: Aucun risque, je suis un singe super agile. Les arbres sont mon terrain de jeu.
0: Les abeilles continuent de tourner autour du Darwinius. Pour se déplacer, le Darwinius utilise une méthode ancestrale qu'il a transmise à ses cousins les singes. Il saute de branche en branche.
1: Regarde par ici.
0: Le Darwinius est un singe à peine plus gros qu'un chat. Ce très ancien primate à l'allure de lémurien possède un pouce opposable qui lui permet de tenir fermement tout ce qu'il veut et de bien s'accrocher aux branches. Exactement comme les singes du 21e siècle.
1: Pas grand-chose par ici.
0: Il n'arrête pas de bondir d'un arbre à un autre. Il doit chercher à manger.
1: Il n'y a pas beaucoup de nourriture sur ce cycas. J'aimerais mieux trouver des petites sucreries partout. Je vais voir plus bas s'il n'y aurait pas des petites grappes de raisin.
0: Le Darwinius se nourrit de fruits, mais aussi de graines et même de feuilles. Cependant, s'il reste un maximum en hauteur, ça n'est pas parce qu'il préfère les fruits des arbres, mais par sécurité. Ses prédateurs sont plus nombreux au sol.
1: Alors, tu avances, oui ou non? Que tu es lent! C'est à mourir d'ennui!
0: J'essaie! Mais contrairement à toi, je n'ai pas ta capacité de rebond. Ah, il faudrait que je fasse un peu d'escalade le week-end, moi.
1: Allez! Je t'attends en me tenant à cette grosse branche.
0: Cette branche ne serait-elle pas un peu vivante?
1: Mais c'est quoi cet arbre qui cherche à m'étouffer?
0: La branche qui tente de s'enrouler autour du Darwinius n'est autre qu'un paléopithon, un immense serpent de plus de 2 mètres de long. Il chasse silencieusement au sol, mais aussi dans les hauteurs. Le Darwinius est l'une de ses proies favorites. Heureusement, Darwinius a les mains libres. Avant que l'étreinte du paléopithon ne se referme, il prend appui sur le corps du serpent et s'échappe de son emprise en bondissant. En moins de 5 secondes, le petit singe est déjà sur la branche du chêne voisin. Le python préhistorique est trop massif pour le suivre.
1: C'est ce qui me sauve la vie. Mon agilité et ma rapidité. Personne ne saute aussi facilement que moi. Et aussi prestement.
0: Oh,
2: ça y est, il est reparti. Attends-moi.
0: Ce Darwinus n'a rien à envier au Whistiti d'aujourd'hui. Il déborde d'énergie et avance sans jamais perdre l'équilibre, alors qu'il saute à vive allure. Si le Darwinus est si agile, c'est grâce à une particularité physique, la longueur de sa queue. Elle mesure plus de 30 cm de long, alors que la bestiole en fait 58, la moitié de son corps. C'est comme si je me baladais avec une ceinture qui traîne par terre. Pour moi, ce sera encombrant, mais pour le Darwinus, c'est l'assurance de son équilibre. Le singe a changé de niveau. Il est descendu en contrebas à côté d'un marécage. L'eau est verdâtre, opaque. C'est très silencieux par ici. Le Darwinus prend quelque chose qui flotte dans l'eau grâce à ses petites pattes avant. Tu as trouvé quelque chose d'intéressant ?
1: Ouais ! Des petites baies qui sont tombées dans l'eau ! Je les ai vues de la cime de l'arbre !
0: Le Darwinus a des bras plus longs que ses jambes. Ça lui facilite l'escalade, mais c'est aussi pratique pour saisir ce qu'il veut. Il regarde les fruits dans la paume claire de sa main. Ses mains ressemblent à celles d'un singe. Elles ne possèdent pas de griffes au bout des doigts, mais des ongles.
1: C'est enfin l'heure de se régaler.
0: Darwinus avance par petits bonds vers l'eau pour attraper les baies rougeoyantes qui lui font très envie. Mais... ça bouge dans l'eau. C'est quoi ces petits yeux entourés d'écailles qui sortent du marécage? Et cette longue mâchoire? Un crocodile! Un énorme crocodile préhistorique sort de l'eau, la mâchoire grande ouverte. Il fait claquer sa gueule béante dans le vide et manque le Darwinus de quelques centimètres. Le singe lâche ses fruits pour sauter sur le tronc d'un pin. Il monte de plusieurs mètres en quelques secondes. Un peu plus bas, incapable de suivre sa proie, le crocodile retourne dans l'eau.
1: C'est toujours pareil près des marécages. Chaque fois que je me trouve un truc cool à grignoter, il y a un prédateur qui cherche à me manger tout cru. Rien ne vaut les hauteurs. Au moins, là-haut, je pourrais manger mes graines au calme.
0: Tes talents d'acrobate sont de précieux atouts. Salut, Darwinus!
1: Salut, Jamy!
0: Au cours de cette aventure, nous avons entendu le mot allemand « Deutschland ». Que signifie-t-il? Le Brésil? L'Allemagne? Le Danemark? Oui, c'est bien ça. Deutschland, c'est le mot allemand qui signifie Allemagne. C'était vertigineux, mais c'était bestiolement fossile. Et toujours génial. La la la la la la la.

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4: Bonjour, salut l'info. Je m'appelle Léonard et j'ai 9 ans, j'habite à Alençon et j'ai une blague pour vous. Que dit un 0 quand il rencontre un 8 ?
3: On se fait un grand 8 ?
4: Dis donc, elle est jolie ta ceinture. Bisous.
3: Très chic comme blague. Merci Léonard. Allez, on enchaîne.
5: Bonjour, salut l'info. Je m'appelle Alice. J'ai 10 ans, j'habite à Saint-Alban. J'ai une blague pour vous. Quel est l'ami du feu ?
3: L'ami du feu... La terre ?

0: Le pot-au-feu.
1: Bien vu, ça me donne faim en plus. Merci Alice pour cette blague gourmande. Allez, suivante.
2: Bonjour, je m'appelle Basile, j'ai 9 ans, j'habite à Montreuil. J'ai inventé une blague que je voudrais vous raconter. Pourquoi les électriciens sont-ils les plus forts au judo?
1: Parce que le courant passe bien avec ce sport?
2: Parce qu'ils connaissent toutes les prises.
1: Ah, voilà encore une belle prise de parole.
2: Merci, à bientôt.
1: Merci Basile.
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1: Chers amis, bonjour.
2: Et oui, on est toujours à Saint-Chef aujourd'hui pour le spécial jeune. C'est une commune rurale et presque périurbaine, parce qu'on n'est pas loin de Bourgoin-Jallieu. Une petite ville d'un peu moins de 4000 habitants, département de l'Isère, le Nord-Isère. Saint-Chef qui est réputé pour son église abbatiale romane et ses fresques du XIIe siècle exceptionnelles. L'écrivain Frédéric Dard a passé une partie de son enfance dans les rues de Saint-Chef, entre les maisons dont beaucoup sont construites en pisé d'ailleurs, et il est toujours resté très attaché à Saint-Chef, où il a d'ailleurs souhaité être inhumé. Cet auteur de plus de 300 livres, dont 200 San Antonio, donc il y en a quand même 100 qui ne sont pas des San Antonio, et il est l'écrivain français le plus lu de la seconde moitié du XXe siècle. Et l'espace qui lui est consacré au musée de Saint-Chef propose le seul fonds public de Frédéric Dard, et c'est l'un des plus importants en France, avec une collection de documents, d'objets, ou mobilier ayant appartenu à l'écrivain, notamment sa machine à écrire et son bureau. Autre personnalité du monde des arts et des lettres et du théâtre, mais qui ne jouait pas San Antonio, c'est le comédien de théâtre, de cinéma et de télévision Louis Seignier, qui était né à Saint-Chef en 1903. Il a interprété les plus grands rôles du répertoire classique français. Il a joué dans près d'une centaine de films. Il était le père de la comédienne Françoise Seignier, également très attachée à Saint-Chef, et donc grand-père des actrices Emmanuelle et Mathilde Seignier. Les jeunes qui jouent aujourd'hui sont scolarisés non pas ici directement à Saint-Chef. On va faire les précisions et les présentations dans un instant. Il s'agit d'Hector Auguel Montoire et de Lisambre Broukis. En fait, nous avons un collégien et un lycéen. Collégien, c'est toi, Hector. Bonjour.
3: Bonjour.
2: Tu as 12 ans. Tu es dans quel collège ?
3: Je suis dans le collège, dans le collège Jeanne d'Arc.
2: Dans quelle ville ?
3: Pour nos voisins.
2: Ah oui, c'est ça. Donc, ce n'est pas ici Saint-Chef, mais c'est en Isère également.
3: Oui.
2: Tu aimes l'automobile, mais de quelle façon aimes-tu l'automobile, disons ?
3: En fait, je regarde des magazines, je m'intéresse beaucoup aux voitures. Je connais des marques qui ont une histoire, comme Peugeot, qui est la plus vieille marque au monde.
2: Oui, d'accord.
3: Et d'autres marques, comme Mercedes, tout ça.
2: Tu collectionnes aussi des voitures miniatures ?
3: Ça, non.
2: Non, non. Tu collectionnes les voitures grand format ?
3: Non.
2: Non, pas encore. Tu as le permis ?
3: Non, toujours pas.
2: Toujours pas. Et ton papa, qu'est-ce qu'il a comme voiture ?
3: Une Dacia.
2: Ah oui, d'accord. Ça fait un peu moins rêver, mais... C'est la voiture la plus vendue en France. Je retire ce que j'ai dit. Ouh !
3: Ouais.
2: Ouais. Hector Auguel Montoire, collégien, et avec Lisambre Broukis, qui est donc lycéen. Lisambre, bonjour à toi.
4: Bonjour.
2: Tu es Saint-Chéfois.
4: C'est ça.
2: Et donc tu vas, bravo. On n'est pas chauvin à Saint-Chéf, hein, pas du tout, non, non. Et tu es au lycée à Bourgoin-Jallieu. Ouh, Bourgoin-Jallieu, non, non. Oui, ici, quand on est lycéen, quand on habite Saint-Chef, on va en général à Bourgoin-Jallieu. Il y a un car.
4: Oui, il y a un bus qui passe tous les matins.
2: Un bus qui passe tous les matins. Et qui revient le soir ou pas ?
4: Aussi, quand même. Quand même.
2: Qu'est-ce que tu aimes bien, Lisambre, toi ?
4: Moi, je fais du tennis et je fais aussi de la guitare. Et j'aime la pêche et l'airsoft.
2: L'airsoft, c'est ça. Alors, c'est une activité de plein air, hein, l'airsoft.
4: C'est ça.
2: Qui est différent du paintball.
4: Exactement.
2: Alors, qu'est-ce que c'est l'airsoft, en fait, exactement ?
4: C'est des pistolets à billes un peu puissants.
2: Mais il n'y a pas de peinture.
4: Non.
2: Ouais. Et le but, c'est de toucher l'autre, quoi.
4: C'est ça.
2: Mais on peut se faire mal ou pas, non ?
4: Ça peut arriver.
2: Ouais, d'accord. Le risque zéro n'existe pas. Non, mais je plaisante. Non, mais c'est un jeu, et très bien, qu'on pratique, je suppose, avec des règles quand même. Il y a toutes les sécurités qui sont assurées. Et tu appartiens à un club, peut-être ?
4: Non.
2: Non.
4: Non.
2: Non, tu joues
4: avec des amis.
2: Avec des amis.
4: Mes frères ou d'autres gens.
2: C'est ça. Ils vont bien, les frères.
4: Pour le moment, oui.
2: Pour le moment, ça va. Hector Auguel Montoire, Lisambre Broukis, les questions du spécial jeune. Première question bleue, d'Anne-Marie Acker à Paris dans le 12e. Quel sport se pratique sur glace, sur gazon, sur glace ou sur gazon, avec une crosse ?
3: Le hockey.
2: Le hockey, bonne réponse pour commencer. Autre question bleue d'Aude Rossler à Montagnac dans l'Hérault. Quelle couleur obtient-on quand on mélange du rouge et du bleu ?
3: Ah, du bleu.
2: Hector, alors quand on mélange du rouge et du bleu ?
3: Ah,
4: Le violet.
2: Lisambre l'avait dit. Qu'est-ce que tu en penses, Hector?
3: Oui.
2: Oui, c'est ça.
3: J'ai confondu avec un truc que j'avais vu il y a pas longtemps dans un journal.
2: Qu'est-ce qu'il disait dans le journal?
3: Non, en fait, c'était juste un mélange de couleurs qui obtenait une couleur et je ne savais plus laquelle c'était.
2: Ah oui, c'est ça. Oui, oui. Forcément. C'était précis, mais en effet, le mélange du bleu et du rouge donne le violet. La question bleue, la troisième d'aujourd'hui dans ce spécial jeune sur France Inter, nous la devons à Alette Coquerez à Ouascal dans le Nord. Sur une montre, en fait vous ne portez pas de montre, hein ?
4: Non.
3: Pas trop.
2: Pas trop, hein, les jeunes ne portent pas de montre.
3: Si, j'en ai deux.
2: Ah, tu as quand même deux montres,
3: oui.
2: Mais tu ne les portes pas ?
3: Non.
2: Parce que c'est des cadeaux,
3: Non, c'est pas ça, c'est juste qu'en fait...
2: Elle marche plus.
3: Si, elle marche encore, mais c'est juste que j'ai pas trop envie de les porter.
2: Oui, c'est ça.
3: Parce que ça fait des marques.
2: Ah, ça fait des marques sur le poignet. Mmh. Faut pas trop serrer non plus, tu serres comme un fou, c'est normal, ça laisse des mains.
3: Faut que ça tienne, hein.
2: Faut que ça tienne, d'accord, mais faut pas trop serrer non plus, faut serrer un peu, mais pas trop. Mmh. Donc, sur une montre, comment s'appelle la petite aiguille qui indique les secondes ?
4: La trotteuse ?
2: Ah oui, vous le savez quand même, ça. Même si vous ne portez pas de montre, vous savez que la petite aiguille, c'est la trotteuse. Question blanche, envoyée sur carte postale par Daniel Cherrier à Pont-sur-Yonne, département de l'Yonne. Quel est le plus grand et le plus vaste désert du monde ? Il se trouve en Afrique.
3: Ah, le Sahara ?
2: Mais oui, Hector, c'est le Sahara. Plus de 8 millions de kilomètres carrés pour le Sahara. Autre question blanche, envoyée sur franceinter.fr. On peut nous envoyer des questions de différentes façons, par voie postale classique à la maison de la radio à France Inter, mais aussi sur franceinter.fr. Vous tapez sur un moteur de recherche « Question jeu d'Émile Roux » par exemple, et vous arrivez directement sur la page indiquée. Et utile, Marc et Sophie Dufour ont emprunté cette voie pour nous demander, pour vous demander le nom de ce pays dont la capitale est Canberra.
4: L'Australie ?
2: Hector ?
3: L'Australie, oui.
2: Tu es d'accord ? Vous êtes d'accord tous les deux ? Hector et Lisanne m'ont dit l'Australie, capitale, Canberra. Et oui, c'est pas Sydney, c'est pas Melbourne, la capitale officielle de l'Australie, c'est Canberra. Nous arrivons déjà à la question rouge spéciale jeune, question de Stanichen à Saint-Romain-de-Popet, dans le Rhône. Quel est le nom que le chevalier Roland de Roncevaux a donné à sa fameuse épée ? Quel nom a été donné par le chevalier Roland de Roncevaux à son épée, épée mythique, donc légendaire. Vous vous intéressez un petit peu à la littérature médiévale, à ce type d'aventure ?
4: Non, pas trop.
2: Pas trop, Hector ?
3: Pas trop,
2: non. Il n'y avait pas de voiture à cette époque aussi. Hein.
3: Surtout les charrettes.
2: C'est ça, des charrettes. Et des véhicules hippomobiles, peut-être ? Dans cette époque mythique, hein, une époque imaginaire, mythique, légendaire. Question reposée tout de suite, cette question rouge. Stanichen vous demande le nom donné par le chevalier Roland de Roncevaux, donc chevalier Roland, personnage de la littérature médiévale, à sa fameuse épée mythique et légendaire. Une seule réponse, 15 secondes.
3: Dès qu'il combat, il prononce, il crie quelque chose et dedans il y a le nom de l'épée et je m'en souviens plus.
2: Ah oui, c'est ça. Très bien. Dommage. Quand je te donnerai la réponse, peut-être que tu me diras, mais oui, c'était bien ça.
4: Excalibur ?
2: Ce n'est pas Excalibur. Non, ce n'est pas Excalibur, c'est Durandal.
3: Voilà,
2: c'était ça, Hector. Tu me le confirmes ? Ben, ça fait plaisir de savoir que c'était la réponse à cette question posée par Stanny Chen, notre auditeur questionneur. Durandal et Stanny gagnent, grâce à cette question rouge spéciale jeune, 45 euros. Hector Hoguel-Montoir et Lisanne Broukis, vous avez répondu à 5 questions sur 6. Vous pouvez donc encore, en passant par le repêchage, tenter la question...
4: Banco.
3: Banco.
2: D'accord, Hector ?
3: Oui.
2: Tu le dis timidement, mais tu y crois ?
3: Oui.
2: Tu le dis plus fort, alors ?
3: Banco.
2: Mais à cause de cette épée légendaire et mythique, Durandal, il vous faut répondre à la question repêchage. Et c'est de la musique aujourd'hui, même ce qu'on appelle de la musique classique.

0: trois propositions. Est-ce du Mozart, du Léonard Bernstein ou du Jean-Michel Jarre? Mozart, Léonard Bernstein ou Jean-Michel Jarre?
1: La deuxième.
2: Mozart.
0: Alors, toi, tu aurais dit Hector, tu aurais dit... Alors, je rappelle, Mozart, Léonard Bernstein Mozart. Ou...
1: La première.
0: Jean-Michel Jarre. Mozart. Et la première, c'était
2: Mozart.
0: Mais c'est Mozart, un divertimento de Mozart. On a eu un peu peur, vous pouvez tenter le manteau.
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0: Fernand Malnou à Saint-Arnoult en Yvelines vous demande où se trouve le tombeau de Napoléon.
1: À Paris.
0: À Paris, une première partie de réponse. Il faut préciser le lieu.
1: Le Panthéon.
0: Discutez entre vous, on a encore un peu de temps. Okay. Où se trouve donc le tombeau de Napoléon ? À Paris, je suis d'accord.
1: Au Panthéon.
0: À l'Hôtel des Invalides. Napoléon n'est pas au Panthéon. Pas encore.
1: Ouais.
0: Il est à l'Hôtel des Invalides. Ah oui. Parce qu'il a été rapatrié, ses cendres ont été rapatriées de Sainte-Hélène, dans une nécropole militaire à l'Hôtel des Invalides à Paris, dans le 7e arrondissement, et ceci depuis 1840. Fernand Malnou à Saint-Arnoult en Yvelines, dans les Yvelines, gagne 45 euros de la part de France Inter. Pour nos deux candidats d'aujourd'hui, Hector Hogal-Montoir et Lisambre Broukis, le récepteur radio FMDAB+, le Petit Larousse illustré 2022, et la boîte de jeu pour une soirée Escape Game sur le thème des hordes vikings. Bonne journée et à demain, si vous le voulez bien.

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2: Et coucou les petites curieuses et les petits curieux, allez, on plonge dans l'infiniment petit.
3: Bonjour, je m'appelle Nino, j'ai 9 ans et je voudrais vous poser la question. Combien faut-il d'atomes pour constituer le corps d'un humain de 10 ans? Au revoir.
2: Eh ben dis donc Nino, t'aurais pu demander pour le corps d'un humain de 9 ans tant qu'à faire puisque tu nous dis que t'as 9 ans. En tous les cas, combien faut-il d'atomes pour constituer le corps d'un humain donc de 10 ans? Eh bien Nathalie Besson est avec moi. Nathalie Besson, Nino, elle est physicienne et elle s'y connaît bien en atomes. Vous avez la réponse, vous avez fait le calcul.
4: Bonjour Nino, donc j'ai fait le calcul. Alors pour ça j'ai quand même dû faire des hypothèses, hein, mais je suis scientifique, c'est mon truc les hypothèses. Donc j'ai supposé que l'enfant de 10 ans pesait 30 kilos. J'espère que je me trompe pas de beaucoup. Et puis après, j'ai pris des tables, on me dit qu'un corps humain, en général, c'est fait de 65% d'oxygène, 18% de carbone, 9% d'hydrogène et puis d'autres trucs, un peu d'azote, et puis après tout un tas de petits bidules, mais en proportion moindre. Et donc, après, je fais le calcul, hein, j'ai les pourcentages et puis j'ai les kilos. Donc, je sais qu'un enfant de 10 ans, il est composé de, tu vas être épaté, 19,5 kg d'oxygène, 5,4 kg de carbone, 2,7 kg d'hydrogène, 900 g d'azote, c'est pas beaucoup l'azote, mais quand même. Et puis après, il y a une autre étape du calcul. En fait, pour chaque élément, je sais combien il y a d'atomes par kilo. Et c'est vraiment beaucoup. Par exemple, pour 1 kg d'oxygène, donc je rappelle, hein, selon mes hypothèses, un enfant de 10 ans, c'est un peu plus de 19 kg d'oxygène, ben, par kilo d'oxygène, il y a 37 millions de milliards de milliards d'atomes d'oxygène.
2: Oh, donc, il faut multiplier 37 millions de milliards par 19 kilos.
4: C'est... Par 19,5. Puis après, il faut faire les mêmes calculs avec tous les autres éléments qui composent le corps d'un enfant de 10 ans. Et on tombe sur un truc absolument colossal. Hein. On tombe sur 2, 27 zéros derrière, atomes.
2: Donc, on n'a même pas de mots pour qualifier combien ça fait.
4: Non.
2: 2 avec 27 zéros.
4: Mais on peut faire une petite comparaison sympa que j'aime bien. En fait, j'ai essayé de faire le calcul. J'ai essayé de calculer combien il y avait d'étoiles dans tout l'univers observable, tout l'univers. Eh bien, il y en a vachement moins. Et donc, en fait, il y a beaucoup plus d'atomes dans le corps d'un enfant de 10 ans qu'il n'y a d'étoiles dans l'univers.
2: Et ça, c'est beau.
4: Et ça, c'est beau.
2: Et je pense même qu'en sachant tout ça, tout le monde se regardera autrement. Vive la science ! Salut les matelots !

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1: Attention, dans exactement 8 secondes, Mozart et 58 musiciens vont surgir dans tes oreilles. Et oui, ça va faire du bruit. 3, 2, 1...

Plus de maîtres, plus de crétins à qui il faut obéir, plus de petites musiques de banquets médiocres à composer. Vous savez ce qu'on dit ? Youpi la vie !

Oui, bon, faut aussi faire bouillir la marmite. Mozart doit trouver du boulot et ce n'est franchement pas gagné. Coloredo lui a savonné la planche. Où qu'il aille, ça glisse. Qu'importe, il a du talent à gogo, il le sait. Composer, c'est son unique passion.

Mozart veut faire un grand voyage en Italie avec elle et lui composer un opéra qui la rendra mondialement célèbre. Hélas, à des kilomètres de là, Léopold, fou de rage, s'oppose à tout et le fils, comme un petit garçon, obéit.

Seul, Mozart et sa mère poursuivent leur voyage. En 1779, ils arrivent à Paris. Bon, on peut pas dire que ça se presse au portillon. Les commandes sont rares. Mozart n'est plus un enfant. Il n'émerveille plus les adultes. Au contraire, il est devenu pour eux une menace, une insulte. Pourquoi lui ? Pourquoi lui et pas eux ? Sa mère tombe malade. C'est très grave. Une nuit, elle meurt. Mozart a le moral dans les chaussettes, mais sa musique, elle, grandit. C'est fou. Plus la vie s'acharne, plus elle lui met des bâtons dans les roues, plus Mozart crée. En attendant, notre génie n'a plus un copec. Ruiné, il rentre à Salzbourg. En chemin, il passe par l'Allemagne. Horreur, malheur! Aloysia en aime un autre. Mozart, dites-nous, comment va votre cœur?

La mort dans l'âme, Mozart est de retour à Salzbourg. Il voulait être libre, conquérir le monde. Et ce monde en retour l'a croqué.

Colorado l'attend. Il se tient là, dans son coin, tel une immense ombre noire. L'œil mesquin, il se pourlèche les babines. Il veut voir Mozart trébucher et ramper. Il jubile. Telle est la victoire des médiocres. Devant tout le monde, Colorado le traite de débauché, de gueux, de benêt. Il l'humilie et le prend pour son larbin.

0: Allez, basta così. Il faut changer de vie. La tyrannie, cette fois, c'est fini. Mozart s'en va. Nous sommes en 1781. Il écrit à son père. Soyez gai, je vous en conjure, car aujourd'hui commence mon bonheur.
1: La suite de l'aventure, c'est demain à la même heure.
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2: Je m'appelle Adrien, j'habite à Paris et j'ai 8 ans. Quel est le plus bel animal ?
3: Le dauphin ?
2: La top, top modèle.
4: Bonjour, je m'appelle Gabriel, je suis doré et j'habite à Saint-Même. Et je voulais vous raconter une blague. En fait, c'est Toto qui veut pas finir son assiette pleine de viande. Du coup, son papa, il lui dit « Toto, mange ton assiette, comme ça tu deviendras fort comme un bœuf. » Toto, il lui répond « Papa, tu m'as déjà fait le coup hier avec le poisson et je sais toujours pas nager. »
0: Je vais le raconter à mes parents.
5: Bonjour, salut l'info. Je m'appelle Léa, j'ai 8 ans et j'habite à Pézenas. Et j'ai une blague. Quel est le porc qui existe dans la majorité des pays et qu'on déteste et qui existe même dans les pays là où il n'y a pas d'eau ni d'océan ?
3: L'angocha.
5: Ben, le porc du masque.
0: Je ne connaissais pas et je valide. 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

0: Je suis Olma, la machine de la connaissance. Je vis dans la banque de la vie, avec mon gardien Mathieu et sa fidèle Philippine.
1: Tue-toi, Philippine.
0: Nous sommes embarqués dans une aventure
1: où la science est notre seule chance. Toujours rien?
2: T'as toujours pas pigé?
1: Non.
2: T'en es où des énigmes?
1: Mais je comprends pas la dernière. Mets-toi dans les profondeurs. Les autres, j'ai fini par les comprendre, mais celle-là...
2: Ok. Moi, je peux te dire ce qu'il y a au niveau moins 16, si tu veux.
1: Oh! C'est vrai?
2: J'aurais craché.
1: Ah, Rodrigo, tu me sauves!
2: T'as cru que c'était gratos? Je veux quelque chose en échange.
1: Ah, tout ce que tu veux.
2: Je veux l'intégrale de Britney Spears en version synthé. J'en peux plus de Maria Carey.
1: Ah, promis, je te l'offre.
2: Ok. Alors, au niveau moins 16, il y a...
1: Il y a... Oh, dis-moi, Rodrigo, non, je t'en supplie.
2: Une pizzeria, les meilleures qu'elles aiment de tous les cercles polaires.
1: Ah, très marrant, hein, Rodrigo, vraiment.
2: La tête que t'as faite. Non, mais lol, c'était énorme.
1: Bon, allez, remonte. On a rendez-vous avec une biologiste marine qui va nous parler du plancton.
2: Quand je vais dire ça à Olma, elle va se taper une grosse barre.
1: Mes chers amis, j'ai vraiment cru que Rodrigo allait enfin me dévoiler le secret. Mais vous savez, c'est Rodrigo. Et moi, je suis tombé dans le panneau. Mets-toi dans les profondeurs. Mets-toi dans les profondeurs. Avec Mets-toi écrit comme le nom de Marianne Mets-toi. Non, je bloque.
0: Mathieu, viens. J'ai Flora Vincent au téléphone.
1: Ah, bonjour Flora. Comment ça va?
3: Bonjour, salut Mathieu. Eh ben, écoute, ça va. Je suis en mer, là, au large de la Bretagne. Et quand je suis en mer, ça va toujours.
1: Mais expliquez-nous, qu'est-ce que vous faites en mer?
3: Eh ben là, je suis en train de récolter des échantillons scientifiques.
1: Et comment s'appelle votre bateau?
3: Mon bateau s'appelle Tara, mais on devrait plutôt dire elle, parce que c'est une goélette, car elle a deux mâts de la même taille, et aujourd'hui, elle a 31 ans, comme moi.
1: Bravo! Et vous êtes nombreux dessus?
3: Ça dépend ce qu'on appelle nombreux, mais on est 16 en tout. En général, il y a à peu près 5 scientifiques, 5 ou 6 marins, parfois un ou une journaliste, une artiste, et assez important, souvent, une cuisinière.
0: C'est un bateau qui est fait pour les scientifiques?
3: Exactement. À la base, Tara, la goélette Tara, elle a été construite pour être piégée dans les glaces au pôle Nord. C'est pour ça qu'elle a une coque en aluminium qui lui permet vraiment de résister à la pression des glaces sans se casser. Et en plus, la coque, elle est un peu spéciale parce qu'elle a une forme de noyau d'olive. Imagine que si tu tiens un noyau d'olive entre ton pouce et ton index et que tu appuies très très fort, le noyau, il va remonter à la surface. Et en fait, il faut imaginer que tes doigts, c'est la glace et que Tara, c'est le noyau. Et aujourd'hui, Tara est vraiment remplie d'instruments scientifiques de la tête aux pieds. Enfin, je devrais plutôt dire du haut du mât jusqu'au pas de la coque. Et je crois qu'il y a plus de 15 expéditions qui ont eu lieu grâce à ce bateau.
1: Et donc là, Flora, vous êtes au large de la Bretagne. Mais qu'est-ce que vous faites en ce moment sur Tara? C'est quoi votre mission exactement?
3: On fait une chasse au bloom.
1: Au bloom?
3: Alors, qu'est-ce que c'est qu'un bloom? Oui. Un bloom, c'est vraiment un phénomène de floraison massif de plancton. C'est des petits organismes qui vont se mettre à se diviser très très rapidement chaque année, à peu près au printemps. Et c'est vraiment ça qu'on appelle un bloom. Et ces blooms, ils peuvent être tellement grands et tellement denses qu'ils vont aller jusqu'à changer la couleur de l'eau. Et résultat, on peut même les voir de l'espace.
0: Et quel est votre rôle, Flora, à bord du bateau?
3: Ben moi, je suis là pour localiser et confirmer les espèces qu'on est en train d'observer. Et on travaille en particulier sur un tout petit organisme qui s'appelle Emiliana Huxley. Et moi, je suis spécialiste de cet organisme-là pour le reconnaître dans nos échantillons. Bon, après, le problème, c'est que hier, j'ai été très, très malade. J'arrêtais pas de vomir dans une poubelle tout en essayant de donner des indications à mes coéquipiers. Donc, c'était un peu compliqué.
1: Oh.
3: Mais maintenant, ça va beaucoup mieux. Et surtout, ce matin, on a trouvé le bloom, on a coupé le moteur et on se laisse dériver avec le plancton.
1: Mais alors, vous êtes malade en mer?
3: Bah ouais, malheureusement. Enfin, au début en tout cas.
1: Bah ça, c'est vraiment pas de chance.
3: Ouais, parce que toi, Mathieu, t'as jamais le mal de mer?
1: Moi, non, jamais. J'ai l'impression que sur mer, je suis vraiment dans mon élément. C'est là que je me sens le mieux.
0: Surtout depuis que tu as tes pilules de Vomitox.
1: Oh, le mât. Bon, Flora, au fait, qu'est-ce que c'est exactement le plancton, à part un nuage coloré qui flotte sur l'océan?
3: Oh là là, le plancton, c'est vraiment une multitude d'organismes marins. Et on les appelle plancton parce qu'ils dérivent avec le courant. Et en fait, le mot plancton, ça vient du grec, planktos, et ça signifie vraiment errer. Et dans le plancton, on va dire qu'il y a deux grandes familles. La première, c'est le plancton animal, qu'on appelle le zooplancton. Et la deuxième grande famille, c'est le plancton végétal, qu'on appelle le phytoplancton. Et une des expéditions Tara avait vraiment pour objectif de collecter le plus de données possibles sur ces différentes espèces de plancton. Et à l'issue de ça, on a un énorme catalogue qui a été constitué avec plus de 100 000 espèces qui ont été référencées. Et quasiment 30% de ces espèces étaient complètement inconnues auparavant.
0: Et Flora, à quoi ils ressemblent ces planctons ?
3: Oh là là, c'est un domaine qui est vraiment très très diversifié. Il y a vraiment des planctons de toutes les formes et des formes qui sont absolument fantastiques, vraiment magnifiques, des choses qu'on n'a même pas l'habitude de voir sur Terre. Et surtout, il y a une immense diversité de tailles. En fait, il faut imaginer qu'entre le plus petit plancton et le plus gros des planctons, c'est un peu comme comparer une chenille au Mont Blanc. Ce que ça veut dire, c'est qu'on a certains planctons qui sont 100 000 fois plus grands que d'autres. Et donc, en fait, dans ces deux grandes familles, la première famille, c'est le zooplancton. Tout ça, c'est des choses qu'on peut quand même voir qui sont toutes petites, mais ça va être le krill, des petits poissons, ou même des méduses qui flottent et qui peuvent aller s'échouer sur la plage. Mais la deuxième famille, c'est le plancton végétal, le phytoplancton. Et celui-là, il est un peu différent. C'est une sorte d'algues qui sont des micro-organismes. Et là, pour le coup, c'est vraiment invisible à l'œil nu. Et il faut imaginer que dans un millimètre, on peut mettre 100 petits planctons à la queue-leu-leu. Et en fait, pour la plupart, ces phytoplanctons sont de petits organismes qui sont très simples et ils sont composés d'une seule cellule. Pour te donner une idée, le corps humain, c'est 30 000 milliards de cellules. Et au cœur de cette cellule de phytoplancton, il y a un petit noyau qui protège le code génétique qui les compose.
0: Quel est le rôle du plancton dans l'océan ?
3: Oh là là, Olma, si tu savais, la vie dans nos océans, elle existe car le plancton est là. Le zooplancton, le plancton animal, c'est vraiment un maillon de la chaîne alimentaire parce que c'est lui qui se fait manger par des poissons, par des baleines et in fine un peu par nous. Mais le zooplancton, il doit bien se nourrir de quelque chose et il se nourrit du phytoplancton, le plancton végétal. C'est lui, le plancton végétal, qui est vraiment à la base de la chaîne alimentaire des animaux marins. Il va se faire manger par les petits crustacés comme le krill. Et ce plancton végétal, lui, il a juste besoin de lumière et de sel nutritif pour grandir. Alors moi, je travaille davantage sur le phytoplancton et son rôle est hyper important parce que c'est grâce à lui que l'oxygène est apparu dans notre atmosphère il y a 2,4 milliards d'années.
1: Mais Flora, comment a-t-il fait pour faire apparaître de l'oxygène le phytoplancton ?
3: Eh bien, un peu comme les plantes. Comme les plantes, certains planctons sont capables d'absorber du dioxyde de carbone pour produire de l'oxygène. Et ça, c'est ce qu'on appelle la photosynthèse. C'est une des plus belles inventions du vivant. La photosynthèse est vraiment née dans les océans. Et le phytoplancton, il produit de l'oxygène grâce à la photosynthèse, comme les forêts terrestres. Aujourd'hui, il faut imaginer que ce phytoplancton, il produit la moitié de l'oxygène disponible dans l'atmosphère. Et l'autre moitié, ça vient des plantes terrestres, comme la forêt amazonienne. Donc en gros, une respiration sur deux, on la doit à nos océans. Ce phytoplancton, il absorbe aussi une partie du dioxyde de carbone que nous, humains, on émet. Moi, j'aime bien dire souvent, le vrai patron, c'est le plancton.
0: Est-ce qu'on peut manger du plancton ?
3: Alors oui, moi j'ai déjà mangé du plancton sur le bateau, c'était une petite galette. Bon, c'est pas terrible comme goût. Mais quand on s'y prend bien, le phytoplancton, c'est plein de propriétés nutritionnelles. C'est aussi plein de ressources. On peut utiliser du plancton pour découvrir des molécules qui peuvent aider à mieux soigner contre des maladies, par exemple.
4: Flora, pet de vaisselle dans 5 minutes. Allez, on se bouge.
3: Ah, déjà ?
4: Oui, enfin bon, te plains pas. Moi, j'ai lavé toutes les chaussettes de l'équipage ce matin.
3: Oh, mon pauvre, même celle du capitaine ?
4: Je préfère pas en parler, si tu veux. On se voit tout à l'heure sur le pont. Et oublie pas la vaisselle,
3: Oh là là, pour ça, Mathieu, même toi, t'auras envie de vomir,
1: Bon, ça m'étonnerait beaucoup.
0: Et comment ça se passe, la vie sur le bateau, alors, Flora ?
3: Comme tu viens d'entendre, on m'a repris parce qu'il fallait que j'aille faire la vaisselle dans 5 minutes. Et c'est comme ça que ça se passe à bord de Tara. On se répartit les tâches ménagères. Le premier jour où on arrive sur le bateau, chaque scientifique se retrouve dans un trinôme, souvent avec un marin. Et c'est celui qu'on appelle le second, qui assiste le capitaine, qui organise un roulement pour les tâches communes. Et tous les jours, tout le monde y passe. Donc un jour, il faut nettoyer les toilettes, après il faut passer l'aspirateur, après il faut faire la vaisselle. Et ça, c'est vraiment une particularité de Tara. Tout le monde doit mettre la main à la pâte, même le capitaine. C'est pas les scientifiques d'un côté et l'équipage de l'autre. Les marins nous aident beaucoup, nous les scientifiques, et nous, quand on peut, on les aide en retour. La nuit, quand le bateau navigue, on se réveille tour à tour pour passer 2 à 3 heures avec un marin et lui tenir compagnie. On appelle ça faire son quart.
1: Quelle drôle de vie à bord, en tout cas. Mais alors, Flora, qu'est-ce que vous allez faire des observations que vous réalisez pendant la mission ? Qu'est-ce qui vous intéresse, vous, précisément, quand vous regardez le plancton ?
3: Ben moi, ce qui m'intéresse, c'est vraiment les interactions entre le phytoplancton et les autres organismes. Car ce plancton, il est vraiment comme les humains. Il est en interaction, on ne vit pas isolés les uns des autres. Et c'est vraiment ces interactions qui créent le ciment de l'écosystème. Comme chez nous, d'ailleurs.
1: Mais alors, il y a des échanges au sein de la communauté des planctons ?
3: Ah bah oui, ces organismes, ils sont complètement dépendants les uns des autres. Et c'est pour ça que c'est vraiment intéressant d'observer ce plancton dans son environnement naturel. Car dans notre labo, au final, on peut pas aussi bien percevoir toute la complexité de ces interactions. Certains planctons vivent en association. C'est la symbiose entre deux planctons qui va aider chaque partenaire à vivre. Certains phytoplanctons qui peuvent pas se déplacer vont utiliser d'autres planctons, un peu comme des taxis, et ils vont se déplacer grâce à eux. Donc c'est vraiment un grand réseau social. Et chaque élément est vraiment important, tout est connecté. Sauf que ces interactions, elles sont pas toujours positives, on va dire. Il y a aussi l'infection virale ou l'infection bactérienne qui peut tuer certains planctons. Et alors là, ça devient vraiment un monde cruel.
0: Mais que se passe-t-il, Flora, quand le plancton meurt ?
3: Ben quand le plancton meurt, il coule et il s'accumule au fond des océans. Et quand les fonds marins se retrouvent à la surface suite à un grand événement, on va dire une éruption volcanique, ça crée quelque chose comme les falaises d'Étretat. Les falaises d'Étretat, c'est vraiment un concentré de phytoplancton qui sont composés de craies. Si on grattait un peu des falaises d'Étretat et qu'on les regardait au microscope, on verrait des tonnes de phytoplancton et en plus ils ont un nom assez drôle, on les appelle les coccolithophores. Les pyramides de Gizeh en Égypte aussi, c'est du phytoplancton. La pierre sacrée de Jérusalem aussi est faite de phytoplancton.
0: Coccolithophores. J'intègre ce mot dans ma base de données. Je le trouve très joli.
1: Mais Flora, le plancton, c'est vraiment incroyable quand je pense que j'en ignorais totalement l'existence. Mais est-ce qu'il y a un plancton particulier ici, dans la mer près du pôle Nord ?
3: Ah oui, près du pôle Nord, il y a vraiment tout un écosystème qui est unique. Et évidemment, il y a un tas de planctons qui sont vraiment uniques à cet endroit-là. On appelle ça des planctons endémiques. Des types d'organismes qu'on va retrouver que dans les mers près du pôle. Mais t'as raison Mathieu, le plancton c'est vraiment essentiel et c'est très précieux. Sauf qu'aujourd'hui, malheureusement, il est un peu menacé par la destruction de son habitat. Par exemple, la pollution des eaux, l'acidification des océans, le manque d'oxygène dans certaines régions. Pourtant, c'est vraiment le plancton qui permet à nos océans d'être en bonne santé. C'est pour ça que c'est vraiment important de le connaître, de le comprendre. Car tout ce qui va impacter le plancton va impacter les autres organismes marins et in fine nous-mêmes. Et c'est ce qu'on essaie de faire avec Tara, de mieux comprendre le plancton pour mieux le protéger. Bon, sur ce, il est vraiment temps que j'aille faire la vaisselle.
1: Bon courage, Flora, et faites-nous signe quand vous passez au Svalbard.
3: J'y manquerai pas, Mathieu.
0: Au revoir, Flora.
1: Tiens, Olma, suis-moi. Je voudrais te montrer quelque chose. Rodrigo, tu nous emmènes à ma chambre, s'il te plaît ?
2: Yes, mon gars.
0: Conversion des connaissances. Transfert de l'énergie. Et voilà, tout ce que j'ai appris sur le plancton a été transmis à la Banque de la Vie.
2: Niveau 1, chambre du gardien.
0: Oh, qu'est-ce que tu as mis sur les murs ?
1: Approche-toi.
0: Mais, c'est moi ? Et là, c'est Philippine ? Et là, regarde, c'est toi ?
1: Oui, il faut que je te dise quelque chose, Olma. En France, je raconte tes aventures aux enfants.
0: Mais je suis censée être un secret.
1: Oui, mais eux, je leur fais confiance. Ils garderont le secret. Et je leur ai demandé de te dessiner comme ils t'imaginaient.
0: Tu leur as envoyé une photo de moi ?
1: Même pas.
0: Mais ils m'ont dessiné exactement comme je suis.
1: Ça, tu vois, c'est le dessin de Nils. Là, c'est Émilie. Ici, regarde, c'est Thomas et Aline. Valentine, là, avec les planètes. Charlie, qui a dessiné toute la Banque de la Vie, et là, Margot.
0: Regarde, Philippine, tu es dessus.
1: Là, c'est une autre Margot avec son frère Hugo, et ça, tu vois, c'est le dessin de Louise.
0: Oh, il faut le montrer à Linda, celui-ci.
1: Ça, c'est Lucas. Celui de Gauthier, là, avec plein de couleurs, et ça, c'est Calixte.
0: Avec les Doggy Doggy et mon manteau en chaussettes.
1: Ça, c'est Félix et ses parents. Là, c'est Camille et sa mère.
0: Rodrigo est encore plus beau qu'en vrai.
1: Et là, regarde, c'est Justine et Léon. Ils habitent en Alsace et ils ont dessiné l'affreux Vanschpunz. Et puis Aélia, Eloïcia, Lisa, Anaïs, Axel et Arthur.
0: Mathieu.
1: Elle te va bien, cette couleur, Olma ?
0: Rose, nuance 510.
1: Tu as bien raison d'être heureuse.
0: Est-ce qu'ils m'entendent, là ?
1: Oui, et tu peux même leur parler.
0: Merci. Merci à tous pour vos dessins. Ils sont magnifiques, les amis.
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2: Et coucou les petites curieuses et les petits curieux, une fessée et au coin.
3: Bonjour, je m'appelle Elias, j'ai 11 ans. Et je me demandais, quand est-ce que le châtiment corporel a été interdit par les profs sur les élèves? Merci beaucoup, au revoir.
2: Et je suis contente que quand tu te demandes quelque chose, Elias, tu appelles les petits bateaux. Et quelle question, hein, l'interdiction du châtiment corporel des profs sur les élèves. De quand ça date, Pierre-Brice Lebrun, vous enseignez le droit? C'est bien interdit au moins?
4: Eh bien non, Elias, je vais t'étonner, et ça va sûrement pas te faire plaisir, mais les châtiments corporels ne sont pas interdits par les profs sur les élèves, et c'est pareil pour les parents sur les enfants. Le Parlement français a bien voté une loi le 10 juillet 2019 qui devait interdire ce qu'on appelle les violences éducatives ordinaires. Mais elle a été tellement modifiée par les députés avant d'être adoptée qu'elle ne les interdit pas.
2: Alors c'est quoi un châtiment corporel précisément?
4: Alors c'est pas défini. C'est tout ce qui va physiquement frapper l'enfant, ou en tout cas avoir un effet physique sur l'enfant. Mais le coin, par exemple, c'est un châtiment corporel. Et plus la punition au coin va être affinée, genre sur un pied, à genoux, les mains sur la tête, plus on est dans les châtiments corporels. Il n'y a pas forcément de coups.
2: En tout cas, il y a une punition où on utilise le corps pour ça.
4: Voilà, exactement.
2: Au coin. Et ça, donc, ça n'a pas été interdit par la loi en 2019.
4: Non. Et donc, la justice doit répondre au cas par cas. On trouve beaucoup de jugements qui relaxent les profs au nom de ce fameux droit coutumier de correction. Alors, j'en ai plein, je pourrais vous en donner des dizaines, mais il y a la chambre criminelle de la Cour de cassation, donc c'est le plus haut tribunal français. Et elle précise en fait que les enseignants disposent d'un droit de correction en raison de leur fonction, comparable à un moindre degré à celui des parents, qui justifie certaines gifles ou soufflets. Alors on ne dit plus soufflet, mais un soufflet c'est une claque. Elle exige seulement que ce droit de correction soit exercé de manière adaptée, mesurée et nécessaire à la bonne tenue des élèves et au maintien de l'ordre dans la classe.
2: Mais j'imagine quand même qu'aujourd'hui, 2025, il n'y a plus beaucoup de professeurs qui utilisent ces méthodes-là, si ?
4: Alors si, a priori, quelques-uns en tout cas, et ceux qui sont condamnés parce qu'il y en a, sont condamnés parce qu'ils dépassent, on va dire, les limites qui sont acceptables. C'est une jurisprudence de mars 1981 au tribunal de police de Bordeaux. Et je vous lis des extraits parce qu'elle est très intéressante. Elle estime que les châtiments corporels, ou même le traditionnel droit de correction, ne correspondent plus à l'état de nos mœurs. Mais elle continue à reconnaître aux parents et aux enseignants, elle le dit clairement, un pouvoir disciplinaire pouvant éventuellement s'exercer sur de jeunes enfants sous forme de gifles ou de tapes inoffensives administrées dans un but éducatif. Elle interdit l'utilisation d'ustensiles, donc la ceinture, la badine, le martinet, tout ça, ça c'est interdit. Et la précision inoffensive peut être comprise de deux manières, qui ne fait pas mal, mais surtout qui n'offense pas. Et donc quand un prof est condamné, ça arrive, qu'il soit condamné, pas souvent mais ça arrive, c'est parce qu'il a dépassé les limites. Il a frappé trop fort, trop souvent, il a frappé pour rien, ou pour humilier l'élève.
2: Il a offensé l'enfant.
4: C'est ça. Et l'éducation nationale qui encadre les profs, elle ne peut pas vraiment leur interdire parce que ce n'est pas l'éducation nationale qui décide des lois. Elle peut juste donner un avis ou conseiller. Alors il faut bien comprendre que ce n'est pas directement la loi qui autorise à frapper les enfants, mais la justice reconnaît ce qu'on appelle ce droit coutumier de correction. En clair, on a le droit de frapper parce que c'est la tradition de mettre des baffes aux enfants. Et donc la justice ne va pas à l'encontre des coutumes quand elles ne sont pas explicitement interdites par la loi.
2: Ce qu'on peut évidemment déplorer. 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
1: Bonjour, je suis Léonore de Récondo et je vais vous raconter l'histoire d'Esmeralda, la petite ogresse.
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En ce temps-là, tout était à la fois pareil et différent. Le ciel et la mer ressemblaient à ce que l'on voit aujourd'hui, la campagne aussi, avec ses prairies vertes, avec les vaches et les chevaux qui les parcourent dans un sens et dans l'autre, qui broutent l'herbe et qui vont boire à la rivière. Les écureuils qui filent avec une noisette fraîche pour la cacher avant de la manger l'hiver suivant. On aurait pu croire, en regardant de loin, que tout était identique. Mais en se rapprochant des montagnes et des volcans, en prêtant attention à leur forme, en regardant le paysage autrement qu'une image, en le regardant comme quelque chose de vivant qui grandit et qui respire, alors, on comprenait qu'en ce temps-là, tout était différent, car en ce temps-là, les montagnes abritaient des ogres. Des familles entières y vivaient. Quand elles décidaient de partir pour s'installer ailleurs, leur départ formait un trou dans la montagne, un trou qu'on nomme communément cratère. Vous voyez les volcans ? Eh bien, ce sont les maisons abandonnées par des ogres. Quand ils s'en allaient, souvent la terre grondait et le cratère laissait jaillir ce qu'il cachait au fond de lui, du magma. Ça ressemblait à un feu d'artifice géant, célébrant leur nouvelle vie. Une belle coulée de lave rouge, orange, brûlante, incandescente. Aujourd'hui, justement, une famille d'ogresses s'en va. Elle quitte les montagnes du centre de la France pour laisser deux beaux volcans à la place. Deux mamans et leur petite fille Esmeralda vont plus au sud. On leur a parlé d'un pays où la mer bordait la terre. Elles n'ont jamais vu la mer. Elles en rêvent. On leur a dit qu'elles pourraient se baigner dans une masse bleue et liquide qui les délasserait et les vivifierait à la fois. En ce monde-là, leur a-t-on dit, l'horizon est sans fin. Vous n'avez jamais vu d'ogre ou d'ogresse ? C'est normal. Elles sont invisibles.

elles apparaissent un bref instant avant de manger un enfant. C'est comme ça que les deux mamans et Esmeralda ont pu traverser la France sans être remarquées. Malgré leur taille immense, malgré le fait qu'elles cachent à elles trois une bonne partie du soleil aux automobilistes qui rejoignent eux aussi le sud. Pour elles, ce sont seulement quelques heures de marche. Et les voilà toutes les trois qui arrivent vers Marseille. Dès qu'elles aperçoivent la mer, elles s'arrêtent, époustouflées. Esmeralda, montée sur les épaules de l'une d'elles, s'exclame « Comme c'est beau !» Les yeux écarquillés, remplis du bleu du ciel et de la mer, elle crie sa joie. « C'est beau, on y va, on va se baigner !» Alors, elles ont pressé le pas. Et bientôt, les voici dans une calanque. C'est la fin de la journée. La petite plage est éloignée du centre-ville, elles sont presque seules. Quelques familles se baignent. Elles préfèrent, pour l'instant, s'asseoir sur un grand rocher qui surplombe l'horizon. Elles regardent au loin, émerveillées. Le ventre d'Esmeralda gargouille. Elle a faim. C'est que ça creuse tout ce chemin. Ses mamans observent les petits-enfants qui se baignent à proximité. Oh, elles ont faim, elles aussi. On va se régaler. Elles se demandent si les enfants près de la mer ont un autre goût que ceux des montagnes. Il est temps de se faire un avis. Habituellement, les enfants ont le goût de ce qu'ils viennent de manger. Du poisson, goût de poisson. Des épinards, goût d'épinards. Elle remarque une petite guérite qui vend des chichis et de la barbe à papa. Plein d'enfants sont attroupés, c'est l'heure du goûter. On les entend rire en attendant leur tour. Quel délice! Non, pas les sucreries, mais bien les petits-enfants juste après leur goûter. Ils sentent la friandise. Qu'ils soient à la mer ou en montagne, les petits-enfants qui viennent de manger leur goûter sont de loin les meilleurs. Les ogresses en raffolent. Elles adorent le sucre et disent toujours à Esmeralda « On a un bec sucré, c'est comme ça dans la famille !» Même si on n'a jamais vu d'ogresse avec un bec. L'expression fait rire la petite « Moi aussi je veux un bec en sucre !» Mais à ce moment-là, elles ont toutes trop faim pour rire. Il leur faut manger, sinon elles vont tomber dans les pommes et une ogresse qui s'évanouit, même si on ne la voit pas, ça fait beaucoup de bruit, surtout dans la mer. Un grand plouf avec une énorme vague. Une des mamans dit « Attendez-moi là ». Elle revient quelques minutes plus tard avec 6 enfants qui viennent tout juste de finir leur barbe à papa. Et hop, chaque maman en engloutit 3. Elles n'en font qu'une seule bouchée. Quel régal ! S'exclame-t-elle en utilisant les bâtons des barbes à papa comme cure-dents. Elle se tapote le ventre, contente de l'avoir bien rempli. Puis se retourne vers Esmeralda qui s'est mise à pleurer. Et moi ? Vous ne m'avez rien laissé ! Moi aussi j'ai faim ! Dit-elle en pleurant de plus belle. Et elle s'en va pour bouder. Ses mamans sont nulles et égoïstes. C'est vrai qu'elle a fait une bonne partie du chemin sur leurs épaules, mais est-ce que c'est vraiment une raison pour ne rien lui laisser? Même pas un bras ou une petite jambe maigrichonne qui lui fera oublier sa faim? Elle ne s'éloigne pas trop et va faire un petit tour dans la garrigue. Les chemins des collines sont bordés de plantes aromatiques. Et là, en plein milieu, il y a une petite fille en maillot de bain avec des méduses fluo aux pieds qui ramasse du thym. Oh, elle est jolie avec ses cheveux ébouriffés et son t-shirt à rayures. Tout à coup, Esmeralda est émue. Elle aimerait bien voir une amie. Elle aimerait bien pouvoir se balader comme ça dans les collines sans avoir ses mamans sur le dos qui lui disent toujours quoi faire. Enfin,
surtout ce qu'il ne faut pas faire. Elle l'observe. Elle sait bien que la petite fille ne la voit pas.

0: auparavant et qui lui fait très très très très peur. Une gourmandise folle. Elle a un mouvement de recul. Trop tard. Elle est déjà dans la main d'Esmeralda, dans sa grande paume. Alors elle lui tend le petit bouquet de thym qu'elle vient de cueillir en lui disant « Tiens, mange ça d'abord, tu verras, c'est nettement meilleur que la chair des enfants, je te le promets !» Esmeralda hésite, et puis cette idée de l'amitié la traverse de nouveau. Elle a l'air tellement gentille. La petite voit l'hésitation, alors elle insiste. « Qu'est-ce que tu as à perdre ? Goûte ça d'abord !» Et Esmeralda croque le bouquet. Et soudain, une saveur extraordinaire remplit toute sa bouche. C'est délicieux. Ce goût nouveau envahit tout son corps. Et en plus, c'est croustillant. Elle en a les larmes aux yeux de cette découverte. Elle repose la petite fille qui lui dit « Attends, je vais t'en donner encore. » Depuis, Esmeralda s'est fait une amie et surtout, elle a décidé de ne manger plus que des plantes. C'est tellement meilleur. Et vous savez quoi? Elle a convaincu ses mamans de faire pareil. Et voilà, l'histoire est finie. Et maintenant, au lit!
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0: c'est comme un but, genre par exemple, au but de 3A, t'as une récompense.
1: Alors ça, c'est mon sujet.
2: Les notes, important ou pas les notes à l'école?
0: En fait, c'est agréable quand t'as des bonnes notes, mais après, ça devient une source de stress, t'as une sorte de pression. Quand tu vois ta mauvaise note, ça te décourage alors que bah...
2: Pas de notes? Donc tu les remplaces par quoi?
0: Pour moi, ce serait plutôt une appréciation où ils essaient de t'encourager, ou alors si t'arrives pas, bah ils continuent de t'expliquer, parce que là, après l'évaluation, on change complètement le sujet et t'as pas forcément compris tes erreurs.
3: Ça, c'est une bonne idée!
0: Bah moi, du coup, je fais des crises d'angoisse à cause de ça, parce que j'ai peur de mes notes et tout ça. Enfin, je sais qu'il y a pas tout le monde qui est comme ça, mais...
4: Pour les personnes qui n'ont pas forcément tout le temps des bonnes notes, il faudrait comme un but, genre par exemple, au but de, je sais pas moi, de 3A, genre, t'as une récompense. Après, les autres, qui ont des bonnes notes, aussi, on peut leur donner des récompenses. Mais le truc qui serait bien, c'est que vraiment, d'encourager les élèves à faire de leur mieux et qu'ils y arrivent mieux et qu'ils comprennent leurs erreurs.
5: En fait, moi, j'ai redoublé donc, cette année. Donc, je me suis retrouvée avec eux, là.
2: C'est plutôt une bonne nouvelle, parce que l'équipe a l'air sympa.
5: Oui, je me sens très bien. Et en fait, souvent, bah, j'avais des mauvaises notes parce que, en fait, vu que je me décourageais, et en fait, bah, en fait, des fois, je stressais tellement. Moi, je dois respirer un truc pour plus stresser. Et en fait, avant, je stressais tellement. Et puis, vu que mon frère avait des problèmes de santé, bah, en CMA, je me suis complètement découragée.
2: Il faudrait faire quoi et remplacer ça par quoi?
5: Est-ce que la maîtresse vienne et t'encourage au lieu de faire Eh non, t'as pas bon là. Et elle explique tes erreurs, et puis voilà. Parce que, comme la maîtresse, moi, je sais qu'elle m'avait bien aidée. Elle était toujours avec. Elle aide tout le monde, elle est gentille avec tout le monde, elle prend le temps avec tout le monde. Donc, ça, je trouve que c'est la meilleure des maîtresses.

0: Bonjour, vous êtes sur la boîte à blagues. Laissez votre message après le...
1: Eh bien, moi, je vote pour qu'on écoute tout de suite vos super blagues. C'est parti.
2: Bonjour, je m'appelle Lou, j'habite à Fontenay-sous-Bois, j'ai 8 ans et demi, et je vais vous faire une devinette. Quelle est la planète préférée des réalisateurs?
1: Alors là, je ne vois pas.
2: Saturne, merci, au revoir, salut l'info.
1: Mais oui, car ça tourne.
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0: Elle est trop bien cette blague, je vais la raconter à mes potes.
4: Bonjour, je m'appelle Icar, j'ai 6 ans, j'habite à Malakoff et je vais vous raconter ma blague. Qu'est-ce qui est jaune et qui court vite?
1: Un champion olympique avec un maillot jaune fluo.
4: Un citron pressé, au revoir.
5: Trop bien cette blague.
6: Bonjour, salut l'info, je m'appelle Marcus, j'ai 9 ans et j'habite au Lila. Et j'aimerais vous raconter une blague. Avec quoi ramasse-t-on la papaye?
1: Je ne sais pas.
6: Avec une foufourche. Merci, salut l'info, j'adore votre podcast.
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0: emmène, Señorita. Une photo,
1: bonjour,
0: s'il vous plaît.
1: Bonjour. Voilà.
0: Señorita.
1: Ben voilà, je souris.
0: Amen. Par ici, s'il vous plaît. Un sourire.
1: Gracias. Hola, cariño. Que tal?
2: Mais c'est qui tous ces photographes? T'es une star ou quoi?
1: Bah, eh oui. Tu me reconnais pas? Je suis Carmen, la guitare. Tu vas pas me dire que c'est la première fois que tu me vois.
2: Bah, j'ai déjà vu une guitare dans ma vie, mais toi, je t'ai jamais vue.
1: Bon, d'accord, on va se rattraper illico. Moi, j'adore me faire des nouveaux copains. Ah, excuse-moi. Oui, allô?
3: Allô, Carmen?
1: Si?
3: Estás aquí?
1: Non.
3: Vienes?
1: Si, si.
3: Ok.
1: Ok. Hasta luego. Excuse-moi, le business... Bon, j'en étais où?
2: Bah, t'étais en train de me dire que tu aimais te faire des...
1: Ah bah oui, des copains, des potos, los amigos. J'aime me faire des copains en Espagne, mais aussi aux États-Unis.

0: bref, moi j'aime bien accompagner tout le monde, peu importe le continent. Je suis ouverte au monde. Est-ce que tu sais jouer de la guitare, toi?
1: Ben non.
0: Mais c'est formidable, ça. Mais alors c'est parti. Première leçon de la señorita. Je te propose un truc. Je vais t'apprendre la base, la technique de l'accompagnement. Pose-moi sur ta cuisse. Voilà, très bien. Tu vas tout d'abord produire le rythme. Tu vas mettre les cordes en vibration avec ta main droite.
1: Et comment on fait ça?
0: Eh bien, tu vas chatouiller mes cordes de haut en bas, de bas en haut, voilà, de haut en bas, de bas en haut, de haut en bas, voilà. Allez, allez, allez! Yeah! Ouais! Parfait! Et les doigts les uns contre les autres, légèrement repliés vers l'intérieur de ta main. Comme ça.
1: Je dois faire un peu comme une main de Playmobil alors.
0: Exactement, c'est ça. Bien, c'est bien, c'est bien.
1: C'est bien, c'est marrant, mais c'est un peu tout le temps la même chose, hein.
0: Eh ben oui, mais évidemment, c'est parce que tu n'utilises pas encore ta main gauche. On va la faire travailler un petit peu, tiens. Avec ces doigts-là, tu vas appuyer sur les cordes au niveau de mon manche. Ça va créer d'autres notes et surtout des accords.
1: C'est quoi un accord?
0: Un accord, c'est quand plusieurs notes sont jouées ensemble. Écoute. Voilà. Et après, tu peux te déplacer à plusieurs endroits sur mon manche. Comme ça. Là. Là. Voilà. Et pour t'aider à te repérer, il y a ce qu'on appelle des cases. Elles sont séparées par des frettes.
1: Tu veux dire des frites?
0: Mais non. Pas des frites, des frettes. Ce sont des petites barrettes argentées sur mon manche.
1: Bon, je sais pas, moi, mon oncle, il est belge, il dit...
2: Des frettes.
0: Oui, mais sauf que mes frettes à moi sont pas en patate, patate. Elles sont en métal. Alors, vas-y, continue. Main droite pour le rythme, main gauche pour les accords, et hop, on y va tous en même temps. Ouais, c'est bien. Super.

0: Waouh ! Oh là là ! Mais c'est magnifique !
1: T'as vu, hein, je me débrouille bien.
0: Bravo ! T'as vu comme c'est facile de s'accompagner à la guitare quand on chante ?
1: Oui, mais si on n'aime pas chanter, par exemple, ou alors qu'on chante comme une casserole, on fait quoi ?
0: Alors là, tu vois, tu m'intéresses. Parce qu'en fait, t'as une autre technique qui te permet de jouer la mélodie avec tes doigts. Tu te rappelles tout à l'heure l'histoire du Playmobil ?
1: Oui.
0: Et bien cette fois, au lieu de mettre les doigts de ta main droite les uns contre les autres en un bloc pour faire le rythme, là, tu vas tous les faire bouger indépendamment.
1: Et ça va me servir à quoi ?
0: Et bien tu vas pouvoir jouer l'accompagnement et la mélodie en même temps, en attrapant plusieurs cordes en même temps et même des cordes qui ne sont pas l'une à côté de l'autre.

0: j'étais en vacances au camping et tous les soirs, eh bien, ma tata Laurie, elle chantait avec sa guitare au coin du feu. Alors on chantait tous avec elle, c'était trop super.
1: Moi aussi, j'adore créer cette ambiance chaleureuse, familiale, tu vois, entre copains comme ça au coin du feu. Enfin bon, faut pas trop que je m'approche parce que sinon je risque de m'enflammer.
0: Ça veut dire que tu risques de jouer n'importe comment ?
1: Non, pas du tout. C'est juste que comme je suis fabriquée en bois, eh ben je pourrais vraiment prendre feu.
0: Et pourquoi t'as un trou là ?
1: Oh, un trou ? Non mais ça va pas, non ? Enfin, si tu veux, mais bon, non, c'est ma rosace. Grâce à elle, les notes sortent. Sinon, elles resteraient enfermées à l'intérieur de mon corps. C'est comme si nous, on n'avait pas de bouche. Si je voulais te parler, ça ferait...
0: Oh, oui, là, je comprends rien du tout.
1: Eh ben voilà, tu vois. Donc, grâce à ce trou, comme tu dis, eh ben, je peux projeter les notes vers l'extérieur. Et ça, c'est essentiel. Eh oh, je suis pas une poire. Non, j'ai une taille de guêpe, c'est pas pareil. Tu sais que j'ai la même silhouette que mon arrière-grand-mère. La vuelle, elle était jouée avec la main, comme moi, mais on pouvait aussi la faire vibrer avec un archet, un peu comme un violon. Alors, pour éviter de cogner les bords de son corps avec l'archet, on lui a sculpté cette taille délicate, magnifique, cette taille inégalée de guêpe dont j'ai hérité. Une vraie beauté.
2: Hello you.
1: Ah bah tiens, en parlant d'insectes, est-ce que tu connais la cochenille ?
0: La quoi ?
1: La cochenille, c'est une minuscule araignée rouge dont on récolte les sécrétions.
0: Les sécrétions, mais c'est dégoûtant!
1: Mais pas du tout! Regarde à quoi ça ressemble.
0: Ah, c'est marrant, on dirait des paillettes.
1: On appelle ça de la gomme-laque. On la dilue dans de l'alcool, ensuite ça devient un vernis, et là, on me tartine avec une cinquantaine de couches. Ça me protège, et après, ça me fait briller, comme une vraie star.
0: Donc c'est un peu pour ça aussi que t'as autant de succès sur le tapis rouge, Carmen.
1: Peut-être, ouais. Ouais, je sais pas, ouais. Oh, oh là là, attends, excuse-moi. C'est...
3: Carmen, estamos esperando.
1: Ah, si. Venga. Cariño, je dois y aller là, le business, oh là là, ça se précipite. C'était un plaisir, tu es très douée.
0: Bon bah, on se voit bientôt alors, Carmen, hasta luego.
1: Hasta luego, chiquita, olé, olé.
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4: Allez, par ici les tartines.
5: Bonjour, je m'appelle Liz, j'ai 7 ans et demi et j'aimerais savoir qui a inventé le petit déjeuner. Merci de me répondre. Au revoir.
4: Qui a inventé le petit déjeuner ? Loïc Bienassi, vous qui êtes chercheur à l'Institut européen d'histoire et des cultures de l'alimentation, est-ce que vous avez une réponse ?
6: Alors j'ai une réponse, non. Non, parce qu'il n'y a pas un inventeur du petit déjeuner. Par contre, il y a une histoire du petit déjeuner. D'abord, ce mot de petit déjeuner, il est finalement assez récent dans la langue française. C'est vraiment à la fin du 19e siècle que le terme est institué de petit déjeuner pour le premier repas de la journée. Pourquoi ? Parce qu'en fait, longtemps, le premier repas de la journée, c'était le déjeuner. Le déjeuner, c'est-à-dire qu'on ne jeûnait plus. On cassait le jeûne de la nuit.
4: On mangeait quoi ?
6: On mangeait, tout simplement. Il y avait ensuite le dîner. Attention, il faut suivre. Qui était notre déjeuner actuel. Et il y avait le souper.
4: Donc on déjeune en se réveillant, on dîne au milieu de la journée et on soupe avant de se coucher.
6: C'est ça. Alors, en sachant qu'au cours de l'histoire, il y a eu une évolution dans les horaires. C'est-à-dire que le déjeuner et le repas, alors pas nécessairement du lever, mais le premier repas de la journée. C'est-à-dire que selon les témoignages, selon les milieux sociaux, il peut y avoir quand même un certain nombre de variantes. Chez les rois de France, par exemple, le déjeuner était souvent très léger. Un petit peu de vin, un petit peu de pain.
4: Ah, ils prennent du vin au déjeuner, d'accord.
6: Voilà, au déjeuner, qui était le petit déjeuner actuel.
4: C'est pour ça que

0: réagis.
1: Et ensuite, par contre, il y avait ce dîner. Alors, ce dîner, lui, on va dire qu'au XVIe siècle, il est vers 10 heures. Et il va glisser progressivement. Tout début du XIXe siècle, il est plutôt en fin d'après-midi. Et le souper, lui, il est au XVIe siècle vers 17 heures. Et par contre, il se retrouve au début du XIXe siècle, plutôt vers 22 heures. Mais en fait, là, je vous parle des élites parisiennes. Parce que ce qui se passait, c'est qu'on soupait après être allé au spectacle.
0: Ah oui, d'accord.
1: Donc, il y a eu tout ce décalage, mais je simplifie beaucoup. Parce qu'évidemment, selon les professions, selon les lieux, il y a quand même des horaires très différents. Quoi qu'il en soit, on a ce déjeuner qui va être de plus en plus tard. Et on a des témoignages au 19e siècle. Je parle toujours de la bonne société parisienne. On dit, mais le déjeuner, on ne sait même plus trop ce que c'est. On ne sait plus trop ce qu'on mange. Et on commence à parler du premier déjeuner et du deuxième déjeuner. Et puis, on commence aussi à parler du petit déjeuner, du grand déjeuner. Voilà. Et le terme de petit déjeuner va s'installer comme étant le repas qui ouvre la journée.
0: Et ça devient sucré à ce moment-là aussi dans la majorité ou pas ?
1: Alors, à la place du vin ? À la place du vin, le fameux, par exemple, café au lait, c'est quelque chose qu'on trouvait déjà au XVIIIe siècle. Je ne vais pas dire que c'était démocratisé à Paris, mais quand même, même la petite bourgeoisie pouvait s'offrir du café au lait dès le XVIIIe siècle pour le premier repas de la journée. Ce premier repas qu'on n'appelait pas encore petit déjeuner. Et ensuite, la construction du petit déjeuner qu'on connaît aujourd'hui, je ne sais pas moi, par exemple celle des tartines, c'est quelque chose qu'on voit notamment s'installer au XXe siècle. Mais deuxième partie du XXe siècle, ou années 70-80, arrivent aussi des céréales. Donc là, on va dire que c'est influence américaine qui a beaucoup joué. Donc, il y a quand même, finalement, ce qu'on peut retenir, c'est qu'il y a une évolution permanente. Ce qu'on imagine, comme d'habitude, être traditionnel, ancien, figé, au contraire, être en mouvement perpétuel.
0: Voilà, chacun son petit déj. Salut les matelots.
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0: Cher auditeur, chère auditrice, un grand bonjour à toi, Ingrid au micro. Bienvenue dans ce nouvel épisode de Salut l'Info.
1: Un podcast de France Info et du magazine Astrapine.
0: Et nous allons évoquer l'actualité avec une fidèle de l'émission. Elle habite à Albigny-sur-Saône, c'est près de Lyon.
2: Bonjour Ingrid et bonjour à tous les auditeurs et auditrices. Alors moi, je vais commenter l'actualité avec toi. Je m'appelle Louise, j'ai 9 ans.
0: Dans ce numéro, on part à la rencontre de la chanteuse Marine à l'occasion de la fête de la musique le 21 juin. On te parle du baccalauréat et aussi de la sortie au cinéma de Toy Story 5. Le 17 juin, le président américain Donald Trump a signé un accord pour arrêter la guerre avec l'Iran depuis le château de Versailles où il était l'invité de la France. Le président iranien a lui aussi signé cet accord depuis l'Iran. Le texte prévoit l'arrêt total de toutes les opérations militaires et la réouverture du détroit d'Ormuz. Depuis le début du conflit, cette route maritime était bloquée. Grâce à cet accord, les navires qui passent par là pour emmener du pétrole et des marchandises dans le monde entier vont pouvoir naviguer normalement à nouveau. Les États-Unis s'engagent aussi à verser une grosse somme d'argent, au moins 300 milliards de dollars, pour aider à reconstruire l'Iran détruit par la guerre. En échange, l'Iran promet qu'il ne développera pas d'armes nucléaires, une arme extrêmement puissante et menaçante. Dans cet accord, beaucoup de choses sont encore à débattre. Les présidents donnent 60 jours pour négocier certains points et détailler la marche à suivre pour arriver à la paix. Autre difficulté, Israël, qui est aussi impliqué dans le conflit, n'a pas participé aux discussions et refuse d'arrêter ses opérations militaires au Liban, son voisin. Quoi qu'il en soit, la signature de l'accord entre l'Iran et les États-Unis est une première étape vers la paix dans cette région du monde.
1: C'est quoi les news ?
0: On parle maintenant du bac, le baccalauréat.
2: Je crois que c'est comme une sorte de très très grande évaluation que tu dois passer pour passer dans la classe au-dessus de toi.
0: Oui, cet examen que tous les élèves passent à la fin du lycée donne le droit de faire des études supérieures comme les grandes écoles ou les universités. Cette année, les épreuves ont commencé le 11 juin pour certains. Donc, si tu as un grand frère ou une grande sœur super stressé depuis une semaine, c'est normal. Philosophie, sciences, maths, les épreuves écrites sont terminées. Les élèves vont maintenant être évalués à l'oral. Cette année, 533 000 élèves passent le bac et parmi eux, un enfant de 9 ans et un homme de 78 ans. Car toutes les personnes qui veulent préparer le bac chez eux peuvent le faire, on les appelle des candidats libres. L'an dernier, une enfant a obtenu le bac à seulement 8 ans. Un record qui ne plaît pas forcément au ministre de l'Éducation nationale, Édouard Geffray. Celui-ci aimerait qu'un âge minimum soit imposé à l'avenir, car il a peur que certains enfants soient forcés à étudier pour avoir le bac très jeune et qu'on ne leur laisse pas assez de temps pour jouer, s'amuser avec leurs copains et grandir tout simplement.
2: Bah, je trouve que c'est très bien, parce que après, sinon, les enfants peuvent être très stressés.
0: Face aux températures qui grimpent ces jours-ci, le ministre a aussi proposé de ne plus faire passer d'épreuves l'après-midi quand il fait trop chaud. C'est déjà le cas pour la plupart des épreuves écrites, mais l'idée pourrait être étendue à l'oral l'an prochain.
2: Bah, je trouve que c'est très très bien que ça se passe le matin, parce que souvent il fait plus frais. Et j'ai remarqué vraiment que le matin, dans ma classe, les élèves ils sont bien plus concentrés. Et l'après-midi, ça part un peu en cacahuète. C'est mieux que ce soit le matin.
0: Allez, on souhaite beaucoup de courage aux lycéens qui passent le bac cette année et à leurs petits frères et petites sœurs qui les soutiennent.
1: De quoi on parle maintenant ?
0: De la sortie mercredi dernier au cinéma de Toy Story 5.
3: Woody !
4: Jessie, salut !
3: Est-ce que ça va aussi mal qu'on le dit pour les jouets ?
4: On en voit de plus en plus abandonnés chaque jour.
5: On est fichus !
3: La technologie nous a envahis aussi.
4: Je sais pas quoi te dire, Jessie. Avec un jouet, on peut jouer, mais avec la tech, on peut tout faire.
6: Je suis ton ami.
0: Pour fêter les 30 ans de la saga Toy Story, les célèbres jouets du studio Pixar reviennent pour une nouvelle aventure.
2: J'ai déjà regardé le 1. Je crois que c'est des petits jouets et ils sont vivants en fait. Et après, je crois que dans le 5, il y a une tablette qui va apparaître comme ça. Et ils n'ont pas envie que la tablette, bah, elle prenne tout l'espace de jeu dans la tête du petit garçon.
0: Exactement, Louise. Cette fois, le courageux cow-boy Woody, le brave astronaute Buzz l'éclair ou encore Ham, le cochon tirelire drôlement malin, vont devoir faire face à un nouvel adversaire très particulier. Un écran.
3: Il faut que je te parle, machine.
5: Appelle-moi Lily.
3: Avec les jouets, on a passé tout l'été à aider Bonnie à se faire des amis.
5: Oui.
3: Et toi, t'es venue tout gâcher avec des...
5: Je vois.
3: Tu m'écoutes même pas.
5: J'écoute toujours tout. Regarde.
7: Avec les jouets, on a passé tout l'été à aider Bonnie à se faire des amis.
5: En espagnol.
7: Con los juguetes nos pasamos todo el verano.
3: Quoi?
8: Proms pour étranger dans le placard.
0: Dans l'histoire, l'héroïne, une fillette prénommée Bonnie, reçoit une tablette appelée Lilypad et passe beaucoup de temps avec elle. Les jouets se demandent alors s'ils ont encore une place dans la vie de Bonnie et des autres enfants et comment ils peuvent continuer à les faire rêver.
2: Bah, je pense que c'est bien parce que souvent les enfants qui passent beaucoup de temps sur les écrans, ils vont se dire « bah oui, je passe beaucoup de temps sur les écrans et j'ai d'autres jouets, parfois je les oublie, donc ce serait bien aussi que je pense un peu à mes autres jouets et pas à ma tablette. » Du coup, bah, ça me donne envie, j'ai bien envie d'aller le voir.
3: Bonnie a encore besoin de nous. En avant, pile poil.
4: Buzz, reste là, je vais avec eux. Tu crois que j'en suis pas capable?
6: Oui, je suis ton ami.
4: Joli poncho.
8: Que c'est bon de les revoir se disputer.
4: Ça m'avait manqué aussi.
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0: À l'occasion de la fête de la musique, le 21 juin, Salut l'Info reçoit la chanteuse Marine, cette artiste de 26 ans qui a remporté la célèbre émission Star Academy l'année dernière, connaît un grand succès avec son premier album Cœur maladroit et elle enchaîne les concerts partout en France. J'ai le cœur maladroit, j'ai pas une main dedans. Bonjour Marine.
1: Bonjour.
0: Est-ce que tu te souviens, Marine,

0: Et j'ai jamais eu ce courage de faire moi-même la fête de la musique. C'était surtout, je regardais les autres, quoi.
1: Comment tu es venue à la musique ?
0: En fait, j'ai commencé le piano quand j'avais 5 ans. D'abord, c'était vraiment... je me suis inscrite au solfège, puis au piano. Donc, j'ai appris la musique classique, plutôt. Et je jouais des morceaux classiques, Chopin, Mozart, etc. Et puis après, c'est avec le temps que ma prof de piano a essayé de me faire chanter et qu'elle s'est rendue compte que j'avais une voix et qu'elle m'a un peu poussée à faire ça, quoi, à chanter.
1: Alors, à quel moment précis tu te dis « j'ai envie de devenir chanteuse » ?
0: Bah, en fait, j'ai toujours eu envie de devenir chanteuse. Mais je me disais que c'était impossible. Je me dis, bah moi j'habite dans le nord de la France, j'habite pas à Paris, tout se passe à Paris, je connais personne, mon père il est chauffeur poids lourd, routier, ma mère elle est vendeuse. J'avais l'impression que c'était un rêve un peu inatteignable. Puis là en l'occurrence la Star Academy ça m'a permis d'avoir un tremplin et d'avoir une aide parce que je pense que toute seule j'aurais pas forcément réussi.
2: La grande gagnante de la Star Academy est Marine!
1: Alors j'aimerais qu'on en vienne à ton premier album, Cœur maladroit. Parmi toutes les chansons que tu as écrites, Marine, laquelle peut-être te ressemble le plus ?
0: L'album il s'ouvre avec un titre qui s'appelle Fille ordinaire et qui raconte que finalement je suis un peu comme les autres. Mais c'est pas un inconvénient ou un défaut, je veux dire c'est pas une critique d'être ordinaire.
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0: J'aime bien dire que même si ma vie est extraordinaire, moi je suis toujours la même et j'ai plein de points communs avec tout le monde, les mêmes questions que je me pose, les mêmes peurs, les mêmes doutes.
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0: Souvent, quand on est enfant, quand on est adolescent, on est soumis au regard des autres et au jugement. Et moi, j'ai toujours été très petite en taille. Et en sixième, beaucoup de gens me disaient « Ah, t'es un schtroumpf ah. !» Et parfois, je rentrais chez moi et je pleurais, quoi, en fait. Et puis finalement, c'est pas grave, parce qu'après, quand on grandit, on se rend compte que la différence, ça peut être une force. Et puis, surtout, en fait, on s'en fiche de ce que pensent les gens. Moi, je me suis rendu compte avec le temps que le seul avis qui comptait pour moi, c'est ceux des gens que j'aime.
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2: Il y a une chanson qui est très touchante. C'est cette chanson où tu parles de ta région, de ta ville, Arras.
0: Oui, ça s'appelle « Des gens bien ». Alors, je ne veux pas prétendre qu'il n'y a que dans le Nord qu'il y a des gens bien, mais c'est vrai qu'on dit souvent des gens du Nord qu'ils sont très généreux, qu'ils ont dans le cœur le soleil qu'ils n'ont pas dans le ciel, etc. C'est vrai, puis ça reste mes racines, c'est l'endroit où je suis née.

0: Et puis le dernier titre de ton album s'appelle « Si je n'essaie pas ». Ça raconte quoi ?
1: Qu'on a tout à perdre si on n'essaie pas. En fait, on ne peut pas savoir si on va rater ou si on va réussir, si on ne va pas au bout de notre rêve. Donc ça résume un peu ce que j'ai vécu. J'ai essayé, puis c'est trop cool, quoi. J'ai réalisé un de mes rêves.

0: Qu'est-ce qui te plaît le plus dans le fait de te produire sur scène, de donner des concerts?
1: Je dirais d'abord que c'est la rencontre avec les gens. Pareil, en vrai, on donne vie aux morceaux parce que j'ai des musiciens, parce que je joue au piano, parce que je chante, en vrai. Bon. Donc ouais, c'est trop cool. Sur Cœur Maladroit, notamment, je fais une boucle, un moment où je fais chanter le public parce qu'ils connaissent assez bien ce refrain, donc c'est trop cool.

0: Merci Marine.
1: Merci.
0: Eh bien, si toi aussi, tu veux aller l'applaudir et chanter avec elle, sache que la chanteuse est sur scène jusqu'en 2027 et un peu partout en France.
2: C'est trop cool.
3: Non, mais vraiment, j'ose pas le dire.
4: J'ai pas envie d'en parler. Mais si, vas-y, on se dit tout.
0: Et cette semaine, c'est Apolline qui nous a laissé un message sur notre répondeur.
5: J'adore.

0: de foot, mais quand je joue avec les CE2, eh bien, ils sont souvent trop violents et ça m'énerve. Et quand je joue avec les CM1 de ma classe, eh bien, ils ne font jamais la passe. Et avec ma copine, on pense que c'est parce qu'on est des filles. Et ça nous énerve beaucoup.
1: Voilà une bien mauvaise habitude qu'ont pris de nombreux garçons. Dans la cour de récré, ils jouent au foot entre eux, car soi-disant, les filles sont moins fortes. Ou alors, ils tapent fort exprès pour leur montrer qu'ils seraient meilleurs. Super injuste. Bien sûr, les garçons ne sont pas naturellement plus doués au foot que les filles. Mais ce qui est certain aussi, c'est que lorsqu'elles sont exclues, les filles ont moins l'occasion de s'entraîner à faire des passes et à tirer. Donc, elles progressent moins vite par la faute des garçons. Pour remédier à ce problème, ma chère Apolline, tu peux proposer à d'autres élèves de former un groupe de foot. Des filles, mais aussi des garçons, qui, eux, ne tapent pas trop fort dans la balle, par exemple. Ensuite, demande à la personne qui surveille la récré de laisser chaque groupe jouer à tour de rôle pour que tout le monde ait de la place. C'est une question d'égalité. Tout le monde a le droit de s'amuser, quel que soit son genre ou son niveau. Alors Apolline, surtout ne te décourage pas.
2: Bonjour, vous êtes sur la boîte à blagues. Laissez votre message après le...
1: Ouvrez grand vos oreilles, la première blague arrive.
3: Bonjour, salut l'info, je m'appelle Jeanne, j'ai 9 ans et j'habite à Avignon. J'ai une blague pour vous. Deux hommes et un chien sont sur un bateau. Le chien pèse, les deux hommes tombent à l'eau. Quelle est la race du chien? Un pékinois.
1: Ah oui, on a l'image et le son. Merci Jeanne.
3: Au revoir.
1: Allez, suivante.
4: Bonjour, je m'appelle Elliot, j'ai 8 ans, j'habite à Toulouse et j'ai une blague pour vous. Pourquoi le mille-pattes ne joue pas au hockey? Parce que ça lui prendrait trop de temps de mettre ses patins.
1: Ah ben ça c'est sûr. Merci Elliot.
4: Merci beaucoup.
1: On enchaîne.
5: Bonjour, salut l'info, je m'appelle Antoine, j'ai 8 ans et demi et j'habite à Gris-Barre-Oval. J'ai une blague pour vous. Un chasseur a oublié ses flèches et il doit trouver la bonne combinaison pour retrouver son arc. Quelle est la bonne combinaison? Vous ne savez pas?
1: Ben non.
5: La pluie et le soleil pour qu'il trouve un arc en ciel.
1: Voilà encore une chouette devinette pleine de poésie. Merci Antoine.
5: Au revoir, salut l'info, j'adore votre podcast.
1: À Salut l'info, on a super hâte d'écouter tes prochaines blagues et devinettes. Tu peux les partager à tout moment sur notre répondeur au 01 47 79 40 00. Et n'oublie pas de nous donner ton prénom, âge et la ville où tu habites et le numéro de téléphone de tes parents.
6: Hé, hey, attends, pars pas tout de suite, c'est pas encore fini.
1: Et c'est le moment de tendre à nouveau le micro à notre auditrice de la semaine, Louise, qui vit à Albigny-sur-Saône, c'est près de Lyon.
7: C'est très beau, c'est un petit village. Il y a des forêts, dont les Monts d'Or. On peut marcher, on peut faire des randonnées, il y a plein de choses. Bah, en fait, il y a un conseil municipal pour les enfants. C'est super, c'est avec le maire. On parle un peu de notre village. On a plein d'idées, on a installé une tyrolienne. On fait beaucoup de choses pour l'école et pour la ville.
1: Et quel est ton livre préféré en ce moment, Louise?
7: Ça s'appelle Cœur de Pop. C'est trois filles qui partent en colo. Et en fait, elles font un groupe, elles ont fait plein de musique. Tout le monde adore, sauf qu'elles ne veulent pas révéler leurs secrets. Et en fait, il y a un professeur qui les surprend en train de s'entraîner pour leurs morceaux qu'elles vont publier. Et là, vraiment, je suis passionnée par ce livre.
1: As-tu, Louise, une idée du métier que tu aimerais exercer plus tard?
7: Mon métier, c'est juge. J'aime bien savoir un peu les problèmes des gens, j'aime bien aider les gens. Je suis médiatrice à l'école et en fait, parler avec des gens qui n'ont pas la même histoire que nous, c'est bien parce que tu les aides à régler les problèmes, je trouve vraiment ça super.
1: Et quel vœu tu pourrais demander au génie de la lampe de réaliser pour toi?
7: Alors, j'aimerais bien voler en fait. I believe I can fly. Voler, être libre, visiter un peu, sans prendre la voiture, sans faire des heures de route, vraiment pouvoir voler comme ça. Découvrir, aller où je veux, quand je veux, ce serait vraiment super.
1: Allez Louise, on termine avec ta chanson préférée.
7: Elle s'appelle All Hands on Deck.
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7: Elle est bien rythmée. J'adore Tina

0: C'est une chanson, je demande à mes parents de la mettre en boucle. Vraiment, je chante dessus, je danse dessus, je m'éclate dessus. 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
1: 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Et c'est déjà la fin de cet épisode.
0: Parler un peu de l'actualité, j'ai adoré.
1: Merci Louise de nous avoir si bien accompagnés aujourd'hui. Toute l'équipe d'Astrapi et de France Info te salue, ainsi que tous les auditeurs et auditrices de l'émission. Surtout, garde la pêche et le sourire en attendant notre prochain numéro.

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1: 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Épisode 2, Sita, fille de la terre.
2: Ô vous qui cherchez à comprendre les mystères du cœur, écoutez, car je vais vous conter comment la terre elle-même enfanta l'amour le plus pur, comment une fleur née du sillon devint la reine des cœurs. C'était Sita, la fille de la terre, destinée à la beauté la plus pure et à la vertu la plus lumineuse. Quand cette fleur fut en âge de se marier, son père et sa mère eurent le cœur lourd à l'idée de se séparer d'elle. Plusieurs princes s'étaient déjà présentés pour solliciter la main de leur fille. Hélas, aucun ne semblait, au roi, digne d'en être l'époux.

0: Écoutez, peuple des 16 royaumes, moi, Janaka, père de Sita, je déclare, celui qui pourra bander l'arc du grand dieu Shiva, cet arc que même les dieux contemplent avec crainte, celui-là obtiendra la main de ma fille Sita. Les princes venaient des quatre coins du monde. Mais l'arc, mes chers disciples, cet arc divin plus ancien que le temps lui-même, restait immobile comme le destin.
1: Le roi Janaka a voulu mettre en place cette épreuve pour que personne ne puisse atteindre sa fille. Tout ça n'est qu'une mascarade, une farce. Car personne ne pourra jamais tendre cet arc, comme personne ne pourra jamais sauter au ciel en un seul saut.
0: Je vous l'accorde, l'épreuve est très difficile, mais...
2: Prince, pourquoi voulez-vous m'épouser ?
1: Car c'est à notre honneur de demander la main à une si belle créature.
2: Et que faites-vous de notre honneur de femme ? N'est-il pas à la hauteur de cette épreuve ?
1: Bien sûr, ce n'est pas ce que je voulais dire.
2: Vous estimez qu'il est impossible de tendre l'arc, et donc qu'il est impossible de m'épouser ? Cela vous trouble le fait qu'une femme soit aussi difficile à atteindre que l'étoile filante dans l'univers ? Cela vous paraît-il injuste ?
1: Non, princesse, ce n'est pas ce que je voulais dire.
2: Pourtant, vous l'avez dit. Père, pourquoi confier mon cœur à la force d'un bras ? En voyant ce spectacle, je me désole de voir ce concours de muscles. Quand je le verrai, je le reconnaîtrai, mon époux.
0: Et c'est alors qu'il apparut, Rama, le prince d'Ayodhya. Le temps lui-même sembla suspendre son vol. Tout le monde se tut. Seuls les oiseaux et le vent continuaient leur chant. Rama, accompagné par son frère Lakshmana, entrait dans la salle d'un pas lent et respectueux.
2: Qui est-il, celui dont la présence fait chanter mon âme ? N'ai-je pas dit que je le reconnaîtrais au premier regard ? N'ai-je pas dit que mon cœur le savait avant même que l'épreuve de la force ait lieu ? Rama.
1: Est-ce le parfum de lotus qui m'enivre ? Ou la grâce divine qui a pris forme devant mes yeux ? Comment se fait-il que mon cœur, si agité, se soit calmé ? Il a le rythme de la terre chaude et éternelle. Est-ce cette princesse ? Pourquoi il me semble déjà la connaître ?
2: Le prince s'avança vers l'arc sacré. Mais ce n'était pas la force de ses bras qui guidait ses pas. C'était la lumière qu'il avait vue dans mes yeux. Il s'approcha et contempla l'arme divine. Puis, s'inclinant avec respect, il tendit la main et sortit l'arc du coffre tel un jouet.

0: Ensuite, dans un silence absolu, Rama saisit une flèche et tendit la corde. On entendit un craquement sinistre et l'arme divine se rompit par le milieu.
1: L'arc. Il n'a pas seulement bandé l'arc, il l'a brisé. L'arc.
2: Il l'a brisé. Il l'a brisé.
1: Et ainsi, mes chers disciples, fut célébré le mariage de Rama et de Sita. Mais ce n'était pas simplement l'union de deux êtres. De la voûte céleste descendit une pluie de pétales parfumés. Les tambours des dieux se firent entendre.
0: Mon prince, je ne serai pas seulement votre épouse, mais la gardienne de votre dharma, la compagne de votre destin. Jamais, oh jamais cette union ne sera brisée. Que Shiva, le grand Dieu, m'en soit témoin. Comme le monde existe, comme la terre sera là après la mort, mon amour ira jusqu'aux rêves éternels.
3: Ma princesse, je ne serai pas seulement votre époux, mais le paisible admirateur de votre âme, le protecteur de votre lumière. Par la parole de Vishnu, jamais vous ne serez seule, ô déesse de la terre. Ma vie, comme un mystère, a été lié à vous avant même notre rencontre. Les immortels le savaient. À nous de les honorer.
1: Le véritable amour est un silence fragile où la moindre peur est un bruit fatal. Ne cherchez pas à posséder, mais à élever. Ne cherchez pas à conquérir, mais à honorer. L'union de Rama et Sita donnera lumière et paix aux pays qui les accueilleront, tel le rayon du soleil qui, à travers l'espace, relie la terre à la vie. Deux êtres magnifiques que tout rassemble, sagesse, vertu et beauté, unis main dans la main.
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5: Et coucou les petites curieuses et les petits curieux, direction la basse-cour.
6: Bonjour, je m'appelle Leïla, j'aimerais savoir pourquoi les poules caquettent après avoir pondu un œuf. Merci.
5: Et merci à toi, mignonne petite Leïla, avec cette question. Pourquoi les poules caquettent après avoir pondu un œuf? J'ai le bruit en train de le dire, mais évidemment, je ne l'imiterai pas parce que je serais bien incapable. En tout cas, je suis avec Cécile Arnoux. Vous êtes éthologue, donc spécialiste du comportement des oiseaux et des poules en particulier. Alors, expliquez-nous ce phénomène du caquettement.
7: Et alors là, Leïla, tu me poses une question qui est vraiment extrêmement difficile. Parce que les poules disent plein de choses, on connaît plein de choses sur la signification de ce qu'elles disent, mais ce caquettement, eh ben en fait, il n'y a pas beaucoup de scientifiques qui sont intéressés à cette question.
5: Ah bon ?
7: Non, c'est dommage, parce que bon, tout le monde l'entend facilement, mais en fait, on a très peu d'informations scientifiques. Il y a plusieurs hypothèses. Donc, il y a des gens qui ont observé, dans les années 70-80, des poules qui étaient en liberté, et en fait, ce caquettement, on l'observe quand la poule va aller au nid, et quand la poule va avoir fini de pondre son œuf. Parce qu'il faut que je te dise que les poules sont des animaux sociaux qui vivent en petits groupes d'une trentaine d'individus. Et en fait, quand la poule elle va aller pondre son œuf, elle va s'éloigner de son groupe pour aller faire son nid.
5: Pour être tranquille.
7: Voilà, pour être tranquille et pour aller pondre son œuf. Et ce qu'ils ont vu, c'est que quand la poule caquette, après avoir fait son œuf, le coq va venir la rejoindre pour la ramener dans son groupe. Et en fait, quand elle caquette avant d'aller faire son œuf, eh ben le coq aussi va la rejoindre pour aller avec elle au niveau du nid. Et donc, en fait, une des hypothèses, c'est que la poule, quand elle va s'éloigner de son nid, elle va être toute seule, elle va être plus en danger, elle risque plus d'être attaquée par ce qu'on appelle des prédateurs. Et donc, en fait, elle appellerait le coq dominant de son groupe, qui est le coq, pour simplifier, qui est le plus fort.
5: Donc ça sera un signal pour dire « j'y vais » ou « reviens me chercher, s'il te plaît ».
7: Voilà, et ça sera un signal, en fait, pour qu'elle soit accompagnée, et donc pour avoir, dans ce moment-là où elle est toute seule, bah, à deux, on est plus fort, quoi. Donc, elle
5: c'est pas du tout pour dire « je suis super contente, youhou, j'ai pondu ».
7: On dit souvent ça, nous aussi, entre nous, et en fait, je sais pas, et peut-être que oui. Donc il y a cette hypothèse, et puis il y a une autre hypothèse qui a été faite. Il y a certaines personnes qui ont vu effectivement que si on fait des enregistrements de ce caquettement, ça va attirer les coqs, puis ils vont se battre entre eux. Et donc ça permettrait de sélectionner le coq le plus fort. Mais bon, il y a d'autres études qui ont montré qu'en fait il n'y avait pas plus d'accouplement quand on émettait ce caquettement que si on ne le faisait pas.
5: Mais donc à vous entendre, ça veut dire qu'il y a toujours le coq dans l'histoire. Pourtant, il y a des poules où il n'y a pas de coq dans le poulailler, non ?
7: Alors ça c'est...
5: Et elle caquette ?
7: Oui, en fait, elle caquette quand même. Donc ça, je dirais, c'est la sélection de la poule qui fait qu'elle caquette.
5: Donc à l'origine, il y aurait ça, et voilà. L'évolution a fait qu'elles ont reproduit le comportement.
7: Voilà. Mais... Alors actuellement, il y a des gens qui disent, mais là, c'est quand il y a un coq, que c'est au contraire pour dire, j'ai pondu un œuf, c'est pas la peine de venir, je suis pas prête tout de suite à me reproduire avec toi.
5: Oui, donc en gros, il y a toutes les hypothèses.
7: Il y a beaucoup d'hypothèses.
5: Leïla, en gros, on sait pas, c'est
7: voilà,
5: ça qu'on est en train
7: gros,
5: de te dire.
7: C'est exactement ça.
5: Le mystère du caquettement. Et alors là, écoutez... C'est une vraie poule, c'est Denise, la poule de Marjorie, qui écoute toutes vos questions, les enfants. Sa poule, qui vient donc de pondre, pour de vrai. Eh oui, salut les matelots.
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0: Quelle bestiole as-tu choisi ? Nous sommes sous l'eau dans une mer peu profonde, salée et chaude, en mer de Chine. Tout est calme. Je ne perçois aucun son particulier. Oh, ça y est ! J'entends un bruit sourd, comme si on frottait quelque chose sur du sable. C'est un son que je n'arrive pas vraiment à identifier. Ça semble venir du fond de l'eau. Il faut que j'aille voir ça de plus près.
1: Là.

0: Tu as choisi une bestiole fossile. Nous avons fait un bond dans le temps à l'époque du Cambrien, il y a environ 520 millions d'années. Une période où la vie bestiole n'existe que dans l'eau. La Terre est une grande étendue dépourvue d'arbres et de plantes. Oh ! L'eau se brouille. Ça s'agite sur le sable, à 10 mètres devant moi.
1: Mon estomac sonne creux. Il est temps que je cherche quelque chose à manger. Je devrais trouver facilement en fouillant dans le banc de sable.
0: Ça y est, je l'aperçois. Elle a vraiment une allure étrange. Sa carapace est articulée avec deux pinces à l'avant qui prolongent sa bouche sur les côtés. Un corps allongé sans membres et des lobes nageurs plats qui s'étendent des deux côtés sur toute la longueur du corps. Elle a aussi deux énormes yeux qui pointent au bout de deux pédoncules. C'est un Amplectobelua, un prédateur du Cambrien.
1: Ah, je suis sûre que je vais trouver un petit trilobite à grignoter en fouillant encore un peu.
0: Il est en pleine activité. Il fouille le fond des mers avec ses deux bras articulés qu'il porte à l'avant et qui lui permettent de saisir ses proies.
1: Hé ! Vous ne pouvez pas être plus discret ! Vous allez faire fuir toutes mes proies ! D'ailleurs, si ça se trouve, vous pourriez être une bonne proie pour moi. Vous êtes quoi comme bestiole ? Une nouvelle espèce ? Vous m'avez pas l'air comestible. Mais c'est pas une raison pour me déranger pendant que je chasse.
0: L'Amplectobelua frotte son ventre sur le sable, le remue, espérant ainsi débusquer ses proies. C'est un chasseur redoutable. Il porte bien son nom, puisqu'en latin, amplecto signifie étreindre, donc serrer fort, et belua signifie monstre. L'Amplectobelua est un monstre qui étreint.
1: C'est moi que vous traitez de monstre ? Vous voulez vraiment avoir des ennuis ?
0: Je voulais simplement dire que vous étiez tout en haut de la chaîne alimentaire, un super prédateur.
1: Oh oui, vous avez raison, je suis un super prédateur. Ce qui, à mon avis, est loin d'être votre cas. Vous n'avez pas l'air équipé pour la chasse, alors que moi, je suis le plus grand et le plus fort.
0: Grand, tout est relatif. Cette terreur des mers ne mesure qu'une cinquantaine de centimètres. Mais à cette période du Cambrien, c'est une taille gigantesque. Les autres êtres vivants sont soit des éponges, soit des méduses, des trilobites ou des vers, dont l'Amplectobelua n'a absolument rien à craindre car ils sont minuscules. Le seul qui est plus grand que lui et dont il se méfie, c'est son cousin l'Anomalocaris, la terreur des océans au Cambrien.
1: Attention, que personne ne bouge!
0: L'Amplectobelua s'arrête net et se fige comme une statue. En parlant de l'Anomalocaris, en voici un qui nage dans notre direction. C'est un vrai molosse. Il ressemble à l'Amplectobelua comme deux gouttes d'eau, mais en version géant. Il mesure bien un mètre, deux fois sa taille. Aïe, aïe, aïe! L'Anomalocaris s'approche dangereusement. L'Anomalocaris est maintenant tout près. Il lui tourne autour. L'Amplectobelua reste stoïque, le corps à l'horizontale. Tandis que l'Anomalocaris tourne encore et encore et... Oh ! Il cogne ses flancs contre son cousin assez violemment. L'Amplectobelua encaisse les coups sans broncher. Malgré la force de l'Anomalocaris, il reste statique, immobile, imperturbable. L'Amplectobelua possède une carapace qui résiste très bien au choc, tout en permettant une grande liberté de mouvement. Ah, ça y est ! L'Anomalocaris finit par se lasser et s'éloigne.
1: Bon débarras ! Par chance, cet Anomalocaris est complètement bigleux. Il m'a pris pour un trilobite en train de muer. Oh d'accord, j'ai peut-être un peu exagéré tout à l'heure. Je suis pas le seul super prédateur. Ok, mon cousin est plus grand que moi, mais il ne fait pas peur. Contrairement à lui, j'ai des super pinces. Bon, maintenant que je me suis débarrassée du cousin, je retourne chasser. Je vais aller un peu plus loin derrière la barrière de corail à 10 mètres, voir si je trouve quelques crustacés à mettre sous la dent.
0: L'amplectobellois file à toute vitesse. Il fonce sans fournir beaucoup d'efforts. L'amplectobellois est un excellent nageur. Pour avancer, il ondule tour à tour de ses 11 lobes latéraux en une série de mouvements parallèlement coordonnés. Ses lobes latéraux exécutent des battements ondoyants très gracieux à la manière des nageoires d'une raie manta. Oh ! L'amplectobellois est déjà à une dizaine de mètres devant moi. Je n'ai pas un corps aussi profilé que le sien, mais j'ai des bonnes palmes. Je vais pouvoir le rattraper. L'amplectobellois s'arrête près d'un rocher plat recouvert d'algues. Il fait du surplace, à l'affût, remuant ses nageoires de façon presque imperceptible.
1: Ce rocher est un abri pour trilobites. Hors de question qu'il m'échappe. Alors maintenant, silence!
0: C'est grâce à ses deux yeux pédonculés, c'est-à-dire perchés au bout de deux sortes de petites antennes, que l'amplectobellois repère ses proies. Il les bouge dans tous les sens, ce qui lui permet de voir dans toutes les directions, sur les côtés, devant lui et même derrière lui. L'amplectobellois a sans doute les plus grands yeux n'ayant jamais existé dans le monde animal. Et c'est l'un des premiers êtres vivants à posséder des organes visuels développés. Sa vue est extrêmement précise, grâce à des yeux à facettes très perfectionnés. De tels yeux se retrouvent à notre époque chez certains insectes comme la mouche ou la libellule, un atout précieux pour un chasseur comme lui.
1: Ça y est, je vois un petit trilobite qui rampe sur le sable. Plus qu'à m'approcher tout doucement. J'adore les trilobites. Je vais me régaler. Je vais n'en faire qu'une bouchée.
0: Le prédateur n'est plus qu'à 2 mètres du trilobite. Il s'approche tout doucement, se laissant porter par le courant. Zut ! Le trilobite a repéré le monstre et grâce à sa carapace articulée, s'enroule sur lui-même comme un hérisson.
1: Il a l'air croquant comme j'aime. Allez, je le chope !
0: L'amplectobellois saisit le trilobite en un mouvement sec et net grâce à ses deux pinces avant qu'il utilise comme des ciseaux. Ses pinces articulées mesurent 5 cm de long et font penser à celles du crabe. Le trilobite est maintenu très solidement. Impossible pour lui de s'échapper.
1: Et maintenant, je l'achève!
0: L'amplectobellois vient de transpercer sa proie grâce à un éperon situé à l'intérieur de ses pinces. Le trilobite n'aura pas fait long feu.
1: Qui va se régaler, hein? Qui? C'est moi, l'incroyable super prédateur.
0: Incroyable, c'est le mot. La bouche de l'amplectobellois est comparable à celle d'un obturateur d'appareil photo. Elle contient 3 plaques qui convergent vers le centre ou reculent vers la périphérie, ouvrant ainsi plus ou moins la bouche. Sous sa tête, près de la bouche, 3 paires de mandibules forment 3 mâchoires capables de triturer et déchiqueter la proie.
1: Ce trilobite était un régal. C'est vraiment génial d'avoir ce garde-manger à disposition. Ces créatures n'existent que pour me nourrir. Maintenant, je vais faire une petite sieste, hein. J'ai besoin de digérer. Je vais me planquer entre ces rochers à 2 mètres pour être tranquille.
0: Bon, eh ben je m'éclipse et je vous laisse vous reposer. Au revoir, super prédateur.
1: Ouais, c'est...

0: Lua signifie bien monstre en latin. Cette aventure était super prédatrice, mais c'était bestiolement génial.
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1: Bonjour, vous êtes sur la boîte à blagues.
2: Laissez votre message après le...
3: Et pour se sentir un peu mieux, on écoute quelques blagues reçues sur notre répondeur.
4: Salut, c'est l'info. J'ai une blague pour vous. Quel est le pain préféré du magicien ?
3: Le pain perdu ?
4: La baguette. Au revoir, c'est l'info. J'adore votre podcast.
2: Génial cette blague, je vais la raconter à mes potes.
5: Bonjour, salut l'info, je m'appelle Valentin, j'ai 11 ans et j'habite à Royan. J'ai une blague pour vous. Quelle heure est-il quand un gorille se saute sur sa montre ? L'heure de s'en racheter une nouvelle. Au revoir, salut l'info, merci.
6: Je la connaissais pas celle-là et je valide.
7: 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J'ai 6 yeux, 2 têtes et 6 pattes. Qui suis-je ?
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3: Ah oui, je me disais que c'était bizarre cette histoire quand même.
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2: On arrive bientôt à Thèbes.
3: Ouf, ça a encore été tendu.
2: J'ai remarqué qu'à chaque fois que tu es là, je me retrouve dans des situations dangereuses. Alors que je suis le pharaon de ce pays. À croire que tu me portes malchance.
3: J'ai surtout l'impression qu'il se passe beaucoup de choses dans ton dos. Et que je suis là pour t'avertir.
2: Tu as sûrement raison. On me cache beaucoup de choses. Je vais arrêter de me laisser marcher sur les pieds.

0: Le trésor de Nefertiti a bel et bien été volé. Lancé à sa recherche dans l'ancienne capitale du pays, la cité abandonnée Amarna, Toutankhaton et Tina ont finalement été contraints de fuir face à l'attaque des pillards qui a mis les soldats royaux en difficulté. Revenu à Thèbes, le jeune pharaon convoque immédiatement ses principaux conseillers.
1: Horemheb, Aï, ce vol n'aurait jamais dû se produire. Pourquoi le tombeau n'était-il pas gardé ?
2: Majesté, je n'ai pas d'explication. Les soldats ont désobéi. J'ai renvoyé le gouverneur de la province.
3: La vérité, c'est que nous ne contrôlons plus cette région. Amarna est une cité fantôme désormais. C'est compliqué d'y maintenir des soldats, même pour garder un tombeau. Il n'y a plus rien là-bas.
1: Alors nous allons y retourner. Rétablir la capitale à Amarna. Je n'ai jamais voulu partir de toute façon.
3: Majesté, vous ne pouvez pas faire ça.
1: Bien sûr que si, je peux. Je suis pharaon et je veux reprendre le contrôle de ce pays. Nous allons retourner à Amarna, redonner vie à cette capitale et nous allons remettre mes parents dans leur tombeau conformément à leurs souhaits.
4: Majesté, si je puis me permettre, j'ai vu de mes yeux le tombeau de votre mère dans la vallée des rois.
3: De quoi parle-t-elle ?
4: J'ai vu le tombeau de Nefertiti dans le futur. Il sera installé dans la vallée des rois.
5: Mais qu'est-ce qu'elle raconte ?
1: Tais-toi, Horemheb ! Tina, tu en es sûre ?
4: Certaine.
1: Alors c'est un signe. Tina est une voyante. Elle connaît l'avenir. C'est elle qui nous avait alertés du vol de l'or dans les mines de l'Est. Et sans elle, nous n'aurions jamais arrêté les pilleurs de la tombe de mes parents. Elle nous évite de grands malheurs. Alors écoutons-la et déplaçons le tombeau dans la vallée des rois.
0: Comme souvent après une audience avec l'intransigeant jeune pharaon, les conseillers Aï et Horemheb quittent la salle du trône avec amertume.
3: Vous avez vu comme elle a fait changer d'avis, pharaon ? Qui est cette fille ?
6: Je crois que c'est une princesse hittite. Elle est déjà venue ici il y a quelques années.
3: Mais qui l'a autorisée à approcher pharaon ?
6: Il semblerait que ce soit pharaon lui-même qui l'ait invité.
3: On ne peut pas laisser cette fille avec pharaon. Surtout une hittite.
6: Vous avez raison. Cette princesse est un danger.
3: Il va falloir s'en débarrasser.
6: Pour l'intérêt du pays et le nôtre.
3: D'abord, celui du pays.
6: Évidemment. Je vais faire le nécessaire.
0: Quelques jours plus tard, un grand cortège royal quitte Thèbes et traverse le Nil pour se rendre dans la vallée des rois. Toutankhaton est entouré de Tina et de ses deux incontournables conseillers, Aï et Horemheb, qui cachent de moins en moins bien leur agacement.
1: Je veux que vous écoutiez Tina. Elle va nous dire où creuser le tombeau.
7: Oui, Majesté.
4: Alors, vous pourrez mettre Akhenaton ici, et puis Nefertiti là, plus en hauteur, là. Et il faudrait cacher l'entrée derrière des rochers pour la protéger.
6: Nos ingénieurs savent dissimuler les entrées des tombes. Ils connaissent leur travail.
4: Je n'en doute pas. Je vous dis juste ce que j'ai vu dans le futur. Je peux avoir un verre d'eau ? J'ai la bouche sèche.
1: Qu'on apporte de l'eau à la princesse Tina.
4: Où j'en étais ? Ah oui, donc l'entrée exactement là. Je vous fais un petit plan rapide.
3: Ça ne sera pas nécessaire. Nous avons de très bons architectes qui font de très beaux plans.
1: On vous a dit d'écouter.
3: Pardon, Majesté.
4: Donc voilà à quoi ça doit ressembler.
3: Ce n'est pas vraiment un plan. C'est juste un petit dessin mal fait.
1: C'est magnifique. Continue.
6: Attendons de voir si les ingénieurs pensent que c'est possible.
4: Je suis sûre que c'est possible. Je l'ai vu.
1: Eh bien oui. Si elle l'a vu, c'est que c'est faisable.
3: Bien. Si nous sommes d'accord pour l'emplacement, je propose que nous rentrions au palais et que la princesse Tina reste ici et surveille elle-même le début des travaux pour s'assurer que cela corresponde à sa vision.
6: Je vous ai fait préparer une cabane confortable et Antef, ici présent, va vous assister.
8: Bonjour, Votre Altesse.
4: Bonjour. Mais j'avais plutôt prévu de rentrer au palais, mais c'est bon. Ok, je gère.
1: C'est parfait. Quand la princesse Tina aura lancé les travaux, Je veux qu'elle devienne ma conseillère spéciale.
4: Ah, c'est gentil, ça, votre majesté.
6: Bien, majesté. C'est une bonne idée.
3: Oui, c'est une excellente idée.
0: La jeune Tina prend donc la tête des travaux de construction des tombeaux d'Akhenaton et de Néfertiti. De mémoire, elle retrace les plans et les fournit aux ouvriers qui commencent à creuser la roche. Elle tient à s'assurer que la tombe soit construite à l'identique de celle que son père a découverte 3300 ans plus tard. Les journées se succèdent et Princesse Tina prend

0: voua sa vie de conseillère spéciale. Antef est à son service. Il ne parle pas beaucoup, mais il est dévoué.
1: Antef ?
2: Oui, votre Altesse ?
1: Pose ton éventail 2 secondes et va me chercher un verre d'eau.
2: Bien, votre Altesse.
1: Qui sont tous ces gens ?
2: Ce sont des habitants de Thèbes, votre Altesse.
1: Pourquoi font-ils autant de bruit ?
2: Ils protestent.
1: Ils protestent ? Mais contre quoi ?
2: Je crois qu'ils ne veulent pas que Nefertiti et Akhenaton soient enterrés dans la vallée.
1: Mais ça ne les regarde pas. Et puis c'est nous qui commandons. Ils n'ont rien à dire. Bon, il faut les arrêter maintenant. Que font nos ouvriers ?
2: Ils se sont enfuis, votre Altesse. Je crois qu'on devrait faire pareil.
0: La foule se rapproche dangereusement. Antef et Tina se réfugient sur les hauteurs et se cachent derrière un rocher. Le chantier est assailli. Armés de bâtons et d'outils, les protestataires détruisent cabanes, pots, instruments, tout ce que les ouvriers ont laissé derrière eux sur le chantier.
1: Ils se croient tout permis.
0: Sous l'œil impuissant et indigné de Tina.
1: Ils ne perdent rien pour attendre. Antef ? Mais qu'est-ce que tu... Antef ? Mousse ? Mais qu'est-ce que tu fais là ?
3: On dirait que je suis arrivée à temps.
1: Quoi ? Mais pourquoi tu as assommé Antef ?
3: Regarde dans sa main.
1: Un couteau ?
3: Oui. Je l'ai frappé parce qu'il allait poignarder par derrière.
1: Mais qu'est-ce que tu fais ici ?
3: Je suis revenue. Et puis, en sortant du passage, j'ai vu qu'il y avait tous ces gens. Alors j'ai attendu, je vous ai vu arriver et j'ai observé ce grand type.
1: Antef ?
3: Ce grand type qui a profité d'être seul avec toi pour sortir un couteau dans ton dos.
1: Et tu l'as assommé. T'es un héros, en fait.
3: Bah, on dirait bien.
1: Merci.
4: Chère Tina, je suis désolée d'apprendre que tu as failli mourir.
1: Pas autant que moi.
4: Et je suis heureux de te revoir, Mousse.
3: Moi aussi, Majesté.
4: Je vais faire arrêter Olem Heb et Aï. Ce sont eux qui ont placé Antef auprès de toi pour te tuer. Tu ne les reverras plus.
1: Merci.
4: Désormais, Tina, tu es ma seule et unique conseillère. Que doit-on faire maintenant ? On envoie les soldats pour protéger la construction du tombeau ?
1: Eh bien, Enfin, je sais pas.
4: Allons, tu dois savoir. Tu connais l'avenir. Tu nous as dit où enterrer mes parents. C'est bien là qu'il faut le faire, n'est-ce pas ? Même si le peuple s'y oppose.
1: Bien, je suis pas sûre que ce soit une bonne idée. Je veux pas qu'il y ait de la violence par ma faute.
4: Ne sois pas modeste, Tina. Grâce à toi, je vais réaliser de grandes choses pour mon pays.
3: Mais qu'est-ce que c'est que cette histoire ? Tu es devenue la conseillère de Toutankhaton ?
1: Oui, mais j'ai rien demandé.
3: Quelle damnée ! Tu te rends compte que si tu changes trop le présent, tu risques de modifier le futur ? Notre futur !
1: Je sais ! Mais on voulait faire réapparaître le trésor pour sauver mon père, tu te rappelles ?
3: Oui, mais là, tu forces. Tu provoques des situations qui n'ont pas eu lieu dans le passé. Tu vois bien que le peuple ne veut pas que Nefertiti et Akhenaton soient enterrés dans la vallée des rois. Les gens sont toujours en colère contre eux et le dieu Aton. C'est trop tôt. Il faut sûrement encore des années avant que ça se fasse.
1: Mais alors, pourquoi on est là si on peut pas changer les choses ?
3: Tu as réussi à parler à Mahou ?
1: Non. Il est mort.
3: Alors, je sais pas. Je comprends pas pourquoi les lettres nous envoient ici. La mission n'est pas claire.
1: Il doit forcément y avoir une explication.
3: Maintenant, l'urgence, c'est de convaincre Toutankhaton qu'il ne doit pas te prendre comme conseillère.
1: Tu l'as entendu ? Il veut mettre en prison ses 2 autres conseillers et ne garder que moi.
3: Il y a personne d'autre ?
1: Non. Enfin. Attends ! J'ai peut-être une idée.
4: Je ne sais pas pourquoi j'ai accepté de vous suivre dans ce temple.
1: Fais-moi confiance, ok ? Je gère. Je vais te faire rencontrer quelqu'un.
3: Quelqu'un dont on a appris qu'elle venait souvent dans ce temple pour honorer le dieu Amon.
4: Je ne tiens pas à rencontrer quelqu'un qui honore ce dieu impur.
5: Je vous assure, Majesté, que ce dieu n'est pas plus impur qu'un autre.
4: Maya ? Ma chère nourrice. Tu vénères Amon maintenant ?
5: Oui. J'avais toujours honoré ce dieu en cachette. Comme beaucoup d'Égyptiens.
4: Je ne t'ai pas vu depuis mon couronnement. Que deviens-tu ?
5: Je me suis mariée et je m'occupe d'enfants dans une grande propriété de Thèbes.
1: Nous sommes allés chercher Maya parce que tu as besoin d'un conseiller de confiance. Et je peux pas être cette personne. Je connais pas ton pays. Mais Maya, elle vit dans la ville, au milieu des gens depuis des années. C'est elle qu'il faut écouter. Elle saura faire passer tes choix auprès de ton peuple. Elle le connaît. Elle te permettra de terminer la tombe de tes parents.
4: Je comprends. Maya?
5: Oui?
4: Accepterais-tu de revenir à mon service?
5: Si je peux m'installer au palais et continuer à m'occuper d'enfants, ce sera avec plaisir.
4: Alors viens. On fera comme tu le souhaites. Alors cette fois, vous partez pour de bon?
1: Oui, Majesté. Je crois que notre mission s'arrête. Il faut qu'on rentre rapidement.
6: Merci pour tout.
4: Tina, je suis désolée. Je ne pourrai pas mettre Orhemheb et Aï en prison comme ils le méritent. Maya m'a expliqué que si je le faisais, il y aurait une révolte.
1: C'est bien possible. Je suis contente de voir que Maya est déjà de bons conseils.
4: Je peux vous poser une dernière question?
1: Bien sûr.
4: Vous savez ce qui va m'arriver? Je veux dire, comment je vais mourir?
1: Tu sais, notre futur est à plus de 3300 ans de maintenant. Les savants de mon époque ne savent pas beaucoup de choses sur toi.
4: On me connaît un peu quand même.
6: Oh oui, tu es même le pharaon le plus célèbre.
5: Dépêchez-vous, Majesté. La cour vous attend.
1: Je te laisse cette canne. Je peux pas la prendre avec moi dans le futur, alors garde-la, en souvenir de nous.
4: Merci. Je la garderai toujours près de moi. Bonne chance à toi. J'espère que ton père sera sauvé. Je vous ai fait venir aujourd'hui pour vous annoncer une bonne nouvelle. À partir de ce jour et jusqu'à la nuit des temps, je serai le premier serviteur d'Amon, notre père à tous. Je ferai en sorte que les temples qui honorent Amon dans cette ville et toutes les autres soient réparés et ramenés à leur splendeur passée. Moi, roi de Haute et Basse Égypte, connu jusqu'alors sous le nom de Toutankhaton, change mon nom pour honorer pleinement les dieux. Désormais, je serai celui qui représente l'image vivante d'Amon, Toutankhamon.
1: J'ai pas eu le cœur de lui dire la vérité sur sa mort à 20 ans.
6: Tu as bien fait. Personne n'est censé savoir quand il va mourir. Viens, rentrons chez nous, il faut que je te dise quelque chose.
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3: Et coucou les petites curieuses et les petits curieux. Ouh, j'ai mal aux pieds.
4: Bonjour, je m'appelle Léopoldine, j'ai 8 ans et demi. Et je voudrais savoir depuis quand on porte des talons. Merci, au revoir.
3: Depuis quand on porte des talons, ma chère Léopoldine? C'est Denis Brunat, historien spécialiste de la mode, qui te répond.
5: Alors les talons, ça arrive assez tard. Dans la mode, ça arrive au XVIe siècle. C'est-à-dire qu'on a porté des chaussures plates, des sandales, toutes sortes de chaussures dans l'Antiquité, au Moyen-Âge. On a porté parfois des chaussures hautes, des chaussures sur plateforme, c'est-à-dire vraiment toute la semelle est très très haute. Mais le talon arrive très tard. Le talon arrive vers le XVIe siècle, fin XVIe siècle. Et d'ailleurs, il n'est pas occidental, il n'est pas européen. Il vient de Perse. Et ce sont essentiellement les cavaliers qui portent des chaussures à talons, les cavaliers persans, qui portent des chaussures à talons pour des questions pratiques, parce que ça permettait de bien caler le soulier dans les étriers des chevaux. Donc ces chaussures-là sont faites avec un talon de cuir renforcé par du métal, et les échanges qu'on avait avec le Moyen-Orient et l'Europe, on s'est dit, tiens, cette chaussure peut être pratique. En effet, fin 16e, début 17e siècle, on regarde des tableaux, mais aussi dans des textes, par exemple en France, en Angleterre, on s'aperçoit que les cavaliers français, anglais, européens ont adopté ces chaussures perses pour bien caler leurs pieds chaussés dans les étriers des chevaux. Mais très vite, ça a été récupéré par l'aristocratie. Parce que l'aristocratie, qui s'est souvent dite être supérieure aux autres, le talon permettait d'être beaucoup plus grand et d'être supérieur, je dirais physiquement, par rapport aux autres individus. Et les hommes, plus d'abord les hommes que les femmes, ont porté des chaussures à talons. Par exemple, quand on regarde les tableaux du XVIIe siècle, les tableaux qui montrent les portraits de Louis XIV, de son frère...
3: Ah oui, j'allais dire, il a des talons.
5: Des talons extraordinairement hauts. Ça a été surtout un accessoire de mode masculin, plus masculin que féminin.
3: Et comment ça s'est inversé alors?
5: Il faut savoir aussi une chose un peu technique. Le talon tel qu'on le connaît dans nos chaussures aujourd'hui, il est très solide. Il est fabriqué dans un seul bloc. Il est renforcé précisément par une tige métallique. Mais ça, c'est apparu très tard, à la fin du 19e siècle. Au 17e siècle et encore au 18e siècle, pour faire un talon, on prenait des petites feuilles de cuir que l'on collait les unes au-dessus des autres. Alors, quand on voulait faire un talon de 7, de 9 ou de 10 cm, il fallait beaucoup, notamment un gros millefeuille. Mais par conséquent, ce n'était pas très stable. Donc ça bougeait un petit peu dans tous les sens. Mais ça plaisait beaucoup à l'aristocratie, puisque quand on avait une attitude où on marchait mal, titubante, en plus dans des souliers très serrés, des souliers qui faisaient mal, mais aussi quand on avait des vêtements très lourds, très contraignants, imaginez en plus les femmes qui avaient des corsages très serrés, qui avaient des jupes qui étaient très amples, plus on avait une attitude où on marchait mal, c'était un signe que l'on montrait aux yeux de tous, je ne fais rien, je suis oisif, par conséquent, je suis de la haute sphère de la société. Et progressivement, à la fin du XVIIe et au début du XVIIIe siècle, il y a un glissement qui se fait. Le talon va rester un élément de la mode des femmes dans l'aristocratie. Il disparaît progressivement pour quasiment ne jamais réapparaître dans la mode masculine. Il y a eu quelques petits moments dans les années 1970, les rockstars ont porté des chaussures à talons. Mais l'homme qui porte des talons est un peu mal vu s'il veut se grandir. Pourquoi? Parce qu'il n'est pas très à l'aise avec sa taille. Et il y a toujours quelque chose d'un petit peu suspect par rapport aux talons chez les hommes.
3: Mais aujourd'hui, ça se démocratise quand même un peu plus. Aujourd'hui, il y a une forme de « habillons-nous comme on veut » et donc si certains hommes veulent mettre des talons, on l'accepte.
5: On accepte davantage le talon chez les femmes, mais le talon chez les hommes est quand même, somme toute, assez rare.
3: Et oui, encore des progrès à faire en termes de tolérance. 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
1: Autrefois, avant de prendre la mer, les marins du nord de l'Europe faisaient tous une prière.
2: Ahavet Gudar Rada Alf von Kraken.
1: Traduction, ô Dieu des océans, protégez-nous du Kraken. Kraken, Menvardet. Oh, pardon, excusez-moi, c'est du suédois. Le Kraken, mais qu'est-ce que c'est? Le Kraken est une créature, que dis-je? Un gigantesque monstre des mers. Doté de puissants tentacules, on raconte qu'il coule les navires avant de dévorer les naufragés. Inquiétant, dangereux, mais aussi sacrément fascinant, le Kraken excite l'imagination des aventuriers qui, depuis des siècles, tentent de le débusquer. Mais tous, hélas, rentrent bredouilles. Alors quoi? Foutaise? Mensonge d'Hurluberlu, le diable des mers? Peut-être, oui, mais peut-être pas. Les siècles passent. De nouveaux spécimens sont signalés dans tous les océans du monde, et puis on retrouve, échoués sur des plages, d'énormes morceaux qui laissent penser qu'ils pourraient atteindre 18 mètres. Pour faire plus sérieux, on lui donne un nouveau nom, en latin, Architeutis, Dux. D'après les scientifiques, la bête serait une sorte de calamar géant. Notre diable des mers, c'est la quête d'un scientifique japonais particulièrement obstiné. On l'appelle le paparazzi des mers. Mais son vrai nom, c'est Tsunemi Kubodera. Le biologiste a un projet complètement dingue. Réussir à filmer l'animal.
3: Il est temps que le monde rencontre sa créature.
1: Ah oui? Eh bien, oh oh oh, bon courage, mon vieux. Le calamar géant vit dans les abysses, tout au fond des océans, à près de 900 mètres de profondeur. Là-bas, les rayons du soleil ne pénètrent jamais. C'est tout noir, tout glacé. Là-bas, les humains n'ont aucune chance de survivre.

Nous sommes en 2012, dans les eaux de l'océan Pacifique, celles qui bordent le sud du Japon, au large des îles Ogasawara. Régulièrement, des bandes de cachalots se rendent dans cette magnifique région du monde pour élever leurs petits. Il se trouve que les cachalots se régalent d'un mets extrêmement rare. Le calamar géant. Tu vois où je veux en venir ? Oui, il doit y avoir dans le coin quelques beaux spécimens. Bingo ! C'est donc là que Tsunemi Kubodera a décidé de chercher. Notre homme est à la tête d'une incroyable expédition. 50 scientifiques venus des quatre coins de la planète ont embarqué avec lui sur la Lucia, un navire d'exploration à la pointe de la technologie. À bord, l'équipe dispose d'un outil extrêmement précieux. Le Triton. Un sous-marin en forme de grosse bulle transparente, capable de descendre jusqu'à 1000 mètres de profondeur.

0: le cœur de Tsunemi Balashamad. Seul, à l'avant du bateau, il plonge ses yeux dans la grande bleue.
1: Fini les parties de cache-cache, mon coco. Toi et moi, on a rendez-vous.
2: On passe à la manœuvre.
0: Sur le pont, ça s'agite sec. L'équipe s'apprête à faire sa première plongée. Dans une heure, dans deux heures, qui sait? Ils vont peut-être enfin se retrouver nez à nez avec le fameux calamar. Tsunemi et son pilote prennent place à bord du sous-marin. Ils testent les micros qui leur permettront de communiquer avec le reste de l'équipe sur le bateau.
3: Allô, allô, ici Tsunemi. Et non pas Tsunami. Vous m'entendez?
0: Tout est OK. On referme les portes.
3: C'est parti! Let's go, les zozos!
0: Yahoo! Le sous-marin s'enfonce dans l'océan. Les rayons du soleil faiblissent, puis disparaissent. Cent. 150. 200 mètres de profondeur. C'est l'obscurité totale, absolue. Bienvenue dans les abysses. Ici, l'être humain perd tous ses repères. Peu à peu, d'étranges créatures molles émergent des ténèbres. Des méduses, des poulpes, des sortes de mille pattes des mers. Toutes scintillent et clignotent comme de petites lampes. Elles sont bioluminescentes.
3: Tu vois, Boris,
0: explique Tsunemi à son pilote.
3: Au fil de leur évolution, les habitants des abysses ont développé des techniques spéciales pour survivre dans cet environnement archi-hostile. En émettant leur propre lumière, ils peuvent communiquer entre eux et attirer des proies. C'est époustouflant!
0: Le sous-marin Triton continue de s'enfoncer. Il fait de plus en plus froid. 400. 500. 600 mètres. Soudain, un énorme animal apparaît devant les vitres du sous-marin. Est-ce le calamar géant? Impossible, il n'a aucun tentacule. Mais alors, qu'est-ce donc? Oh non! Purée! C'est un requin! Son énorme corps, puissant, robuste, se tortille dans tous les sens. S'il fonce sur le sous-marin, ça va faire mal. L'animal s'approche. Tout le monde retient sa respiration. Puis il repart, avant de disparaître. Après 8 heures d'exploration, Triton doit remonter à la surface. Bilan des courses, c'était une magnifique balade, magique même! Mais purée, le calamar géant n'a pas daigné pointer le bout de son nez! Enfin, je veux dire... de ses tentacules. De retour sur le bateau, Tsunemi réunit son équipe.
1: Ah, l'océan, c'est vraiment immense. On va pas pouvoir continuer à chercher au hasard Balthazar. Il nous faut une idée.
0: Des idées? Edith Wider en a des tas. Cette biologiste américaine a plus d'un tour dans son sac. Elle a fabriqué un petit objet baptisé Médusa, parce qu'il ressemble à une méduse, censé appâter notre calamar géant. Reliée à une caméra, Médusa filmera la rencontre. Enfin, c'est ce qu'on espère. Allez, c'est parti! On plonge la fausse méduse dans l'eau, direction les abysses! En attendant de remonter l'appareil à la surface, Steve Oshie, un scientifique néo-zélandais, souhaite lui aussi tenter quelque chose. Son plan est très simple. Steve a mixé des restes de calamars géants jusqu'à obtenir un liquide bourré de phéromones, une substance chimique très odorante qui permet aux animaux de reconnaître les membres de leur espèce. Une fois répandue dans les abysses, la mixture attira d'autres calamars. Et voilà, le tour sera joué. Le sous-marin Triton s'enfonce dans l'océan. Il emmène avec lui Steve Oshi et son super cocktail. Arrivé à près de 600 mètres de profondeur, le scientifique largue son étonnant liquide. Puis, il attend. Un calamar géant va-t-il cette fois pointer le bout de son nez ? Une demi-heure plus tard, enfin, une créature apparaît. Mamma mia ! C'est bien un calamar ! Mais hélas, oh non, zut ! Il est tout petit !
4: Qu'est-ce que je vais faire avec ça ? Des beignets !
0: S'exclame Tsunemi. Bon, bon, allez, c'est vrai que c'est décevant, mais il ne faut pas baisser les bras. N'oublions pas la caméra de Médusa. Qui sait, elle réserve peut-être une excellente surprise aux scientifiques. Et d'ailleurs, c'en est où cette histoire ? Deux jours plus tard, on remonte la fausse méduse à la surface.
1: J'ai une bonne et une mauvaise nouvelle.
0: Annonce Tsunemi à son équipe.
1: La bonne, c'est qu'on a beaucoup de café. La mauvaise, c'est qu'il y a 30 heures de film.
0: 30 heures ? Oh pétard ! Bon courage ! Les heures passent. Les scientifiques commencent à piquer du nez lorsque 2, puis 3, puis 4, puis 5 gros tentacules apparaissent sur l'écran.

0: On plonge, on replonge, on replonge encore, près d'une centaine de fois. Aucune trace du calamar géant. Même pas une petite ventouse qu'il aurait oubliée dans un coin? Non, absolument rien. Après 400 heures passées sous l'eau, Tsunemi est à bout. D'autant que le temps presse. Dans quelques jours, la mission touchera à sa fin. Notre scientifique n'est pas du genre à jeter l'éponge.
1: J'ai encore un coup à tenter.
0: Pour ne pas effrayer le géant des mers, cette fois, Tsunemi a décidé d'éteindre toutes les lumières du Triton. Il utilisera des projecteurs à lumière rouge, invisibles pour les habitants des abysses. Et ce n'est pas tout. Il aura aussi recours à une proie. Un petit calamar, car le diable des mers, paraît-il, en raffole.
1: La nourriture est rare dans les abysses. Avec un peu de chance, il se laissera tenter.
0: Tout est prêt. Triton, une nouvelle fois, s'enfonce dans l'océan. C'est la plongée de la dernière chance. Arrivé à 600 mètres de profondeur, on largue la proie. Puis, on allume les lumières rouges. Triton avance dans l'obscurité. Le temps passe. Les yeux grands ouverts, Tsunemi regarde à droite, à gauche, en bas, en haut. Mais il ne voit rien.
2: Toute ma vie, je t'ai cherché, diable des mers. En vain. Tant pis. J'ai tout de même découvert un monde fascinant. C'est enivrant et sublime, les abysses.
0: Tandis que quelques larmes coulent sur ses joues, le scientifique aperçoit une forme étrange. Là, sur la droite.
2: C'est lui. C'est lui.
0: À quelques mètres, un calamar géant avance en direction de la proie. Le scientifique ne tient plus. Il veut l'observer sans risquer d'en perdre une seule miette.
2: Allumez les projecteurs. Allumez les projecteurs.
0: Sous les faisceaux de lumière blanche, le diable des mers se dévoile dans toute sa majesté. Ce n'est pas un très grand spécimen. Il mesure 3 ou 4 mètres à peine. Mais il est absolument magnifique. Tsunemi l'observe, bouche bée. Le calamar brille comme de l'or.
2: Ça, par exemple, sa robe est argentée. Qui l'eût cru?
0: Ses yeux, tout ronds, sont immenses, aussi grands que des assiettes. L'animal, tout à coup, déploie ses 10 tentacules et dévoile une bouche en forme d'étoile. Et l'eau. Apparaît alors un bec noir, dur, semblable à celui d'un perroquet.
2: C'est fascinant.
0: Sa proie attrapée, le diable des mers plonge dans les profondeurs, entraînant le triton jusqu'à 800 mètres. Durant 18 longues minutes, le calamar géant accepte de se laisser observer. Tsunemi est rouge, bleu, vert, il rit, il pleure, il rit encore. Complètement bouleversé, il en fait sauter les bretelles de son pantalon. Puis, le triton perd sa trace. Entre nous, ça vaut mieux. Quelques secondes de plus et Tsunemi aurait également fait sauter l'élastique de son slip. Après 40 années de recherche, le rêve de Tsunemi s'est enfin réalisé. Non seulement il a réussi à observer le calamar géant de ses propres yeux, mais il a tout filmé. Le monde entier peut désormais rencontrer l'étonnante créature. Les abysses, ce monde obscur, fascinant, est un territoire encore très mystérieux pour les humains. On dit qu'on connaît moins bien le fond des océans que la surface de la Lune. Qui sait les animaux

monstres étranges et majestueux qui s'y cachent encore. Qui sait ce que tu pourrais un jour y découvrir ?

Derrière cet épisode, il y a Anne-Sophie Ladonne, Fanny Leroy, Basile Bocquer et moi, Laure Grand-Besançon. Les calamars géants sont des invertébrés. Cela veut dire qu'ils n'ont pas de squelette. En revanche, ils possèdent une sorte de gros os allongé, un peu comme celui d'une sèche, qu'on appelle une plume.

0: Bonjour, vous êtes sur la boîte à blagues.
1: Laissez votre message après le...
2: Eh bien vous, on peut dire que vous êtes les champions de la blague. Toujours les premiers pour la rigolade.
3: Bonjour, c'est Lucas, j'ai 7 ans et j'habite à Marseille et je voudrais vous raconter ma blague. Quelle est la femelle du condor? La chambre à coucher, car c'est la condor.
0: Elle est super cette blague.
4: Bonjour, je m'appelle Romy, j'ai 8 ans et j'habite à Saint-Étienne. J'ai une blague à vous dire. Deux escargots montent à un arbre. Quand ils arrivent en haut, l'un des deux dit « Eh ben dis donc, on en a bavé, hein. Merci, au revoir !»
2: Super cette blague.
5: Bonjour, je m'appelle Loane, j'ai 8 ans, j'habite à Portée-sur-Garonne. Voici ma devinette. Pourquoi les chercheurs ont-ils des trous de mémoire? Parce qu'ils se creusent la tête. Merci, au revoir.
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1: Chers amis, bonjour.
2: Bonjour.
1: À Dortan, nous sommes juste à côté d'Oyonnax, ville connue pour ses activités dans le domaine de la plasturgie. On parle parfois de Plastic Valley, la vallée de la plasturgie, qui compte encore 600 entreprises, 600, oui, des grandes, des moyennes et des petites, et même des toutes petites, spécialisées dans cette activité. L'activité manufacturière a débuté dans la vallée au milieu du 19e siècle. C'était d'abord la fabrication de peignes, d'abord en bois, en buis, puis en corne. Et en 1889, une coopérative a lancé une production de celluloïdes utilisés pour la fabrication des peignes, et la plasturgie elle-même s'est développée après la Seconde Guerre mondiale. La production s'est alors diversifiée, lunettes, articles sanitaires et de ménage, jouets, pièces techniques, emballages, mobilier de jardin, pots pour végétaux, etc. Et ici à Dortan, il y a une petite zone industrielle et puis encore des éleveurs, éleveurs de vaches laitières principalement. Dortan, dans le Haut-Bugey, tout près des montagnes, des forêts et des lacs, le spécial jeune aujourd'hui, avec un duo de collégiens, nous accueillons Nora Saint-Abanin et Gauthier Fortin, ouais, qui sont déjà des stars. Bienvenue à tous les deux et bravo d'avoir été sélectionnés déjà. Bonjour Nora.
3: Bonjour.
1: Tu es au collège en classe de 6e. Quelle ville habites-tu ?
3: Gex.
1: Gex, dans ce département de l'Ain, bien sûr, on connaît la ville de Gex et le fromage de Gex. Tu aimes le fromage d'ailleurs, Nora ?
3: Oui, ça dépend lesquels.
1: Et par exemple, qu'est-ce que tu manges comme fromage ? De la mimolette ou non ?
3: Du comté.
1: Ah, plutôt, hein, c'est ça, oui. Du comté ou du Gex aussi. Nora, tu adores lire. Quel livre as-tu beaucoup aimé récemment ?
3: La pierre de lumière de Tristan Jacques.
1: Qu'est-ce que ça raconte ? Quel est l'univers de la pierre de lumière ?
3: C'est en Égypte antique. À l'époque, c'est un petit village séparé du monde extérieur qui s'occupe de fabriquer les tombeaux de la vallée des rois.
1: Donc il y a de l'histoire, il y a un petit peu de fantastique aussi.
3: Oui, oui, quand même.
1: La pierre de lumière de Christian Jacques, tu nous le recommandes ? Tu recommandes ce livre à tous les jeunes qui écoutent le spécial jeune du mercredi ?
3: Oui.
1: D'accord, merci pour ce conseil Nora. Tu joues avec Gauthier Fortin. Bonjour Gauthier.
4: Bonjour.
1: Tu es au collège toi aussi, alors Nora est en 6e, toi en 4e.
4: Oui.
1: Dans quel collège es-tu ?
4: Jeanne d'Arc.
1: Jeanne d'Arc, et quel est le nom de ton collège Nora d'ailleurs au passage ?
3: Jeanne d'Arc aussi.
1: Ah mais c'est pas le même. Ah, oui, c'est
3: non.
1: Ça. Donc toi c'est le collège Jeanne d'Arc de Gex pour Nora, et pour Gauthier c'est le collège Jeanne d'Arc de Bourg-en-Bresse. Oui. Et toi tes passions, tes centres d'intérêt principaux Gauthier ?
4: Moi j'aime bien la lecture et j'aime bien aussi les films classiques.
1: Qu'est-ce que tu appelles film classique ?
4: Les films de science-fiction, plutôt Harry Potter et Le Seigneur des Anneaux.
1: Voilà, c'est les classiques pour toi, oui, exactement. Mais est-ce que tu as lu les livres ?
4: J'ai lu Harry Potter, mais j'ai pas lu Le Seigneur des Anneaux.
1: D'accord. Parce que tu n'as pas eu envie ?
4: J'ai bloqué sur certains endroits.
1: Ah oui, d'accord. Donc Tolkien, ce sera pour plus tard.
4: Oui.
1: Mais les films, oui. Oui, oui, d'accord. Et sinon, qu'est-ce que tu fais d'autre ? Tu as des activités sportives personnelles, Gauthier ?
4: J'aime bien jouer au foot et j'aime bien aussi faire de la guitare en musique.
1: Oui, classique ou...
4: Électrique.
1: Électrique, plutôt. Et Nora, tu as d'autres activités à part les lectures ?
3: Je fais de l'équitation et du théâtre.
1: Voilà, on a deux beaux profils, deux candidats, une candidate, un candidat, tous deux au collège, qui sont sélectionnés et qui vont jouer avec nous sur France Inter. C'est le spécial jeune du mercredi, très attendu. Première question bleue, tirée au sort. Une question de Sarah Pagano, qui elle a 13 ans et qui habite Chambéry. Que signifie l'adjectif nippon ? Quel est le synonyme de nippon ? C'est ce que vous demande Sarah.
4: Un chapeau ?
1: Non, c'est en relation avec un pays. Donc ce n'est pas français, ce n'est pas anglais, ce n'est pas...
4: Ah, typé, avec les yeux...
1: Non, alors nippon, c'est l'équivalent du voilà d'un adjectif qui qualifie les personnes qui vivent dans un pays. Alors, quel est donc
4: asiatique ?
1: Le pays, un pays.
4: Chine ?
1: Non.
4: Japon ?
1: Le Japon. Et donc, Nippon, c'est le synonyme de ?
4: Japonais ?
1: Japonais, on y est arrivé. Nippon, qui vient d'un mot japonais signifiant Japon. Noraille Gauthier, autre question bleue, du collège Gustave Flaubert de Duclair en Seine-Maritime, parfois en classe. Les professeurs proposent aux élèves d'écrire des questions pour le jeu des 1000 euros. C'est une activité tout à fait intéressante à mon avis. C'est une danse de couple qui se danse en tournant sur soi-même. Une danse qu'on appelle danse à trois temps. Quelle est cette danse classique, disons ? Parfois on danse...
5: La Java ?
1: Pas la Java.
3: La salsa ?
1: Pas la salsa.
3: Proposé.
1: On associe, non pas le menuet, on associe cette danse beaucoup à Vienne, en Autriche, par exemple.
3: Le slow ?
1: Ce n'est pas le slow. Donc on est à deux et on tourne. Voilà, c'est une danse pacifique.
5: La valse ?
1: Oui, c'est la valse à trois temps. C'est la valse. Ce n'est pas vraiment le type de danse que vous connaissez, que vous pratiquez vous-même d'ailleurs, mais c'est de la culture générale. C'est ça aussi le jeu des 1000 euros et notamment le spécial jeune. Parfois on tombe sur des questions auxquelles les adultes peuvent répondre, mais c'est bien que les jeunes s'intéressent à tous les domaines. Quel est le nom d'un collectionneur de timbres ? C'est ce que vous demande Noé Mathieu qui habite Lourintis dans les Pyrénées-Atlantiques. Un collectionneur de timbres.
3: C'est un postier ?
1: Un postier, oui, non. Il peut aussi, mais ce n'est pas le nom donné au collectionneur de timbres.
3: Un timbrophile ?
1: Ouais, non, ce n'est pas le timbrophile, c'est plus compliqué que ça, hélas. Pas de proposition, pas d'idée. Vous avez entendu le mot, je pense. Collectionneur de timbres, c'est un... Question reposée dans la deuxième partie du jeu. Maintenant, les questions blanches, spécial jeune. Une question d'Alassane Aboulabas qui habite le Havre, Seine-Maritime. Alors, vous pouvez trouver et proposer de nombreuses réponses dans les 30 secondes, au cours des 30 secondes qui vous sont imparties, comme on dit. Quelle ville habitent les Lisboètes ? Les
3: Lisboètes ? Lisbonne ?
1: Oui, sans hésiter, Lisboètes, ce sont les habitants et habitantes de Lisbonne au Portugal. Autre question blanche, au nom d'Anatole Robillard, qui habite Sèvres, dans les Hauts-de-Seine. Aux échecs, vous jouez un peu ou pas ?
3: Non ? Oui, un peu.
1: Un beaucoup. Peu, d'accord. Beaucoup même, oui. D'accord. Comment s'appelle cette pièce, pouvant se déplacer d'autant de cases souhaitées, verticalement ou horizontalement, tant qu'aucune autre pièce ne lui fait obstacle ?
3: La tour.
1: Sans hésiter, tu as raison, Nora, c'est la tour. Nora Gauthier, qui joue aux échecs. On est, c'est vrai, ici, à Dortan, qui est un peu la capitale mondiale des échecs, puisque de nombreux tourneurs, fabricants de pièces et d'échiquiers ont exercé, et une entreprise continue, elle a été reprise d'ailleurs il y a peu, l'entreprise Jeux Chavet. Belle activité de tournerie. Maintenant, une question rouge spéciale jeune, envoyée par l'Université Angevine du temps libre à Angers. Il faut donner la suite d'une expression, un proverbe si vous voulez. Quand le chat n'est pas là...
3: Les souris dansent.
1: Les souris dansent, sans hésiter. Nora Sabana, Gauthier Fortin, j'ai juste une question à vous reposer. Mais je vous rappelle que dans la deuxième partie du jeu, quand je vous repose les questions, vous n'avez droit qu'à une réponse et vous n'avez que 15 secondes pour réfléchir. Noé Mathieu habite Lourintis dans les Pyrénées-Atlantiques et il vous demande le nom donné au collectionneur de timbres. Alors ça, on le sait ou on ne le sait pas. Franchement, là, on ne peut pas deviner si on n'a pas le mot en tête. Pas de proposition ?
3: Non.
1: Non, ça ne vous est pas revenu et je pense que vous ne le savez pas. Vous connaissez cependant sûrement le nom. Peut-être qu'un jeune candidat ou une jeune candidate voudrait s'approcher. Si tu veux bien nous rejoindre, je m'adresse à une jeune spectatrice. Oui, oui, viens, s'il te plaît. Approche-toi, ça sera plus simple. Bonjour, quel est ton prénom ?
6: Camille.
1: Quelle est ta réponse ?
6: Philatéliste.
1: Oui, Camille, tu es sur France Inter. Un philatéliste est un collectionneur de... timbre. Est-ce que vous l'aviez, le mot ? Est-ce que vous le connaissiez ?
6: Non, déjà entendu, mais...
1: Oui, c'est ça, vous l'aviez entendu, mais ça n'était pas si facile que ça quand on ne connaît pas ce domaine. Philatéliste. Noé Mathieu gagne à Lourintis 15 euros puisqu'il s'agissait d'une question bleue. Nora Sahabana, Gauthier Fortin, vous avez répondu à 5 questions sur 6, c'est déjà très très bien. Vous pouvez peut-être, en passant par le repêchage, tenter de gagner les 500 euros du...
0: Banco.
1: Banco, joyeusement. Ouais, ouais. Si, si, c'est joyeux. Question repêchage. Eh oui, à cause des philatélistes. Écoutez bien, en quelle langue est cette chanson ?
5: Alta

0: Est-ce de l'espagnol, du portugais ou de l'italien ? Vous avez entendu cette chanson ? La note. Est-ce de l'espagnol, du portugais ou de l'italien ?
1: Italien.
0: Italien, oui, c'est italien. Non, vous avez hésité. La note du chanteur italien Andrea Laszlo De Simone. Bravo, banco.
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0: Question banco de Georges Pouget de Liujas dans l'Aveyron. Nous avons deux collégiens avec nous dans le spécial jeunes cette semaine, Nora et Gauthier. Ils vont se concerter, ils vont se concentrer pour répondre à cette question à réponse unique. Il faut trouver le nom d'oiseau. Ils vivent dans notamment une région naturelle en France qui s'appelle la Camargue. Ils sont connus pour leur couleur et pour leur majesté. Quel est le nom de ces oiseaux ?
3: Les flamants roses.
0: Sans attendre, les flamants roses. Oui ! Eh bien, dis donc, Nora, tu as donné la réponse comme ça, sans même te concerter avec Gauthier. C'était quand même risqué. Mais bon, c'est la bonne réponse, c'est bien l'essentiel. Vous avez gagné le banco, voulez-vous vous arrêter ou tout remettre en jeu avec le...
3: Super.
0: Super banco, tu es d'accord Gauthier ?
1: Super.
0: Vous êtes d'accord, c'est une décision collective. À deux, mais c'est déjà du collectif à deux. Eh bien d'accord, super banco ! Question super banco, envoyée par Sébastien Liaume, qui habite le département de l'Indre. Ce sont deux parallèles du globe. L'un s'appelle du cancer, l'autre du capricorne. De quoi s'agit-il ? Ce sont deux parallèles du globe, l'un est du cancer, l'autre est dit du capricorne.
1: Les tropiques.
0: De quoi s'agit-il ?
1: Les tropiques.
0: Les tropiques, bonne réponse, là aussi, collective, on va dire ça. C'est bien, c'est que Nora a répondu très rapidement à la question sur les flamants roses, alors que Gauthier a répondu très facilement aussi. Tropique, bonne réponse, beau parcours. Les 1000 euros du Super Banco, mais ce n'est pas tout. Vous repartez aussi avec le Petit Larousse Illustré 2026 et avec un livre de détente, d'intrigue, un livre d'énigmes, d'enquête, sous le titre « L'intrigue du Cap.

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2: Et coucou les petites curieuses et les petits curieux, allez venez, il y a match.
3: Bonjour, je m'appelle Noad, j'ai 8 ans et j'aimerais savoir comment le handball a été inventé. Merci.
2: Eh ben de rien Noad, c'est Fabien Archambault, historien du sport, qui va tout te raconter, nous raconter même. Alors comment le handball a-t-il été inventé?
4: On ne sait pas exactement. Enfin, on sait qu'au début du XXe siècle, en Allemagne et au Danemark, on joue comme au football, c'est-à-dire à 11 sur une pelouse en extérieur, mais qu'on a le droit d'utiliser la main, de dribbler, et on tire à la main et pas au pied. Il est interdit de tirer au pied. Alors la question, c'est pourquoi est-ce que les Allemands ont décidé de copier les Anglais, c'est-à-dire en gros, c'est comme du football, mais en changeant une règle qui est l'utilisation des mains pour en faire quelque chose qui n'est pas du tout anglais, mais qui leur permet de dire que c'est un sport allemand. Donc, puisque handball...
2: Alors, on dit bien handball, balle, et pas handball.
4: C'est bien la balle à la main. Ça renvoie à la question de pourquoi est-ce que les sports anglais se sont diffusés dans le monde et comment est-ce qu'ils ont été reçus ou non. Par exemple, hein, aux États-Unis, les sports anglais ont évolué, sont devenus des sports proprement américains. Par exemple, le cricket est devenu le baseball. Le problème en Allemagne, c'est que les sports anglais arrivent dans un pays où il y a déjà une grande tradition d'éducation physique qui est la gymnastique, qui est liée à l'identité nationale, c'est-à-dire que les Allemands considèrent que la gymnastique est leur pratique nationale, et surtout c'est une pratique qui est amateur, étant liée à la nation, on se méfie des sports anglais qui sont professionnels. C'est-à-dire que jouer au football, le problème, c'est que si on peut passer professionnel, ça veut dire qu'on jouera pour de l'argent. Et que devient l'amour de la patrie si, en fait, on joue d'abord pour gagner sa vie? Donc, il y a une très grande résistance de la société allemande à l'introduction des sports anglais. Et donc, une des solutions qu'on trouve, eh ben, c'est de détourner ces sports anglais. Et donc, c'est comme ça que le handball à 11 sur un terrain de football, donc une pelouse en extérieur, apparaît. Et en 1936, aux Jeux Olympiques de Berlin, il y a une épreuve de handball, mais c'est ce handball à 11.
2: Mais donc ça veut dire que les règles se sont faites un peu aussi au fur et à mesure, puisqu'on ne sait pas exactement d'où ça vient, qui l'a inventé, ça s'est fait construit un peu comme ça.
4: Oui, oui, ça s'est construit un peu comme ça. Alors à partir du moment où on rentre aux Jeux Olympiques, ça veut dire qu'il y a une fédération internationale, donc qui est dominée par les Allemands. Et il y a deux types de handball. C'est-à-dire qu'il y a le grand handball à 11 qu'on joue l'été, et l'hiver, quand il fait froid, on s'entraîne dans des gymnases, et donc là, on joue à 7, 7 contre 7. Et après la Seconde Guerre mondiale, en fait, il va plutôt y avoir un dépérissement du handball à 11, parce que le football devient de plus en plus populaire en Allemagne, et il restera le handball à 7, qui est introduit aux Jeux Olympiques quand ils ont lieu en Allemagne, à Munich, en 1972. Donc en fait, c'est un sport allemand qui, en gros, ressemble beaucoup au football, mais qui n'est pas exactement comme le football, et qui s'est codifié assez tardivement, en gros, après 1945. Vous avez une fédération internationale en 1946. Et ça reste un sport qui est surtout populaire dans les espaces germaniques, scandinaves, et en France, parce qu'il a été introduit comme un sport scolaire en 1941, supprimé en 1945, et réintroduit en 1952.
2: Avec des équipes bleues déjà championnes du monde, championnes d'Europe et championnes olympiques, aussi bien les femmes que les hommes. 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

0: Quelle bestiole as-tu choisi?
1: Eh bien, il va falloir se concentrer pour l'entendre, cette bestiole, au milieu de ce tintamarre. On dirait le hennissement d'un cheval, mais d'un tout petit cheval. Un poney, peut-être? Ou alors un chotenay?
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0: Tu as choisi une bestiole fossile. Ces hennissements sont donc ceux de l'Eurohippus. Nous sommes à la période de l'Éocène, 48 millions d'années avant notre ère. La région marécageuse où je suis se situe près de Messel, en Allemagne. Le climat y est presque tropical. C'est pour ça qu'il fait si chaud et humide. Et c'est pour ça qu'il y a toutes ces bestioles qui braillent autour de moi. Voilà l'Eurohippus qui sort du gros massif de fougères devant moi. À part le hennissement, cette bestiole n'a pas vraiment l'air d'un cheval. L'Eurohippus a beau être un proche cousin du cheval, il est physiquement très différent. Il ne mesure pas plus de 50 cm et pèse environ 10 kg, soit la hauteur d'un gros chien ou d'un tapir dont il a la tête. Autre différence, chaque patte repose non pas sur un seul sabot, mais sur 5 doigts, renforcés chacun par un onglet. Dites donc, Eurohippus, vous semblez bien fatigué. Vous allez bien?
3: Ah oui, oh, je vais très bien. Oh, je suis simplement un peu encombrée. Vous n'avez rien remarqué?
0: Oh, mais si, bien sûr. Vous êtes gestante.
3: C'est bien ça. J'attends un petit bébé. Oh, oh, pas vraiment, Junior?
0: La femelle Eurohippus s'adresse au bébé qu'elle porte dans son ventre. Pas à moi. Ces hennissements sont aussi pour votre bébé?
3: Non. J'appelle le géniteur parce que je sens que mon junior ne va pas tarder à pointer le bout de son museau.
0: Ah, ça va être compliqué de l'entendre au milieu de tous ces cris.
3: Je l'entendrai entre mille, mon étalon. Oh, oh bon, je vais aller voir s'il n'est pas dans la clairière. C'est un bon coin pour mettre bas. Et il y a des petites baies qui vont sûrement faire un heureux. Pas vrai, Junior?
0: Comme chez tous les mammifères, et donc les humains, le fœtus Eurohippus se nourrit par le cordon ombilical, puis par le placenta qui le relie à la mère. Il est généralement servi le premier. C'est pour ça que lorsqu'elle attend un bébé, la femelle doit manger pour deux.
3: On va passer par les fougères devant nous. Ça sera plus prudent.
4: Oui. Oh, oh, oh. Oh, les contractions. Oh.
0: Ça va?
3: Oui. Faut juste attendre que ça passe. Oh. Oh.
4: Oh. Oh. Encore une autre.
0: Les contractions, c'est l'action des muscles qui vont aider la mère à expulser le bébé de son ventre. Elles s'intensifient à mesure que se rapproche l'accouchement. Il n'y a pas un chemin plus rapide pour accéder à la clairière?
4: Bien sûr que si, par les marais. Mais là-bas, il y a un drôle d'oiseau que je n'aimerais pas croiser. Oh. Avec mon gros ventre, je ne peux pas m'enfuir bien vite. Donc, je dois la jouer discrète. Oh. Oh. Les fougères, c'est idéal.
0: En parlant d'oiseaux, vous ne parlez pas de ces haras qui font un barouf d'enfer? À part pour nos oreilles, ils ont l'air plutôt inoffensifs.
3: Non, je te parle d'un oiseau qui est tellement gros qu'il ne peut même plus voler. Le gastornis.
4: Contraction. Encore.
0: Le gastornis est le plus gros oiseau de l'époque de l'Éocène. Il mesure presque 2 mètres. Il possède des ailes si courtes qu'il est incapable de voler. Avec ses pattes longues et massives, il se déplace comme les autruches. Son gros bec très solide et très épais fait de lui un redoutable prédateur pour les petits mammifères de l'époque.
4: Ces horribles piafs nous font la chasse, mais on ne va pas se laisser faire. Je pense que c'était la dernière contraction de la série. Et maintenant, à table. Allez.
0: La courageuse Rouipus se fraye un chemin entre les grandes fougères. Elle peine à avancer avec son gros ventre.
4: Tu vas voir, mon junior. On va se régaler. Allez, plus que... plus que quelques mètres.
0: Ça y est, ça n'a pas été simple, mais elle a réussi à sortir des fougères.
4: Si tu voyais ça, mon junior. On est entouré de bêtes. Oh, plein de bêtes. De toutes les couleurs. Du mercure. Du sureau. Oh là là, mais qu'est-ce qu'elles sont bonnes, celles-là.
0: La future maman broute compulsivement toutes les baies de goji d'un petit massif. On sent qu'elle prend des forces pour la suite.
4: Exact. Pleine force. Celle-là, elle est super sucrée. Tu vas voir, mon junior. Tu vas bientôt la sentir passer.
0: C'est ce qu'on appelle une razzia. L'Eurohippus s'allonge sur le flanc droit. Elle semble repue. Vous vous sentez mieux ?
4: Oui. Oh, j'adore prendre le soleil quand je digère. Et avec ce calme, je crois même que je pourrais faire une petite sieste.
0: C'est vrai qu'elle est bien calme tout à coup, cette clairière.
4: Oui, un peu trop calme même.
0: La femelle Eurohippus s'est subitement redressée sur ses quatre pattes. Elle semble inquiète. Ses oreilles bien droites explorent l'air pour tenter de comprendre ce qui se passe. Ce silence soudain est suspect, comme si tous les animaux sentaient un danger arriver.
4: Non. Nom d'un tricératops.
0: Elle s'élance d'un coup et court à toute vitesse vers la lisière de la forêt, quelques dizaines de mètres plus loin.
4: Gastormi! Vite, à l'abri. Noël, Noël.
0: Ignorant subitement son gros ventre, l'Eurohippus file à toute allure. Mais son galop est loin de rivaliser avec celui d'un cheval. Et le gastornis a une sacrée pointe de vitesse.
4: Dépêche-toi, ma grande. Tu as un bébé à protéger.
0: Plus vite, Eurohippus. Le gastornis arrive. L'Eurohippus est bifurqué vers un amas de racines. Si elle réussit à plonger dans cet imbroglio de branches, le gastornis ne pourra pas l'attraper. Il se rapproche encore.
4: Allez.
0: C'est ça. Dis-le en allemand si tu veux, mais surtout, va vite, va très vite. L'Eurohippus claque ses pattes au sol pour prendre son impulsion. Elle saute dans les airs en visant une petite ouverture au milieu des racines. Oh non, son gros ventre est resté coincé.
4: Je suis bloqué.
0: Le gastornis se rapproche. Il va fondre sur la femelle Eurohippus.
4: Junior, tourne, sinon ça ne passera pas.
0: La femelle Eurohippus se contorsionne pour tenter de faire passer son gros ventre entre les racines.
4: Oui, c'est ça, Junior. Continue.
0: Ça y est, ils sont passés. Ils sont à l'abri au milieu des racines. Le gastornis se crie son dépit de tout son bec. Il sait qu'il ne peut plus les atteindre.
4: Sauvé.
0: L'Eurohippus sort de l'enchevêtrement de racines qui lui servait de cachette. Elle traîne difficilement son gros ventre sur les herbes basses de la clairière.
4: Je vais m'allonger, mon junior est en train d'arriver.
0: La future maman s'allonge sur son flanc gauche. Son petit sort doucement au gré des contractions qui l'expulsent de son vagin. L'effort est intense, mais il est vite récompensé. Après la tête et le corps, c'est au tour des pattes de rejoindre le sol. Junior est né. Il est encore entouré d'un voile blanc par endroits. C'est l'amnios, la poche qui lui servait de maison dans le ventre de sa mère. Cette dernière ne tarde pas à lui enlever ce drap désormais inutile.
4: Bienvenue au monde, Junior.
0: La femelle souffle dans les naseaux de son petit. Il connaissait sa voix, désormais il connaît aussi son odeur. Elle vient de nouer avec lui un lien indéfectible. Il ne manque plus qu'une bestiole à l'appel qui se manifeste à l'instant.
4: Tu entends, Junior? C'est ton papa! Nous sommes là! Là!
0: Puisque le papa arrive, je crois que c'est le moment pour moi de m'éclipser. Au revoir, Eurohippus! Pendant cette aventure, nous avons entendu le mot allemand « schnell ». Est-ce un coquillage, une escalope panée, un adverbe pour dire « vite » ? Bravo ! Schnell est un adverbe qui signifie « vite » en allemand. Assister à la naissance d'un petit Eurohippus, c'était bestiolement fossile, mais toujours génial.
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1: Bonjour, vous êtes sur la boîte à blagues. Laissez votre message après le...
2: Rire et réfléchir, ça va bien ensemble. Et pour ça, je peux compter sur vos super devinettes.
3: Bonjour, je m'appelle Zéno et j'ai 6 ans. J'habite à Saint-Nicolas de Véros et je vais vous raconter une blague. Quels sont les deux animaux les plus intelligents ?
2: Je ne sais pas du tout, mais tu vas me l'apprendre.
3: Le cerf et le veau, car cerveau.
2: Allez, on continue avec une autre devinette, car j'adore ça.
4: Et Nina, j'ai 9 ans et j'habite en Galice. J'ai une blague à vous faire. Quelle est la fleur qui réfléchit le plus ?
2: Alors, je réfléchis, mais je sens que je ne vais pas trouver.
4: La pensée.
1: Elle est trop bien, cette blague. Je vais la raconter à mes potes.
5: Bonjour, je m'appelle Zoé, j'ai 9 ans et j'habite au Lila. J'ai une blague à vous raconter. Qu'est-ce qui peut être un poil ou un sucre ?
2: Ah, je sais, un cerf et un veau.
5: La barbe à papa.
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1: Magnifique, ce programme de France Musique.
2: Les contes de la Maison Ronde. Le petit poussé. Chapitre 2. Or donc, le petit poussé avait 6 frères, ce qui fait en tout 14 bras, 14 jambes, 14 yeux, 7 nez et 7 bouches. 7 bouches à nourrir, c'est beaucoup. Et c'était trop pour leurs parents, qui étaient très pauvres. Alors, par une nuit terrible, les parents ont eu une terrible discussion et ont pris une terrible décision. Dès le lendemain, ils mèneront les garçons à la forêt pour les abandonner. Mais le petit poussé, qui, entre autres qualités, avait 2 oreilles, avait tout entendu. Alors que fit-il ? C'est la forêt elle-même qui raconte la suite.
3: Le lendemain matin, toute la famille s'est mise en route pour couper et ramasser du bois.

0: Nous sommes allés tous ensemble à l'endroit où les arbres sont si serrés qu'on se perd de vue à 5 pas les uns des autres.
1: Les enfants étaient penchés pour faire leur petit fagot. Ils étaient penchés plus bas que d'habitude, tellement il faisait sombre. Et tout doucement, pour ne pas les effrayer, le père et la mère se sont éloignés. Les laissant là, au fond du bois.
0: Mais moi, Pousset, j'avais tout entendu la veille et tout prévu. J'ai vu que mes parents pleuraient tout doucement en s'éloignant. Et quand mes frères ont levé la tête pour savoir si c'était l'heure de rentrer à la maison, quand ils se sont mis à appeler
2: « Papa ! Papa ! Maman ! Vous êtes où ? On vous voit plus ! Papa ! T'es où ?»
0: Et qu'ils ont commencé à avoir peur parce que personne ne répondait.
1: À part moi, la forêt, qui leur renvoyait l'écho de leur voix pour qu'ils se sentent moins seuls.
0: À ce moment-là, moi, Pousset, je leur ai dit « Arrêtez de piaffer comme des oisillons ! Je sais rentrer à la maison !»
1: Et d'abord, personne ne t'a cru. Les plus grands disaient « Pousset, tais-toi, c'est déjà assez grave comme ça. »
0: Alors j'ai laissé dire, et j'ai regardé les arbres pour qu'ils me donnent leur courage.

0: poussait, t'éloigne pas, a dit ton frère, le deuxième. Et moi, la grande forêt, j'ai soufflé sur mes arbres un grand silence qui calme les esprits. Et comme par miracle, tous les grands frères t'ont écouté.
1: Écouté ? Hier soir, je suis allé près de la rivière en bas de la maison, là où les cailloux sont blancs comme du lait. J'en ai mis plein mes poches de ces petits cailloux blancs et ce matin, depuis qu'on est parti de chez nous, je les ai semés comme des petites graines sur le chemin. En suivant les cailloux à reculons, nous pourrons retourner à la maison, notre maison. C'est ce que nous avons fait. Quand nous sommes arrivés, c'était le soir, il y avait de la lumière à l'intérieur. Et par la fenêtre, nous avons vu nos parents attablés devant un rôti.

0: Un rôti.
1: Un rôti énorme, avec des frites. Je ne pourrai jamais oublier cette vision.
0: Ah oui, c'est vrai. La mère mangeait comme ça, en pleurant. C'était pathétique à voir.
2: Et pourquoi mes enfants ne sont pas là avec nous pour partager ce repas? J'aimerais tellement les avoir là, à côté de moi. J'aimerais tellement.
3: Surprise! Nous voilà.
2: Mais quelle est cette magie?
1: La force de l'amour nous a permis de vous retrouver. Et ici, quelle est cette magie? Il n'y a jamais eu un si gros rôti dans cette maison. Et des frites, en plus!
0: Ce jour-là, il y a eu une grande manifestation des habitants, tous mécontents de la politique du Seigneur. Pour que la manifestation ne se transforme pas en une révolte incontrôlable, le Seigneur a décidé de donner à chaque famille une bonne portion de viande et de légumes et de frites pour chaque ventre. Alors, ce soir, tout le monde a mangé. Le calme est revenu. La mère serre ses garçons chéris contre elle. Et elle pense, sans le dire, « Jamais enfant n'aurait été abandonné si l'on avait su cela plus tôt. »
4: Ça a été la fête. Pendant quelques jours, avec de quoi manger à chaque repas.
0: La mère a fait des gâteaux et des paupiettes aux légumes. Et moi, la forêt qui voit tout. J'ai fait s'écarter un peu les arbres pour que la lune, cette nuit-là, brille au-dessus de la maison comme une pièce d'or.

0: Et puis, quelques jours après, plus rien. Plus rien dans le porte-monnaie, plus rien dans le buffet, plus rien dans les assiettes, plus rien dans les ventres.
1: Ce qui n'a pas manqué, ce sont les larmes de ta maman.
0: Après nous avoir mis au lit, une nouvelle dispute a éclaté entre nos parents. Pendant que mes frères dormaient comme des bébés, je me suis levée et encore une fois, j'ai tout écouté. Sauf que ce soir-là, quand j'ai voulu aller chercher les petits cailloux blancs du bord de la rivière, je n'ai pas pu ouvrir la porte. Elle était fermée à clé. Alors, je me suis recouchée et j'ai réfléchi toute la nuit. Et j'ai trouvé la solution.

Le lendemain matin de ce jour-là était très gris, avec de gros nuages qui empêchaient le soleil de passer. Le cœur du bûcheron et de la bûcheronne était très lourd, et ils avançaient avec la tête baissée comme s'ils avaient eu de grosses pierres autour du cou. C'était pire que la première fois. Comme si le fait d'avoir été joyeux pendant un temps rendait la situation encore plus terrible. Le groupe alla dans l'endroit vraiment le plus sombre des plus sombres, là où les arbres sont tellement serrés qu'on ne se voit pas à un pas les uns des autres.

0: juste avant qu'on s'arrête, mon frère, le premier, a dit aux parents. Vous êtes sûr que c'est par là ?
1: Mais les parents ne répondaient pas. Et comme la première fois, pendant que toi et tes frères vous faisiez vos petits fagots, la mère et le père se sont éloignés. Et cette fois, pour leur rendre la tâche plus facile, la pluie s'est mise à tomber comme un rideau. J'en aurais pleuré si j'avais pu.
0: Je sais, Dame Fouette. Je sais. Comme la première fois, mes frères se sont mis à appeler. Papa ! Maman ! Et comme personne ne répondait, les plus grands se sont tournés vers moi avec leurs yeux comme des soucoupes en colimaçon. Pousset, t'as fait comme l'autre fois, n'est-ce pas ? Tu as jeté des petits cailloux, t'y as pensé ? Mais vous avez bien écouté ? Cette fois-ci, je n'avais pas pu ramasser les cailloux !

0: Le soir, ma mère m'avait glissé un morceau de pain rassis dans la main et moi, c'est grâce à ça que j'avais eu une idée. Pour remplacer les cailloux, j'avais jeté des petites miettes de ce pain sur le chemin au lieu de le manger. Alors, j'ai dit à mes frères, « Pas de panique, les gars !» Et nous voilà à chercher les miettes de pain pour retrouver la maison. Sauf que cette fois-ci, plus rien. Les oiseaux avaient tout mangé. Impossible de retrouver une seule miette de pain et donc impossible de retrouver notre chemin. Alors moi, aujourd'hui, j'ai une question. Pourquoi toi, la forêt, tu as permis aux oiseaux de manger notre pain ?
1: Ce n'était pas le jour des enfants, décidément.
2: Et l'histoire aurait pu finir très mal si elle s'était arrêtée là. Nous aurions laissé le petit poussé et ses frères perdus dans la forêt. Et vous auriez mal dormi. Et vous auriez maudit les oiseaux, ces gloutons. Quel besoin ont-ils de grignoter des miettes de pain à tout bout de champ? Mais l'histoire n'est pas finie. Non, il reste encore 3 épisodes. Heureusement, car ça aurait été tellement dommage de maudire les oiseaux.
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2: Allez, en piste.
3: Je m'appelle Théo, j'ai 5 ans et demi. Et je voudrais savoir pourquoi le présentateur au cirque s'appelle Monsieur Loyal. Merci, au revoir.
2: Théo, 5 ans et demi, et qui se marre en appelant le répondeur des petits bateaux. Tu veux donc savoir d'où vient ce nom de Monsieur Loyal au cirque ? Pas de problème, nous avons fait venir Pascal Jacob, spécialiste de l'histoire du cirque, un passionné. Vous connaissez tout, alors racontez-nous.
4: Alors bonjour Théo. C'est une très bonne question en fait, parce qu'on a un petit peu oublié les origines. Monsieur Loyal, c'est tout simplement parce qu'un monsieur, au 19e siècle, s'appelait Monsieur Loyal, tout simplement.
2: Ah bon, c'était son vrai nom, Monsieur Loyal, genre Gérard Loyal.
4: C'était son vrai nom. Alors c'est un paradoxe amusant, parce qu'en fait il n'a jamais été présentateur, mais c'était ce que l'on appelle un maître de manège. C'est-à-dire qu'il veillait à tout, un peu comme un présentateur aujourd'hui. Il était là pour être sûr que les artistes étaient prêts, que tout allait se passer le mieux possible. Et donc, il veillait vraiment à l'organisation du spectacle. Et il a eu une longue descendance, mais aucun n'a été présentateur au sens où nous l'entendons, nous. En revanche, c'était « Bonjour, Monsieur Loyal. Comment allez-vous, Monsieur Loyal? Est-ce que tout va bien, Monsieur Loyal ?» Quand la fonction a légèrement glissé du maître de manège attentif à tous les détails, mais muet, à un maître de manège qui avait la parole et qui continuait de veiller à ce que tout se déroule le mieux possible, mais qui en même temps annonçait, présentait les artistes, eh bien on a gardé ce patronyme de Loyal et on trouvait que c'était finalement tout à fait simple et facile de le baptiser Monsieur Loyal, même si évidemment il ne s'appelait plus Loyal. Donc c'est devenu d'un nom propre, une sorte de nom générique qui a été repris un peu partout. Alors plutôt dans les pays francophones, dans les pays anglo-saxons, c'est plutôt le ringmaster. Donc on retrouve le maître de piste et que aux États-Unis par exemple, très souvent, c'est un acteur qui chante, tout au moins qui a la faculté de chanter et qui donc là aussi à la fois annonce, présente et a toujours bien sûr un œil notamment sur les garçons de piste qui amènent et emmènent le matériel pour chacun des numéros.
2: Sacré Monsieur Loyal, dont le nom change donc quand même suivant les pays, parce que le cirque est une affaire mondiale, Pascal Jacob.
4: Absolument, un cirque, moi j'aime bien l'image d'une tour de Babel en fait. Il y a toutes les nationalités, il n'y a pas de frontières, il n'y a pas vraiment de barrière de langage, puisque le cirque est avant tout une expression corporelle, pour pouvoir les mettre dans la bonne langue. Moi j'ai plusieurs amis artistes et c'est toujours fascinant de voir à quel point ils sont polyglottes. Ils parlent régulièrement, enfin moi j'ai des souvenirs d'un écuyer qui parlait cette langue sans aucune difficulté. Il sautait du français, mais très correctement en plus. Il sautait du français à l'allemand, à l'italien, à l'espagnol. Il était suédois d'origine, donc le suédois. En une seconde, une fraction de seconde, son cerveau était accoutumé.
2: Bon, et je précise quand même que ce n'était pas Gérard Loyal, mais Anselme Pierre Loyal, qui a vécu pendant la Révolution française notamment. Salut les matelots!

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1: Crois-le ou non, il y a 500 ans, les hommes pensaient que l'océan Atlantique était infranchissable. En ce temps-là, et plus précisément en 1492, à Lisbonne, la capitale du Portugal, vivait un homme du nom de Christophe Colomb. Christophe a dans les 40 ans. Il n'est ni jeune, ni vieux, ni maigre, ni gros. En revanche, il est grand. Et il s'habille plus ou moins à la mode de l'époque. Il aime particulièrement porter de curieux petits chapeaux noirs, un peu comme des bérets mais en plus dur, et de longs manteaux de laine qui descendent presque jusqu'à ses pieds. Dès qu'il le peut, Christophe va contempler la mer. Seul, assis dans les rochers, les fesses un peu mouillées par les gouttes d'écume, il regarde l'horizon. Il ne peut lâcher des yeux cette minuscule ligne qui sépare au lointain l'immense mer et le gigantesque ciel. Et tandis qu'il termine son goûter, toujours il se demande...
2: Qu'y a-t-il de l'autre côté? Là-bas, tout au bout de l'océan, quand on n'y voit plus, est-ce qu'il y a quelque chose?
1: Personne ne le sait. L'océan demeure un mystère, sauf pour Christophe, bien sûr, qui a sa petite idée. Christophe Colomb est navigateur. Dans quelques mois, à la tête de ses trois navires, la Pinta, la Niña et la Santa Maria, il traversera l'Atlantique et découvrira l'Amérique. Mais patience, patience, nous n'y sommes pas encore. Hisse les voiles, Moussaillon, direction Gênes, où tout a commencé. Christophe Colomb est né en 1451 à Gênes, un grand port du nord de l'Italie. Très vite, une seule chose l'intéresse, la mer. Christophe veut être marin, et pour lui, cela signifie connaître les secrets du monde. Depuis qu'il est enfant, il observe les navires entrer et sortir de la baie. C'est cette vie-là qu'il veut mener. Une vie d'aventure à fendre l'écume, rien d'autre. À 14 ans, il embarque pour la première fois. On raconte qu'il se fait corsaire. Christophe aime être libre, mais il apprécie aussi l'argent. Il ne refuse jamais un contrat lorsqu'il peut empocher quelques jolies pièces d'or. Il traverse la mer Méditerranée, navigue le long des côtes de l'Afrique, il va même jusqu'en Islande. Un jour, pris dans une bataille, son navire prend feu et il fait naufrage au large du Portugal. On peut dire que c'est carrément moins une. Mais il arrive à rejoindre la ville de Lisbonne à la nage. Il décide d'y rester. Et ma foi, il a bien raison. Dans les années 1400, la capitale portugaise, c'est l'endroit rêvé pour un marin finaud et ambitieux comme lui. Tous les grands navigateurs passent par Lisbonne. La ville vit au rythme des bateaux qui partent pour l'autre bout du monde. À cette époque, on ne connaît pas encore toute la surface de la Terre autour de l'Europe. Ce qu'il y a à droite, ce qu'il y a à gauche, ce qu'il y a en bas et en haut, on croit le savoir. On a bien des idées, mais on n'est pas toujours certain. Alors on cherche et on explore. Les marins sont courageux. Ils embarquent pour des expéditions dont ils ne sont jamais tout à fait sûrs de revenir sains et saufs. Tous espèrent trouver une nouvelle route pour aller tout là-bas, à l'est, vers les Indes, où il paraît que l'or coule à flot. Chaque cargaison qui arrive promet son lot de merveilles. Chaque cale de bateau qu'on décharge est le début d'un fabuleux récit que les marins un peu ivres se racontent le soir dans les tavernes poisseuses de la basse ville. On parle beaucoup des aventures d'un certain Marco Polo, un navigateur italien qui a réussi à aller jusqu'en Chine et jusqu'au Japon. Là-bas, Il a rencontré le grand roi des Tartares et il a vu des fourmis géantes. Là-bas, les toits des palais sont entièrement recouverts d'or. Christophe sait très bien qui est ce Marco Polo. Il a lu son livre des merveilles plusieurs fois. D'ailleurs, il le connaît presque par cœur. Lui aussi veut partir tout là-bas, à l'est. Lui aussi veut voir la Chine. Et il veut toucher de ses doigts les splendides toits d'or. Oui, mais comment ? Comment aller jusqu'en Chine ? Comment se rendre jusqu'aux Indes ? Passer par la terre est beaucoup trop dangereux à cause des brigands qui se promènent sur les routes. Et contourner l'Afrique prendrait de nombreux mois. Christophe soupire. Il rate ses ricochets, mais toujours, il regarde l'horizon. Plus tard, il se rend sur l'île de Madère, au large des côtes de l'Afrique. Tandis qu'il se promène sur la plage, il remarque des outils étranges échoués sur le rivage. Il s'approche, il regarde, il examine avec attention. Bizarre. Ces objets ne ressemblent ni aux objets africains, ni aux objets européens. Mais alors, d'où peuvent-ils venir ? Christophe le sent, le pressent, le devine. Une terre doit exister de l'autre côté de l'océan. Et si c'était les Indes ? Oh, et si c'était la Chine ? C'est logique après tout, puisque, comme tu le sais, la terre est ronde. On doit pouvoir en faire le tour. Et ce qui se trouve à l'est, à droite, doit également exister à l'ouest, à gauche. Donc, en mettant les voiles vers l'ouest, à gauche, on doit nécessairement arriver aux Indes, à droite. Autrement dit, il suffit de traverser l'océan Atlantique. Certes, mais en combien de temps ? Pour en avoir le cœur net, Christophe Colomb travaille sans s'arrêter. Il lit beaucoup de géographes et fait tout un tas de calculs très compliqués.
2: 5, 10, si je prends un troisième parallèle en passant par la droite et en tournant au tropique du cancer, alors d'après les calculs de Ptolémée...
1: Bref, je t'épargne les détails de ces longs calculs extrêmement savants. Disons que des heures, des jours, des semaines plus tard, enfin le soleil se lève sur un homme fatigué mais heureux.
2: Dio del mare,

0: J'ai trouvé !
1: S'exclame-t-il comme une diabolique balle rebondissante.
0: L'océan Atlantique, mais il est ricouicoui !
1: Christophe Colomb est formel.
0: D'après mes calculs, quelques semaines, basta. Je serai arrivé en Chine.
1: En jean ?
0: Mais non, en Chine, maquée, je suis italien !
1: Pas une seconde à perdre, il file à la cour du roi du Portugal pour lui présenter son projet. Le roi refuse. Oh, mais qu'à cela ne tienne ! Le roi du Portugal manque d'ambition. Il n'est pas visionnaire ? Pas grave. Il va tenter sa chance à la cour d'Espagne. Et là, disons qu'il va être très courageux, Christophe, et qu'il mérite tout notre respect parce qu'il va se battre comme un enragé pendant 7 ans. 7 années durant, il tente de convaincre par tous les moyens, expliquant plusieurs fois ses calculs, citant les plus grands astronomes et les plus éminents géographes. Hélas, rien n'y fait. On le traite de fou, d'hérétique et même pire, de vaniteux. Heureusement, il peut compter sur la fidélité de quelques amis haut placés qui arrivent à persuader la reine Isabelle et le roi Ferdinand. Victoire, ils acceptent enfin de financer son grand voyage. Trouver un équipage n'est pas une mince affaire. Les marins ont peur de cette grande traversée. Cet immense océan, jamais encore franchi, n'abrite-t-il pas quelques monstres tapis au fond des eaux ? Mais Christophe sait trouver les bons mots. Il leur parle de l'aventure, de la gloire et surtout de l'or. Une 100aine d'hommes acceptent de partir avec lui. Il faut maintenant préparer les 3 bateaux. La Niña, la Pinta et la Santa Maria. La Niña et la Pinta sont 2 caravelles. Elles sont légères et elles vont vite. La Santa Maria, plus imposante, est commandée par Christophe Colomb. On remplit les cales de nourriture, d'eau potable, mais également d'armes et de canons. On hisse haut les voiles. Elles sont grandes, elles sont blanches, toutes parées d'une majestueuse croix rouge. Enfin, le 3 août 1492, alors que le soleil ne s'est même pas encore levé, les 3 navires quittent l'Espagne. Bientôt, ils ne seront plus que 3 petits points qui disparaissent derrière l'horizon. L'aventure commence. Adios, Don Cristobal, et surtout, bonne chance !

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3: Bonjour, je m'appelle Malo. J'ai 7 ans et demi. J'habite à Lommeur dans le Finistère. Voici ma blague. Un pou et une fourmi font la course. Lequel va gagner ?
4: Allez, je mise tout sur le pou. Aïe!

0: Le pont, car il est en tête.
1: Génial cette blague, je vais la raconter à mes potes.
2: Bonjour, salut l'info, je m'appelle Gustave, j'ai 9 ans et j'habite à Lille. Quelle est la différence entre un chewing-gum et un avion? Le chewing-gum colle et l'avion décolle. Salut, salut l'info.
1: Je la connaissais pas celle-là et je valide.
3: Bonjour, salut l'info, je m'appelle Louise, j'ai 8 ans et demi et j'habite à Rueil-Malmaison. J'ai écouté un podcast et puis j'ai entendu un mot, ça m'a fait penser à une blague, je vais vous la raconter. Quel est le comble pour Pierre Soulage? C'est d'être soulagé.
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Bienvenue à bord de la Disco Mobile, une voiture mélodique dans laquelle vous et moi, j'aimerais qu'on parte à l'aventure, à la découverte d'artistes qui sont devenus des légendes de la musique. Vous êtes prêts? Alors attention, transformation! Eh oui, aujourd'hui c'est moi qui prends le volant. Alors attachez vos ceintures, je vais vous raconter mon histoire. Aujourd'hui je suis Séoul Georges. Je m'appelle Georges Mario da Silva et je suis né le 8 juin 1970 en banlieue de Rio de Janeiro, au Brésil. Alors si le nom fait rêver, moi, j'ai grandi dans une favela, un quartier très pauvre, avec des maisons pas propres, un endroit contaminé par les gangs, la violence, la misère. Mon enfance est dure. À 10 ans, je fais des petits boulots pour gagner un peu d'argent, aider ma famille. Je répare des pneus. Et je chante. Parce que le Brésil, c'est aussi le pays de la musique. Partout, dans la rue, à la plage, il y a des couleurs, des carnavals, des bailes funk, des rodas de samba, des balles de quartier. Partout, on fête la musique. Et moi, je rêve de devenir musicien.

0: Vittorio, mon petit frère, 16 ans, est tué par les gangs. Une rafale tirée par un motard devant une boulangerie. Et là, ma famille éclate, se disperse, s'éparpille. Je me retrouve à la rue. Pendant 3 ans, j'ai les idées noires, je rumine, j'essaie de m'en sortir et surtout, je n'arrête jamais, jamais de chanter. Il y a un jour dans ma vie qui va tout changer, celui de ma rencontre avec Paolo Maura, un saxophoniste qui me dit que je devrais intégrer la troupe de comédiens de l'Université de Rio. Là-bas, je dors au chaud, dans l'amphithéâtre, et je regarde toutes les répétitions, je connais toutes les répliques par cœur. Je remplace même un comédien. J'apprends tout, le son, la lumière, le chant, la comédie, et je me lance. J'ai 27 ans et je crée mon propre groupe, Farofa. Carioca.
1: Deus! Duvida?
2: E por que não? Então vai lá.

Dans cette musique, il y a tout ce que j'aime, tout ce qui me ressemble, de la samba, du funk, du reggae, du rap et même de la danse. Un jour, magie. Elsa Soares, une légende de la musique brésilienne, reprend un de nos titres. Et là, on commence à avoir une petite réputation dans le pays. Alors j'en profite. Maintenant, je m'appelle Seu Georges, ce qui veut dire Monsieur Georges ou Votre Georges. Et je sors mon premier album solo.

0: C'est un succès incroyable. Je crois que le monde entier m'appelle. Enfin, presque. Et notamment des producteurs de cinéma. Ils m'offrent mon premier rôle dans un film, La Cité de Dieu. Ça se passe dans les favelas. J'y joue Manon Galigna, ou Manu Lecoq, un chauffeur de bus devenu chef de gang. C'est pas compliqué, je crève l'écran. Je suis magnifique, charismatique et donc acclamée par la critique.
1: Porra, donc qui se fait se mettre dans sa porra dans sa guerre? Hein? C'est quoi la porra dans sa guerre? C'est quoi la tempête?
0: Un an plus tard, je suis à l'affiche d'un autre film de Wes Anderson, celui-là, un génie du cinéma américain. À l'écran, je reprends à la guitare des classiques de David Bowie. Vous vous souvenez, on en a parlé, un musicien anglais. Bref, le monde entier me découvre et le monde entier m'adore.
2: Você não sabe se vai ou vem, ou como importa se o dinheiro é seu. Ei, baby, seu cabelo é legal, moda na gringa é Feliz Natal.
0: Je mène alors une double vie avec mes deux passions, le cinéma et la musique. J'ai 34 ans et je voyage dans le monde entier. C'est en France que je rencontre Mathieu Chédid, l'artiste qu'on appelle M, et aussi le producteur Jérôme Pigeon, qu'on connaît sous le nom de Gringo da Parada. Avec eux, ma musique prend une nouvelle couleur, devient plus épurée, plus brute, plus simple, plus sensible. Une musique qui se rapproche de ce que je suis vraiment et que tout le monde peut comprendre. Je sors l'album Cru, ou Crew, et c'est un véritable triomphe.

0: Je profite de ma notoriété pour porter la parole des plus démunis, des personnes victimes du racisme, ce que j'ai beaucoup connu dans ma vie. Alors je monte Black Service, un projet qui laisse plus de liberté, plus de visibilité aux personnes noires sur la scène culturelle, des personnes noires comme moi. Et pour mon engagement, je suis même nommée ambassadeur de la culture brésilienne.
1: La musique, c'est la première langue, c'est comme portugais. Et le cinéma, c'est comme deuxième langue, comme français.
0: Je suis un miraculé, un joyeux, un évadé du crime. Je suis un exilé, un débrouillard, un optimiste. Je suis le sans-abri qui aura arpenté les scènes du monde entier. Le gamin des favelas devenu roi de la musique brésilienne. Je suis l'ambassadeur de la diversité. Je suis Monsieur Georges. Je suis

0: J'ai oublié de vous dire, j'ai été maçon, garçon d'étage, j'ai porté le courrier et servi des cafés. Ouh, j'ai même été militaire, j'ai appris à jouer de la trompette. Et mon père était percussionniste et ma mère danseuse de samba. C'est mes premières idoles. Ouh, David Bowie a dit de moi, si c'est où Georges n'avait pas enregistré mes chansons en portugais, je n'aurais jamais entendu ce niveau de beauté. Et j'ai participé à la cérémonie des FIFA Best Awards. J'y ai chanté pour le roi Pelé, un joueur de foot brésilien incroyable qui venait de disparaître. Ouh, j'ai sorti un album qui s'appelle Chansons pour barbecue. Ça, ça écouté quand on fait cuire les merguez.
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3: Et coucou les petites curieuses et les petits curieux, qui a un petit coup de fatigue ?
4: Bonjour, je m'appelle Cléa, j'ai 9 ans et j'aimerais savoir pourquoi les bébés ils bâillent alors qu'ils ne sont pas fatigués parce qu'ils peuvent dormir quand ils veulent. Merci de me répondre, au revoir.
3: Cléa, tu es observatrice et tu l'as peut-être, même certainement d'ailleurs, fait toi-même quand tu étais bébé, bâiller alors qu'en gros tu passes ta journée à dormir ou presque, voire bâiller en dormant. Docteur Olivier Waluzinski, vous qui êtes médecin et avait beaucoup travaillé sur le bâillement. Comment expliquez-vous ce phénomène alors que, comme le dit Cléa, ils semblent pas pouvoir être fatigués les bébés ?
5: Non, mais le bâillement commence très tôt puisque c'est un comportement qui apparaît vers la 12e semaine de la grossesse, qui augmente de fréquence pour être entre 23 et 26 semaines, la période où nous bâillons le plus de toute notre vie, environ 60 fois par 24 heures quand nous sommes fœtus. Et le bâillement va être encore très fréquent chez le nouveau-né. Et en fait, il faut regarder en parallèle la structure du sommeil. Les bébés ont un sommeil particulièrement riche en sommeil paradoxal et peu en sommeil profond. Et le temps de durée de sommeil diminue progressivement. On sait tous qu'un bébé a besoin de beaucoup dormir quand il est tout jeune et que dans les deux premières années de la vie, le temps de sommeil va se réduire, la répartition du sommeil dans la journée va se modifier avec la raréfaction des siestes. Et puis, quand on va à la grande école, on ne dort plus l'après-midi. Et là, on bâille beaucoup moins. Donc, il faut regarder en parallèle l'évolution de la structure du sommeil qui se modifie pendant les deux premières années de la vie. Et la raréfaction progressive du nombre de bâillements, sachant que ce comportement est associé au rythme de la vigilance. Donc comme le bébé dort beaucoup, par plusieurs épisodes, il a plusieurs éveils, donc il bâille à ce moment-là, et il lutte plusieurs fois dans la journée contre son sommeil, et il bâille plusieurs fois.
3: Donc en fait, le bâillement, c'est entre deux dodos.
5: Exactement, c'est un comportement transitionnel, c'est-à-dire on bâille quand on se réveille, on bâille quand on a besoin de lutter contre la pression du sommeil le soir. C'est un comportement qui a certainement un rôle très important dans la maturation du système nerveux et dans son élaboration de ce qu'on appelle la myélinisation, c'est-à-dire la fabrication de l'isolant qu'il y a autour de nos nerfs comme un fil électrique.
3: La myélinisation, donc, laissons bâiller nos enfants ?
5: Laissons-les dormir, déjà, c'est très important qu'ils aient leur rythme de sommeil spontané. Et laissons-les bâiller, ça leur fait du bien, et ils pendiculent, ils s'étirent très agréablement, et quand on voit le plaisir que ça procure, imitons-les.
3: Ils pendiculent ?
5: Ils s'étirent de leurs quatre membres au cours d'un bâillement, comme le chat, le chien que vous avez peut-être chez vous. Et ça, le joli mot d'une pendiculation.
3: Ah oui, on voit tous comme ça fait du bien. Et rien que d'en parler, ça me fait bâiller, ça me donne envie de le faire. Salut les matelots.

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4: Bonjour, je suis Hugo Lindenberg et je vais vous raconter l'histoire de la Compagnie des rêves.

Maman, j'ai fait un cauchemar. Pour Kisson débarque éberlué dans la chambre de sa mère. Son cœur bat la chamade. Pour arriver jusque-là, il a dû trouver le courage de quitter son lit, traverser le long couloir enténébré où sommeille l'affiche du chat nu d'Égypte, qui le terrorise même la journée. Un cauchemar ? S'étonne sa mère endormie. Ton rêveur est déchargé ? Je ne sais pas, pleurniche pour Kisson qui s'est enfoui sous la couette. Le lendemain, j'ai hâte de se réveiller dans le lit de maman, même si elle est déjà levée. Dans la cuisine, vêtue de son pyjama d'homme, elle inspecte le rêveur de Pourkisson en attendant que son thé refroidisse, puis lance le rêve qu'elle avait programmé la veille pour son fils. L'histoire d'un gentil garçon qui se lie d'amitié avec ses poux. Mais tout ce qui sort du petit appareil jaune clair, c'est un grésillement cauchemardesque. Alors, demande Pourkisson, en faisant irruption dans la cuisine, un foulard vert en guise de cape de Superman. Alors ça n'a pas l'air de marcher ton truc. Je me demande bien ce que tu lui as fait. Pourquoi c'est de ma faute, se défend Pourkisson. C'est vrai que Pourkisson a fait essayer le rêveur à Romuald pour voir si les chats étaient sensibles aux machines à rêve. Manifestement, ça les rend fous. Et qu'une fois aussi, il a oublié de l'enlever sous la douche. Mais il a très bien marché depuis. Tu ne veux pas plutôt connaître mon cauchemar ? Demande Pourkisson, pour faire diversion. Lavé, habillé, mais malheureusement délesté de sa cape foulard verte, tu ne vas quand même pas sortir avec. Pourkisson arpente les trottoirs avec maman. C'est d'autant plus injuste qu'elle-même ne s'est privée d'aucune fantaisie en matière de bijoux. Direction, la compagnie des rêves. Le magasin est juste en face de l'école. Il a remplacé la boulangerie de Madame Perron. Mais dans l'excitation de l'invention des rêveurs, personne n'a songé à regretter ces délicieux concords au chocolat. Il y a foule devant la boutique. « Hey, Pourk, tu sauras jamais ce qui m'est arrivé cette nuit. » C'est Nathanaël. Il est très excité et il y a une tache de stylo sur son pull. Nathanaël a toujours des taches. « J'ai fait un rêve, rien à voir avec d'habitude. C'était Blanche-Neige, tu vois. Elle avait un œil au milieu du front et des dents de dragon. Elle me pourchassait dans une forêt d'arbres mous et sa robe était tachée de groseille. » Pourkisson est jaloux. Il aimerait lui aussi tout prendre à la rigolade. « Mes parents sont furax, » dit Nathanaël. « Il paraît qu'il y a des enfants qui ont fait des cauchemars si horribles qu'ils ne veulent plus jamais dormir. La chance !» « Et toi, Pourk, tu as cauchemardé quoi ?» Pourkisson n'a pas envie de répondre. Il n'avait jamais encore fait de cauchemar avant. Et franchement, ce n'est pas très agréable. Ça vous colle comme un vieux sparadrap. Pile à ce moment-là, le monsieur du magasin des rêves sort de sa boutique. Lui aussi a l'air d'avoir mal dormi. « Inutile d'apporter vos appareils. Il y a eu une panne sur l'ensemble du réseau. Tout devrait rentrer dans l'ordre d'ici ce soir. » Nathanaël et ses parents sont venus à la maison de Pourkisson pour déjeuner. À table, Solange, la mère de Nathanaël, jubile en avalant ses aubergines farcies. « Tu vois, je savais bien que ce truc était dangereux. » La télé est allumée. Pourkisson a remis sa cape et franchement, ça va beaucoup mieux. D'abord, elle sent comme maman. Et en plus, elle est magique à cause des fils dorés qui la traversent. D'un coup, tout le monde se tait, comme le jour où on a annoncé qui allait être le nouveau président de la République. Le présentateur explique que les rêveurs n'ont pas été victimes d'une panne, mais que des pirates se sont introduits dans la base de la compagnie des rêves pour détraquer les appareils à distance. C'est très grave, assure le présentateur. Les pirates ont aussi envoyé une lettre aux journaux. Ils se font appeler LACAN, L-A-C-A-N, pour Ligue des analystes contre l'abrutissement national. Ils disent que les rêveurs sont des appareils idiots et dangereux, et que les enfants ont besoin de faire leurs propres rêves, et même des cauchemars. Même des cauchemars ? Dit Pourkisson, qui du coup ne sait pas trop s'il aime les Lacan. Jean-Michel, le papa de Nathanaël, dit que les psys sont vraiment fous. Pour détendre l'atmosphère, la maman de Pourkisson demande « Et vous, vous vous souvenez de vos rêves d'enfance ?» Alors, chacun se met à raconter des histoires de petites filles qui se rendent compte qu'elles sont allées à l'école en pyjama et de petits garçons qui croient que leur zizi a disparu. Celle-là fait particulièrement se tordre de rire Pourkisson et Nathanaël. Pourkisson se demande de quoi son chat peut bien rêver, lui qui dort toute la journée sans rêveur et qui a toujours l'air si serein. Quand Solange et Jean-Michel enfilent leur manteau pour partir, Pourkisson est content. Nathanaël reste dormir à la maison et ils vont pouvoir poser plein de questions à sa mère. Alors qu'elle lave les verres, Nathanaël balbutie. Pourquoi Lacan, ils n'aiment pas les enfants ? La mère de Pourkisson éclate de rire, tellement que ses boucles d'oreilles se mettent à gigoter comme des lustres pendant un tremblement de terre. Moi, je crois que c'est tout l'inverse, dit-elle, en s'essuyant les mains dans un torchon. Elle explique que Lacan est un monsieur qui a vraiment existé, qu'il s'appelait Jacques, comme l'oncle de Pourkisson, et qu'il fumait des cigares. Quand les gens étaient tristes, Lacan leur disait de s'allonger et de raconter leurs rêves.
C'est la psychanalyse, dit maman. Ceux qui ont piraté vos appareils pensent que les rêves révèlent même des secrets, ajoute-t-elle. Nathanaël et Pourquisson sont bouche bée. Il faut dire que la mère de Pourquisson, elle a le don pour raconter les histoires. Au moment de se mettre au lit, les garçons se demandent bien ce qui va leur arriver pendant la nuit. Nathanaël espère faire un cauchemar. Pourquisson, lui, a un peu peur. Mais sa mère a expliqué que c'est mieux de dormir sans rêveur. Tu sais, Pourquichou, il va falloir apprendre à s'en passer. Après avoir sorti le matelas pour inviter et embrasser ses deux petites crapules, elle est sortie de la chambre en laissant la porte entrouverte. Dans l'obscurité, les garçons écoutent les bruits de la maison. « Tu as peur, Pourquichou ?» se moque Nathanaël. Il doit bien sentir que son copain a la trouille de dormir. « J'ai une idée. Si tu veux, on n'a qu'à s'accrocher avec une corde. Comme ça, si un cauchemar te fait remuer dans ton sommeil, ça me réveillera et je te sauverai. » Pourquisson trouve que c'est une sacrément bonne idée. Il attrape sa ceinture de judo et les deux amis s'enroulent chacun une extrémité autour du poignet. Relié comme ça à son meilleur ami, Pourquisson sait qu'il viendra à bout des cauchemars les plus terrifiants. Le lendemain, quand les deux garçons arrivent à l'école, c'est l'excitation des grands jours. On croirait presque la kermesse. Juste en face, le magasin de la Compagnie des Rêves est fermé, rideau de fer tiré. Monsieur Valade, le directeur, est là pour accueillir les parents. Pourquisson et Nathanaël sont pressés de retrouver les copains. Chacun y va de son récit. Antoine a rêvé de chevaux qui galopaient sur l'eau. Nour qu'elle habitait dans un château. Lucas que ses parents l'inscrivaient par erreur dans une école de filles. Noah avoue même qu'il a fait pipi au lit. Tout le monde rigole, certains inventent un peu. Pourquisson lui a rêvé que son père était capitaine sur un bateau et fait fureur en ajoutant plein de détails. Mais c'est naturellement Nathanaël qui captive l'audience avec ses aventures. Il a rêvé qu'il volait au-dessus des toits. La sonnerie n'arrête pas les conversations animées, pas plus que la maîtresse qui veut consacrer la matinée aux questions des élèves. Il n'y a bien que Martin pour être déçu de ne pas pouvoir crâner en montrant qu'il a bien appris ses leçons. Sans surprise, il a rêvé qu'il était ministre. Et voilà, l'histoire est finie. Et maintenant, au lit.

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2: Et hop, en un coup de baguette, voilà tes blagounettes.
3: Bonjour, je m'appelle Margot, j'ai 8 ans et demi et j'habite à Périgueux. Voici ma devinette. Où vont les abeilles une fois mariées?
2: Dans une ruche royale?
3: En lune de miel.
0: Elle est rigolote celle-là.
2: Ah, la prochaine est très fruitée.
4: Bonjour salut la sauce, je m'appelle Armad, j'ai 10 ans et j'habite à Lyon. J'ai une blague pour vous. Il y a une banane qui dit à une autre banane, 2 plus 2 ça fait combien? L'autre banane répond, ça fait 5. Mais non banane, au revoir.
1: Trop bien cette blague.
2: Et hop, la suivante apparaît.
5: Bonjour, je m'appelle Sana, j'ai 8 ans et j'habite à Paris. Je vais vous raconter une blague. C'est un bol et une tasse qui sont devant un évier. Je n'ai pas envie de plonger, dit le bol. À chaque fois, je bois la tasse. C'est vrai, répond la tasse. Tu n'as jamais de bol.
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2: Allô, allô, vous m'entendez? Ici professeur Caillou, Pierrette Caillou. Je fais du judo le mardi, je vais bientôt passer ma ceinture demi-jaune, mais je vous parle depuis le BRGM.
3: Dites-leur ce que ça veut dire, BRGM.
2: Ah bien sûr, c'est le bureau de relaxation pour les girafes majestueuses.
3: Professeur, un peu de sérieux.
2: J'ai un fou rire.
3: Bon, je vais le dire, d'accord? Le BRGM, c'est le Bureau des Recherches Géologiques et Minières.
2: Oui, en gros, c'est le Bureau des Cailloux. Et c'est rigolo parce que je m'appelle Professeur Caillou et je suis spécialiste des...
3: Cailloux, ouais.
2: Oui. Et si je fais ce podcast... comment on dit déjà?
3: Ce podcast.
2: Voilà. Si je fais ce podcast, c'est parce que je trouve que dans le monde moderne, on oublie un peu trop les cailloux. Alors que c'est merveilleux, les cailloux. On peut faire des ricochets avec des cailloux. On peut construire des maisons avec des cailloux. On peut même fabriquer des appareils électroniques avec des cailloux. Mais ça, personne n'en parle jamais. C'est pour ça que je fais un podcast sur ce monde passionnant.
3: Des cailloux, ouais, on a compris.
2: Oh, une lettre dans la caillou aux lettres, notre boîte aux lettres spéciale caillou. Un caillou a besoin d'aide. Vite, lisez-la, Abel. Moi, je ne peux pas.
3: Vous n'avez pas vos lunettes?
2: Non, j'ai la flemme.
3: Ah, yes. Alors...

0: Mon cher professeur Caillou, je me présente, je suis Laure. Non, vous ne rêvez pas. Laure, aux personnes qui ne demande qu'à briller et accomplir sa destinée. Mais voilà, je suis actuellement coincée dans un téléphone portable que plus personne n'utilise, rangé dans un tiroir depuis des années. Moi qui ai tant besoin d'être admirée. La semaine dernière, j'ai entendu la propriétaire du téléphone dire qu'elle allait jeter à la poubelle tous les appareils dont elle ne se sert pas. Vous vous rendez compte? Une vulgaire poubelle. Je suis tout de même la pépite la plus courtisée du monde. Aidez-moi, s'il vous plaît. Je veux briller de nouveau aux yeux du monde.
1: Caillou en détresse, j'arrive à toute vitesse.
2: Eh oui, chers auditeurs et auditrices, vous ne le saviez peut-être pas, mais il y a d'infimes parties d'or dans les téléphones portables.
1: Qu'est-ce que vous faites, Abel? C'est mon poudcat, hein?
2: Non, mais je me disais, en fait, comme vous travaillez juste à côté de mon bureau et qu'on est tous les deux géologues, peut-être qu'on pourrait faire un duo comme Léa Salamé et Nicolas Demorand, quoi.
1: Qui ça?
2: Comme Ladybug et Chat Noir.
1: Ah oui! Oh, bon, je vais y réfléchir. Bon, reprenons. Caillou en détresse, j'arrive. On arrive à toute vitesse.
2: D'après l'adresse sur la lettre, notre pépite se trouve dans le téléphone du fond du tiroir du meuble d'entrée au 12 rue des Mines à Orléans.
1: Ah! Eh ben on va pouvoir y aller avec ma caillou mobile.
2: Quoi? Vous avez une caillou mobile?
1: Oui, enfin c'est comme ça que j'appelle mon vélo.
2: Ah ben j'en ai une aussi du coup. Allons-y! Nous y voilà!
1: Oui? BRGM! Main sur la tête!
3: Pardon?
2: Professeur, enfin, on n'est pas le FBI. Pardon, madame, c'est le BRGM.
3: Ah, le bureau des rencontres entre garagistes et menuisiers?
1: Mais non! C'est le bureau de recherche géologique et minière! Oh, c'est drôle ce truc! Permettez qu'on inspecte votre tiroir du meuble de l'entrée?
3: Bien sûr, faites comme chez vous. Je vais travailler, vous claquerez la porte en sortant.
1: Ouvrez-moi ce tiroir, Abel, je n'y arrive vraiment pas.
2: Vous ne pouvez pas vous baisser à cause de votre dos encore?
1: Non, j'ai la flemme.
2: Yes, ça marche. Et maintenant, on la trouve comment la pépite d'or?
1: Donnez-moi la main. Caillou petit, caillou péta, et minuscule, on deviendra!
2: Professeur, mais qu'est-ce qui se passe? Où sommes-nous?
1: Dans le téléphone, voyons. Pour trouver notre pépite d'or, je dois déjà savoir dans quelle poche j'ai mis mon plan. Alors, ça, c'est ma loupe? Ça, c'est mon kimono. Oh, ça, le pouet-pouet de mon vélo. Ça, c'est ma brosse à dents électrique. Oh, une jolie émeraude verte. C'est une pierre précieuse. Oh, et puis du tonaka.
2: Ah, non, il est hors de question de s'aventurer dans le téléphone sans plan. Ce serait trop dangereux, on pourrait se perdre.
1: Ah oui, vous avez raison, Abel. Sans plan, nous y arriverons très bien. Allez, en route! Chers auditeurs, chères auditrices, je m'apprête à escalader les différents composants de l'intérieur du téléphone.
2: Non, vous vous apprêtez à rien du tout, vous êtes complètement en train d'escalader, professeur, donc faites attention à vous.
1: Ne vous inquiétez pas, je suis habile, je ne vais pas tomber.
4: Non, mais moi, c'est l'aluminium, en fait.
1: L'aluminium? Attendez, laissez-moi vous scruter de près. Oh oui, absolument. Autant pour moi. Je mets mes lunettes.
2: Ah bah quand même. Je prends le relais. Allez, chers auditeurs, chères auditrices, j'ai pu télécharger un plan de l'intérieur du téléphone. On devrait réussir à se frayer un chemin entre le lithium, le cuivre et le cobalt. Suivez-moi, professeur Caillou.
1: Oh d'accord, mais je monte sur votre dos.
2: Encore votre problème de genou?
1: Non, c'est surtout mon problème de flemme. Allez hop, en avant Gagan, et passez-moi ce micro. Je déambule désormais.
2: Oui, enfin, c'est surtout moi là qui déambule.
1: Oui, oui, bon, je déambule, nous déambulons dans les circuits électroniques majestueux de ce bon vieux smartphone. À ma droite, une puce. À ma gauche, un processeur.
5: Oh oui, par ici mes bons amis.
2: Or ? Or ! Enfin!
1: Je vous préviens, Abel, or ne se prend pas pour n'importe qui.
2: Oh, n'exagérez pas, professeur.
5: Oh, quelle joie! Ce doit être pour vous de me voir. Je suis si précieux, si lumineux, si inaltérable et modeste aussi. Je suis l'or.
2: Oui, quand même.
5: Quel bon vent vous emmène, mes amis. Vous venez m'admirer?
1: Eh ben, tu nous as appelés, Or.
5: C'est ce qu'ils disent tous.
2: Non mais vraiment, on a reçu un truc dans la caillouette aux lettres. Vous vouliez notre aide?
5: Ah, point du tout. Je me suffis à moi-même.
1: Bon, ben salut alors. Allez, Abel, cette fois, c'est vous sur mon dos et au galop.
2: Yes, au revoir.
5: Non, ne partez pas. Pardonnez mon arrogance, mais c'est plus fort que moi. Je suis si brillant, si sublime, si rare, que parfois, je m'autocoupe le souffle.
1: Alors, primo, vous n'avez pas de souffle parce que vous êtes un caillou. Et deuxio, arrêtez de dire que vous êtes rare. L'or n'est pas si rare.
5: Comment ça?
2: Ben, vous n'êtes pas rare. Vous n'êtes pas une carte Pokémon V-Star Univers Dracofeu.
5: Il y a quand même eu des ruées vers l'or pour mes beaux yeux dans les montagnes du Brésil et les cours d'eau de Californie au 18 et 19e siècle.
1: Vous n'avez pas Dieu. Et les ruées vers l'or, c'était pas toujours jojo, notamment pour l'environnement. Alors aujourd'hui, c'est bien mieux, mais malheureusement, il existe encore des mines illégales très polluantes. Avec les collègues, on lutte contre cet orpaillage illégal.
2: Vous n'êtes pas rare parce qu'on vous trouve un peu partout sur la planète, mais oui, vous êtes précieux. Parce que vous ne vous oxydez pas avec le temps, vous ne ternissez pas, vous êtes toujours beau, quoi qu'il arrive.
5: Arrêtez! Vous me flattez.
1: Enfin, votre beauté ne vous empêche pas d'être bloqué dans un vieux téléphone, lui-même bloqué dans un tiroir. Hein.
2: Et ce qui vous attend, c'est la poubelle.
5: Oh!
1: Mais on est là, ne vous inquiétez pas, on va vous sortir de là.
2: L'avantage, c'est que vous pouvez être recyclé à l'infini et avoir plein de vie. On a un collègue qui pourra vous l'expliquer mieux que nous.
1: Oui, c'est une personne en or. Excellent. Vous avez compris, Abel?
2: Oui, oui.
1: Ok, écoutez le podcast, vous avez compris. Oh, c'est une personne en or.
2: Oui,
1: oh, le fou rire. Oui. Oh, je suis contente que ça ait été enregistré. Ça vaut 10. Anthony? Anthony Pochon? C'est Pierrette. Dis-moi, t'es pas venu au dernier cours de judo?
6: Oui, désolé, je suis tombé d'une falaise.
1: Oh, ne me dis rien, ça se réglera sur le tatami mardi soir.
6: Non.
1: Dis-moi, je suis avec Or. Tu ne nous ferais pas un petit topo à son sujet? J'ai l'impression qu'il est frais pour une petite reconversion.
6: Avec plaisir. L'or est probablement le métal le plus iconique.
5: Merci.
6: Jaune, brillant et très lourd, il ne s'abîme pas au contact de l'eau ou de l'air. Il est malléable, ça veut dire mou, et ductile. Ça veut dire qu'on peut l'étirer. De par sa beauté et sa durabilité, ah ça, il est convoité par les humains depuis l'Antiquité. Moi, je l'adore.
1: Oh, merci, Anthony. Bisous. Hein.
2: Alors, Or, t'en as pensé quoi? Ça t'a donné des idées de reconversion?
5: Pas trop. Oh, un métier où je pourrais être admiré, peut-être? Oh, c'est flou.
2: Attendez, on va vous faire un bilan de compétences. Pour commencer, quelle formation avez-vous suivi?
5: À la base, je viens des profondeurs de la Terre. C'est un volcan qui m'a transporté à la surface. Je suis devenu un beau grain, bien brillant. J'étais coincé entre des cristaux de silice, un autre élément, moins beau que moi évidemment, dans un filon. Petit à petit, le sol autour de moi s'est abîmé et j'ai été emporté par une rivière. Puis, j'ai été extrait et transformé en lingot.
1: Un beau processus de formation géologique.
5: Merci, merci. Tout en moi est beau, vous savez.
2: On poursuit. Êtes-vous un collaborateur efficace au sein d'une équipe?
5: Alors, plutôt pas du tout. Je vous rappelle que l'or est un métal noble. Je ne suis pas soluble, je ne me mélange pas avec les autres éléments. Je travaille seul. En revanche, je suis un très bon conducteur.
1: Oh, bah je pourrais vous prêter ma caillou mobile.
5: Non. Non, je suis un conducteur d'électricité. C'est à ça que je sers dans les téléphones. Je transporte l'électricité d'un composant à un autre.
2: Oui, elle le sait très bien. Elle faisait une blague, en fait. C'est pour ça qu'elle est en fou rire.
1: Je ne sais pas du tout. Pas du tout. En fou rire, Abel. Conducteur. Et pourquoi pas chauffeur de bus? Vous avez compris. C'est excellent.
2: C'est reparti. Il y en a pour 5 minutes, là.
1: Conducteur d'avion.
2: Non mais c'est redondant là.
1: Vous avez raison. De toute façon, tout ça c'est des balivernes. On va sur site. Tu es prêt, Or?
5: Oui,
1: bon bah on est intime maintenant. On se tutoie, ça suffit. Caillou petit, caillou pétard, direction le musée du Caire. Accrochez-vous les enfants. Nous sommes actuellement devant le masque funéraire de Toutankhamon.
2: Waouh, c'est magnifique. Alors qu'il a plus de 3000 ans, c'est ça l'or massif, c'est inaltérable.
5: Oui, mais il ne sert plus, quoi. Il doit s'ennuyer.
1: C'est compris. Il nous faut quelque chose encore en activité. Caillou petit, caillou péta.
2: On est où, là? Dans du plâtre?
5: Oh non! Je ne veux pas devenir un macomoulage!
1: Mais non, on est dans un médicament. Bah oui, Or, tu peux aussi soigner certaines maladies, comme l'arthrite. Tu n'aimes pas la douleur et ça tombe bien. Tu peux soulager des gens qui ont mal aux articulations.
5: Ah bon? Ça veut dire que je peux vraiment être utile ailleurs que dans un téléphone?
1: Absolument! Tu veux faire ça?
5: Ah, c'est intéressant. Mais après avoir été enfermé dans un téléphone, je n'ai pas envie d'être enfermé dans un corps humain. Après tout ça, je crois que je rêve de grands espaces.
1: Je sais ce qui te conviendra parfaitement. Caillou petit, caillou péta.
5: Mais enfin, elle est partie sans nous, là.
1: Oh, pardon, je vous avais oublié.
2: Ouais, vous avez eu la flemme.
1: Comment pouvez-vous dire ça, Abel? Moi qui suis vraiment...
2: Oui, pardon, pardon.
1: Bon, allez, accrochez-vous.
5: Waouh! On est dans l'espace?
1: Le vide intersidéral. Oh, peut-être qu'on va croiser une météorite. Oh, je pourrais compléter ma collection de cailloux.
2: J'aperçois un astronaute, là, dans sa grosse combinaison.
7: Breaking from orbit.
5: Et qu'est-ce que je viens faire là?
1: Tu avais envie de grands espaces? En voici. Tu nous as dit que tu étais éblouissant et figure-toi que c'est une vraie compétence qui permet de protéger les astronautes. Alors tu ne le vois peut-être pas, mais il y a de l'or sur la visière de ce charmant astronaute. Cet or est tellement éblouissant que la chaleur du soleil rebondit dessus.
5: Enfin une tâche à la hauteur de ma sublimité.
2: C'est pas un mot qui existe, ça.
5: Je l'ai inventé.
2: Incroyable.
5: Merci.
1: Et c'est comme ça que Laure a fait sa reconversion professionnelle. Heureusement que j'ai réussi à convaincre la propriétaire du téléphone portable inutilisé de le recycler. Il a encore de beaux cycles de vie devant lui. Avec Abel, nous espérons que ce podcast vous a plu.
2: Ça veut dire que vous êtes d'accord pour que je le fasse avec vous?
1: Oui, je suis d'accord.
2: Cool! Mais maintenant que l'on est rentré au BRGM, vous voulez bien me rendre ma taille normale, s'il vous plaît?
1: Oh, flemme!
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3: Et coucou les petites curieuses et les petits curieux, sortez l'encre et les aiguilles.
4: Bonjour, je m'appelle Lola, j'ai 13 ans et je voudrais savoir dans quel pays les gens ils sont le plus tatoués. Merci, au revoir.
3: Et il y a à côté de moi pour te répondre Lola, le rédacteur en chef de Tatouage Magazine. Oui, oui, oui, 28 ans que ça existe en France, Tatouage Magazine. Jérôme Pierrat, enfin. Est-ce qu'on le sait d'ailleurs au moins dans quel pays les gens sont le plus tatoués ?
5: C'est difficile à mesurer, Lola, mais évidemment, dans quelques pays comme les États-Unis, par exemple, ou les pays occidentaux, principalement, en Europe, aux États-Unis, en Australie, les gens sont très tatoués parce que, entre guillemets, c'est à la mode en ce moment. Donc, voilà, et on le voit, pourquoi ? Parce qu'il y a beaucoup de studios de tatouage. On peut le mesurer au nombre de studios de tatouage qui existent, enfin, de tatoueurs qui existent, d'événements autour du tatouage, de magazines qui relaient, enfin, de médias qui relaient ça. Donc, on a une petite idée d'où où c'est populaire et où ça l'est moins. Il y a même des émissions de télé hein, aux États-Unis sur le tatouage, il y en a plein, etc. Donc on sait que là-bas, par exemple, il y a plein de magazines, plein de salons de tatouage. Voilà. Après, le tatouage, c'est aussi lié à la pigmentation de ta peau. C'est-à-dire que plus tu as la peau claire, plus ça se voit, le tatouage. Donc le tatouage, il est... On dit qu'il suit la route du soleil, le tatouage. C'est-à-dire que dans les pays du Nord, on est très tatoué. Par exemple, en Allemagne, en France, dans les pays de l'Est, où on a la peau très claire, on se tatoue beaucoup. Et plus on descend vers les pays du Sud, où la peau est de plus en plus foncée, bah évidemment, on a moins de tatouages. On le voit quand on va en Afrique. En Afrique du Nord, il y a encore du tatouage, mais il est déjà plus simple, avec des traits, des points. Et quand on arrive en Afrique noire, par exemple, bah là, on se tatoue plus, parce que la pigmentation de la peau le permet moins.
3: On pourrait se tatouer avec du blanc, non ?
5: Non, ça ne marche pas.
3: Ah, ça marche pas.
5: Là, sur une peau noire, on ne peut tatouer qu'avec du noir. Donc, il faut du noir plus foncé que la pigmentation de la peau. Et dans certains pays où la peau est très, très, très foncée, bah, inutile de dire que ça ne marche pas. Et c'est pour ça qu'en Afrique, on se scarifiait. Dans les pays occidentaux, on se faisait des tatouages. Et dans les pays d'Afrique noire, on se scarifiait. La scarification, c'est quoi ? C'est une marque, une cicatrice, c'est-à-dire qu'on coupait la peau. Vous avez des dessins à partir des cicatrices. Donc c'est un peu dur et un peu voilà, sanguinolent.

0: pays, voilà, où c'est très très à la mode, mais de tout temps, ça a été dans les pays où la peau était la plus claire possible pour que ça se voit le plus possible.
1: En sachant que quand on est un enfant, on n'a pas le droit de se tatouer avant ses 18 ans, sauf si les parents sont d'accord. Et évidemment, quel que soit l'âge, on ne se scarifie pas. Salut les matelots!

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2: Bonjour, je suis Mathieu Simonet. Je vais vous raconter l'histoire de Jonas, l'enfant qui ne sentait rien.
1: C'est O-L-I-O-S.

0: Jonas a 6 ans, il vient d'entrer au CP et sa maman est grande, bavarde et extrêmement drôle. Elle rit toujours aux éclats, un peu comme s'il y avait un jet d'eau qui sortait de sa bouche. Elle est aussi très élégante. Tous les jours de la semaine, elle porte des boucles d'oreilles assorties à ses chaussettes. Il y a un an, elle a perdu la vue. Elle est devenue aveugle. Heureusement, elle possède un petit appareil qui parle. Il suffit de le poser sur un vêtement pour en connaître la couleur. Comme sa maman, Jonas prend soin de son apparence. Chaque matin, il fait du sport et observe dans un miroir ses mini-muscles qui poussent. Sa petite sœur, Colombe, est très différente. Elle a toujours les cheveux en pagaille et s'habille avec des vêtements qu'elle prend au hasard dans son tiroir. Parfois, elle se moque gentiment de Jonas. « Arrête de te regarder dans le miroir, tu vas finir par te transformer en statue. »« C'est vrai ?» demande Jonas. Jonas demande toujours « C'est vrai ?» quand il entend quelque chose qu'il ne sait pas. « Oui, c'est vrai !» répond Colombe avec une fausse voix d'adulte. Elle adore le faire marcher. Et ça fonctionne à tous les coups. Par exemple, ce soir, à table, Colombe murmure à l'oreille de Jonas « Si tu manges quelque chose, tu seras empoisonné. C'est vrai ?»«
1: Oui, c'est vrai. »
0: Jonas est terrorisé. Il décide de ne prendre aucun risque. Il ne mangera rien. Pas même sa part de gâteau au chocolat que Colombe dévore à sa place avec un grand sourire. Après le dîner, Jonas ne se lave pas les dents. Il pense que cela ne sert à rien puisqu'aucun aliment ne s'est posé dans sa bouche. Habillé d'une magnifique robe de chambre, leur mère crie aux enfants « Vous vous êtes brossé les dents ?»«
2: Oui !»
0: répondent en chœur Colombe et Jonas. Comme d'habitude, elle leur demande d'ouvrir grand la bouche et elle se penche vers eux. Jonas sait très bien qu'elle fait semblant de vérifier s'il y a des morceaux de tomates ou de chocolat accrochés à ses dents. Menteur ! Sa mère vient de se redresser. « Jonas, tu m'as menti. Tu ne t'es pas lavé les dents. » Mais comment le sait-elle ? Jonas y réfléchit une partie de la nuit, mais ne trouve pas la réponse. Quelques jours plus tard, c'est l'anniversaire de Colombe. Après avoir joué au foot, Jonas accompagne sa maman chez le fleuriste. Il veut offrir une fleur à sa sœur. Il hésite entre deux, une rose rouge ou une tulipe jaune. Il l'étend à sa mère. Elle se penche sur l'une, puis sur l'autre. « Prends la première, je la préfère. » Jonas sait très bien que sa maman fait semblant de reconnaître les fleurs. Pour en avoir le cœur net, il décide d'acheter la tulipe et non la rose qu'elle a choisie. Sur le chemin, sa mère approche la fleur de son visage. « Mais Jonas, pourquoi tu n'as pas suivi mon conseil ?» Bizarre, bizarre. Comment le sait-elle ? Dans l'après-midi, les deux enfants sont invités chez le voisin qui a préparé un goûter pour Colombe. Il vit dans un appartement lumineux avec son fils qui a des cheveux bouclés et qui est sourd. Cet enfant sait parler avec ses mains et peut entendre les voix grâce à des appareils qu'il pose dans ses oreilles. Lorsque son père ouvre la porte, Colombe s'exclame « J'adore chez vous !» J'ai l'impression d'être chez notre mamie. » Jonas ouvre grand les yeux. Sa sœur raconte n'importe quoi. L'appartement du voisin n'a rien à voir avec la ferme de leur grand-mère. « Ah oui, qu'est-ce qui te fait dire ça ?» demande le voisin à Colombe. « Eh bien, explique-t-elle, ici, il y a la même odeur que chez notre mamie. C'est une odeur de pain grillé. » Jonas n'en revient pas. Comment sa sœur peut-elle savoir s'il y a ou non du pain grillé dans cet appartement ? Tu as tout à fait raison, répond le voisin. Mon fils a fait griller des morceaux de baguette dans notre cuisine. et il a sorti plein de confitures. Vous allez vous régaler. Le soir, Jonas prend son courage à deux mains et interroge sa sœur. Je ne comprends pas. Comment as-tu pu deviner qu'il y avait du pain grillé chez le voisin ?
1: Grâce à l'odeur, répond-elle.
0: Mais c'est quoi l'odeur ? Bah, c'est l'odeur. Jonas en a marre d'entendre des mots qu'il ne comprend pas. Des mots qu'on ne peut pas toucher, qui ne servent à rien. Par exemple, politique, Dieu ou microbe. Et maintenant, odeur. Tous ces mots l'agacent. Il a l'impression qu'ils occupent une place inutile dans son cerveau. Déjà qu'il y a plein de choses à apprendre à l'école, si en plus il doit retenir des mots qui ne servent à rien, il ne va jamais s'en sortir. Colombe explose de rire. Les odeurs, ça se voit. Par exemple, aujourd'hui, tu pues. Tu as joué au foot ce matin et tu ne t'es pas lavé depuis.
1: Je pue ? Mais ça veut dire quoi ?
0: Ça veut dire que tu es sale.
1: Mais je ne suis pas sale.
0: Regarde, ma peau est rose. Il n'y a aucune trace dessus. Le lendemain, pendant le petit déjeuner, leur maman fait griller du pain en écoutant la radio. Colombe demande à son frère. Et là, tu sens l'odeur ?
1: Oui,
0: menteur. Sa maman s'approche de lui. Jonas, que sens-tu avec ton nez ?
1: Rien, répond-il.
0: Ce jour-là, elle comprend que Jonas est différent des autres. Oui, partout sur notre planète, il y a des femmes et des hommes qui ont une différence. Certains ne voient pas, comme elle, d'autres n'entendent pas, comme le fils du voisin. Il existe aussi des personnes qui n'ont aucun odorat, comme Jonas. Chacun d'entre nous a une différence. Jonas demande « Maman, tu pourras m'offrir des appareils dans le nez pour sentir les odeurs ?»«
1: Non, mon amour, ça n'existe pas encore. »
0: En parlant, elle lui caresse les cheveux.
1: « Mais ce n'est pas grave. C'est comme quand j'ai perdu la vue. On a trouvé des solutions.
0: Aujourd'hui, je peux marcher avec ma canne pailletée. Je peux travailler sur mon ordinateur qui parle. Toi aussi, tu vas trouver des solutions. »
2: Un mois plus tard, c'est l'anniversaire de Jonas. Je suis son parrain. Avec sa sœur et sa mère, on va au restaurant. Mon filleul me raconte cette histoire. Il me donne même le nom de sa différence, un mot que je ne connais pas. L'anosmie. Après avoir soufflé sur les 7 bougies de son gâteau au chocolat, Jonas me demande « Parrain, puisque tu es écrivain, est-ce que tu pourrais écrire un dictionnaire des odeurs ? C'est-à-dire, eh bien, un dictionnaire pour comprendre les odeurs, même si je ne peux pas les sentir. »
1: Jonas, c'est une super idée, mais je ne pourrais pas y arriver seul. J'aurais besoin de toi pour inventer de nouveaux mots.
0: Je suis sûr que tu auras plein d'idées. Tu as maintenant l'âge de raison.
3: C'est vrai ?
0: Colombe, sa mère et moi éclatons de rire. En le serrant dans nos bras, nous lui répondons « Oui, c'est vrai ». Et voilà, l'histoire est finie et maintenant, au lit.
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